0: Comme ça, avait justifié le président américain quelques semaines plus tard. Mais sa décision a été plutôt saluée, hein, y compris par des démocrates. Ces critiques ne changent pas une réalité. Hein. Le télétravail est entré dans la culture. Oui, le nombre d'employés travaillant de chez eux a drastiquement baissé depuis le Covid. Mais il reste supérieur au chiffre d'avant 2020. C'était 7% environ à l'époque, contre le triple aujourd'hui. ID5, une agence de publicité en ligne, aurait même développé un test pour vérifier qu'un candidat à un poste en télétravail a le profil pour ne pas avoir besoin d'être supervisé au quotidien. Le mode hybride, hein, quelques jours chez soi, par semaine ou par mois, sera difficile à remettre totalement en cause également. Nick Bloom, le professeur de Stanford, étudie le sujet depuis 20 ans. Et ce qu'il explique à la radio NPR, c'est que si le télétravail a longtemps été perçu négativement, la société l'a accepté aujourd'hui. C'est devenu une pratique normale, mais pas normale tous les jours, dit-il.
1: Merci Loïc Fialard. Anthony Conta, est-ce que vous pensez qu'en France, les entreprises peuvent aller jusqu'à supprimer le télétravail? On a vu récemment des sociétés comme Ubisoft ou la Société Générale faire machine arrière. Est-ce qu'elles pourraient... elles ont diminué des jours de télétravail. Est-ce que vous pensez qu'on peut aller jusqu'à la suppression ?
2: Non, je pense pas. Les cas sont plutôt rares. Là, ceux que vous citez sont plutôt rares. Mmh. On a eu en fait cette appréhension au moment où il y a eu ce mouvement en fait américain. D'ailleurs, nous, la NDRH, on avait pris position dès 2024 pour dire faisons attention. Il faut d'abord voir quelle est la volonté en fait des salariés. Ouais. Il faut en discuter au niveau du dialogue social. Là, on a quelques exemples de grandes entreprises, mais c'est pas en fait la réalité. Et la suppression totale, on entendait dans le reportage qu'il y a eu cette acculturation aujourd'hui du télétravail. La suppression totale me semble impossible parce que c'est aussi une demande et une attente des salariés.
1: Alors, vous travaillez dans une entreprise italienne. Comment ça se passe là-bas ? Est-ce que le télétravail est rentré dans la culture italienne ?
2: Alors, je travaille dans une entreprise française une filiale est en Italie. Oui. Et donc, c'est un tout petit peu différent effectivement entre la France et l'Italie, puisque en France, j'ai des salariés, moi, qui me réclament le télétravail. On fait des enquêtes, en fait, chaque année pour savoir si on maintient le nombre de jours, etc. Et ça, c'est extrêmement important, sachant que nous, on est aussi en ruralité. Donc, c'est-à-dire qu'il y a beaucoup de transports pour les salariés, faut quand même l'avoir en tête. Et en Italie, j'ai pas du tout en fait la même culture, avec une vraie culture de la présence en fait au bureau et une volonté en fait plutôt d'être au bureau et plutôt du télétravail exceptionnel qui est accordé mais qui est plutôt exceptionnel.
1: Les voisins, les voisines, restez avec nous. On se retrouve tout de suite après cet extrait de la playlist RFI.

0: Happy par Opinard et Ino Casablanca sur RFI, 8 milliards de voisins. Aujourd'hui, nous parlons du télétravail. On retrouve tout de suite un auditeur, c'est Ibrahim. Bonjour Ibrahim.
1: Bonjour Roselyne.
0: Alors, vous êtes ingénieur télécom dans l'industrie des sous-marins aux Ulis, en banlieue parisienne. Vous avez commencé à faire du télétravail pendant le Covid. Comment ça s'est passé?
1: Oui, pendant la pandémie du Covid, nous avons eu à commencer à faire du télétravail au début. Après, ça a été un full télétravail, c'est-à-dire j'ai fait 2 ans et 3 mois en télétravail. Et voilà, ça n'a pas été toujours facile, mais à l'époque, on n'avait pas le choix. Il fallait rester à la maison pour éviter d'être contaminé. Donc, il y a eu des avantages et des inconvénients. Je pense que nous arriverons à ce point.
0: Alors justement, c'était quoi les inconvénients?
1: Ben, les inconvénients, c'est surtout l'isolement social, voilà, parce qu'il y a moins d'échanges avec les collègues. On se sent souvent éloigné de l'équipe. Mm-hmm. Il y a également ce problème, en fait, de faire la différence entre la vie privée et les horaires de travail. Et ça peut poser des problèmes, parce que quand on est en télétravail, à chaque moment, on pense être au boulot, et on travaille du matin au soir, on contrôle plus les heures. On a plus de temps pour la vie privée et ça peut être vraiment un problème. Et il y a également, en fait, le problème du manque d'équipement. Parce que dans mon domaine, effectivement, comme vous l'avez dit, je suis dans le sous-marin. Il y a des équipements, nous n'avons pas ça à la maison, il faut obligatoirement être sur site. Donc, tant que nous resterons à la maison, nous ne pouvons pas travailler sur ces équipements. Et ces équipements sont indispensables pour le bon fonctionnement de nos activités.
0: Oui, effectivement. Alors, beaucoup d'inconvénients, pardon. Pour les avantages, c'était quoi, Ibrahim, alors?
1: Ben, les avantages, c'est surtout le gain de temps. Comme je vous avais expliqué bien avant le début de cette émission, moi, je suis à 1h45 de mon lieu de travail.
0: Ouais, c'est beaucoup, hein.
1: Donc, la suppression de ce temps de trajet était vraiment un gain de temps. Il y a également, en fait, une question d'économie. Comme vous le savez, en fait, ce temps de trajet vraiment peut être coûté, en fait, avec le carburant, avec l'amortissement, si vous voulez, si vous prenez, en fait, le moyen de déplacement personnel, c'est qui peut être amorti. Donc, encore, les avantages, comme j'ai dit,
0: on est. Donc, du coup, vous continuez à en faire du télétravail aujourd'hui, du coup, alors?
1: Exactement. En fait, aujourd'hui, dans le monde du travail, le télétravail est devenu indispensable. Du coup, après la COVID, il a été instauré dans notre service, en fait, 2 jours de télétravail dans la semaine, donc 2 jours sur 5.
0: Ça vous semble équilibre? Ça vous semble être un bon équilibre?
1: Effectivement, oui. Maintenant, nous avons 3 jours sur site qui peut bien combler, en fait, le fait d'avoir accès aux collègues, cette présence physique, ce contact, et d'avoir accès également à nos équipements. Et les 2 jours à la maison nous permet de gagner du temps et de travailler plus. Je veux même ajouter, en fait, les 2 jours que nous passons à la maison, nous travaillons plus que lorsque nous sommes sur site.
0: Plus efficace, donc. Est-ce qu'aujourd'hui, brièvement, Ibrahim, juste avant de conclure, est-ce qu'aujourd'hui, vous verriez revenir à plein temps à votre bureau?
1: Ce n'est pas possible. Ah. Ce n'est pas possible. Personnellement, je ne vais jamais l'admettre. Mais quand je vois les jeunes qui arrivent sur le marché de l'emploi, ils n'acceptent même plus les 2 jours sur 5. Il y a certains qui posent comme condition d'intégrer, en fait, une société au minimum 3 jours. Sinon,
0: c'est précisément ce dont nous parlions avec Anthony Conta. Merci beaucoup, Ibrahim, pour votre témoignage. Une réaction à ce témoignage, Marianne Le Gagneur. Une ré... pas pas facile de trouver le bon équilibre de jours de télétravail hein, quand on est salarié.
2: Oui, non, tout à fait. C'est très intéressant ce que dit cet auditeur parce que je pense que c'est assez révélateur de comment s'est développé le télétravail en France. Il y a eu ce boom d'accès au télétravail à la suite de la crise du Covid. Donc on voit qu'il y a une forme de continuité entre ce qui s'est passé pendant cette période de confinement et ce qui se passe par la suite avec un plus grand accès au télétravail. Mm-hmm. Pour autant, faut quand même distinguer ces deux périodes. L'isolement très intense qu'ont connu les salariés qui télétravaillaient quasiment à temps complet entre 2020 et 2021, c'est plus tout à fait l'expérience qu'en ont les salariés aujourd'hui.
0: Mais pourquoi c'est important de retourner au travail régulièrement quand même ?
2: Je pense que quand on est seul chez soi, face à un certain nombre de problématiques de travail, on a moins de soutien. Anthony Conta mentionnait tout à l'heure les enjeux syndicaux qui sont très importants pour la négociation, mais qui sont aussi très importants pour que les salariés soient accompagnés pour faire valoir leurs droits. Lorsqu'on est seul chez soi, on est à la fois éloigné des collectifs de travail, mais aussi d'une forme de protection. Il faut pas oublier que le rôle de l'employeur, c'est aussi de protéger les salariés. Ça fait partie du code du travail, c'est une de ses premières mentions. Comment est-ce qu'on protège les salariés quand ils sont à domicile ? La question se pose. Ça va provoquer certains enjeux de ce point de vue-là, notamment.
0: Anthony Conta, vous souhaitez réagir ?
3: Oui.
0: C'est quoi le bon ratio pour vous ?
3: Alors, le bon ratio de nous, ce qu'on dit à la NDRH, c'est qu'il faut que ça soit pas plus de deux jours. Mm-hmm. Voilà, c'est vraiment entre un et deux jours.
0: Pour quelle raison?
3: C'est une question, en fait, de lien social aussi et de communication. Il y a quand même une qualité de communication, en fait, qui se retrouve, en fait, au quotidien pour savoir bien travailler ensemble, bien faire passer, en fait, les informations. On a tous connu, en fait, des échanges de mails ou de Teams ou autres qu'on interprète et c'est extrêmement difficile, même au quotidien, en fait, et ça peut créer, en fait, des difficultés de communication. Et puis après, il y a effectivement l'aspect santé-sécurité. Parce que si on n'a pas en fait nos salariés en fait avec nous 5 jours par semaine, on doit mettre quand même un certain nombre de mesures en place pour vérifier. On parlait de la déconnexion, je pense qu'on en reparlera. Hein, Ibrahim l'a cité. Je pense qu'on doit faire extrêmement attention. Télétravailler, ça veut pas dire en fait être corvéable, ça veut pas dire en fait travailler de 7h à 19h si on est à 35 heures par semaine. Donc on doit aussi s'assurer de ça et c'est quand même plus difficile quand un salarié en fait ne vient pas du tout dans l'entreprise.
0: Ouais. Allez, au-delà de ces deux jours par semaine, quel risque ça peut comporter pour le salarié, Marianne Le Gagneur?
2: On a parlé
0: un peu de l'isolement.
2: Oui, on mentionnait l'isolement, je pense que c'est quelque chose que peuvent ressentir les salariés. Dans l'enquête que j'ai menée sur le télétravail, beaucoup me disent qu'ils sont très friands d'aller jusqu'à 3 jours de télétravail.
0: Mmh. Oui, 40% des salariés qui font du télétravail souhaitent en faire plus aujourd'hui.
2: Oui, c'est une vraie demande. Hein. Je pense qu'il y a une appréciation du télétravail qui est très importante. Et même si ça présente des risques, ça présente aussi des avantages. Donc il y a des tensions dans ce télétravail. Il est ni tout blanc, ni tout noir. Je pense que c'est un peu plus complexe que ça.
0: Comment l'entreprise, elle peut maintenir le lien, justement?
3: Moi, je pense qu'il y a une responsabilité de l'entreprise sur ces sujets-là, que ce soit 2 ou 3 jours. Il y a la question en fait de la qualité du management, c'est-à-dire ceux qui sont en fait en contact avec les salariés.
0: Ouais,
3: comment en fait on doit les accompagner pour manager à distance des équipes hybrides, le lien qui doit être maintenu, les rituels en fait qu'il faut créer, individuels en fait et collectifs. Ça me semble extrêmement important. Et puis sur la question en fait plutôt santé, on va dire que ça soit santé mentale ou physiologique, il faut en fait très clairement et très régulièrement poser la question en fait à nos salariés de comment ils s'organisent, comment en fait ils vivent ça, quel est le niveau de charge mentale. Nous, c'est des questions qu'il y a dans nos questionnaires en fait trimestriels. C'est comment en fait tu arrives à gérer la charge que tu peux avoir personnellement et professionnellement, parce qu'il y a une zone un peu grise. Et c'est vrai que j'aime bien l'idée de tension sur le télétravail, parce que il y a des choses extrêmement intéressantes et d'autres dont c'est notre responsabilité.
0: Alors, comme Ibrahim, depuis la pandémie, de plus en plus de salariés ont accès au télétravail, comme on le disait. Pour autant, tous les salariés ne peuvent pas en bénéficier. Anthony Conta, à quel type de poste ça s'adresse ?
3: De manière un peu classique, si on doit aller un peu vite, on est surtout en fait sur des activités sédentaires, de bureau, plutôt une population cadre. Et puis, effectivement, la base, on parlait tout à l'heure des équipements, mais en fait, la base, c'est la question qu'on doit se poser, c'est le poste est-il télétravaillable ? Par définition, on a au moins 40% des postes en France qui sont pas télétravaillables.
0: Comme lesquels, par exemple ?
3: Une activité manuelle, une activité en usine, toutes les activités médicales, les activités d'accompagnement et de soins, impossible en fait de télétravailler, parce que par définition, c'est une activité qui nécessite d'être en lien ou de manipuler.
0: Mais on imagine que ça doit créer des frustrations de la part de certains salariés.
3: Oui,
0: comment l'entreprise peut compenser alors ?
3: Alors en gros, 2 choix qui sont faits par les entreprises. C'est soit il y a un refus total du télétravail par souci d'équité.
0: Ouais.
3: La question se pose, c'est est-ce que vraiment il y a de l'équité quand on est dans des positions différentes ou d'autres, comme par exemple mon entreprise, qui décide en fait de mettre de la compensation. C'est-à-dire que ça peut être une compensation financière ou une compensation sur la flexibilité en fait des horaires.
0: Compensation financière, c'est-à-dire?
3: Oui, c'est-à-dire que par exemple, les postes itinérants chez nous qui n'ont pas en fait de capacité à télétravailler ont une prime qui correspond en fait à une journée de travail. C'est une prime en fait découchage ou transport.
0: Marianne Le Gagneur, dans votre livre, vous expliquez que parfois, le télétravail devient plus une sorte de privilège attribué à certains salariés qu'un droit accordé à tous. Racontez-nous pourquoi.
2: Justement, on mentionnait à l'instant cet enjeu de la télétravaillabilité qui est...
0: Prenez l'exemple des assistants,
2: ouais,
0: notamment.
2: C'est ça, qui est effectivement lié à un enjeu à la fois de position hiérarchique, mais aussi à un enjeu de secteur d'activité.
0: Ouais.
2: Ce que je vois dans mon enquête, c'est que la confiance que va placer l'employeur en les salariés va aussi beaucoup dépendre des caractéristiques sociales des salariés eux-mêmes ou elles-mêmes. Mmh. Et donc, dans certains types de postes qui seraient télétravaillables en théorie, par exemple les fonctions d'assistante de direction, les assistantes, les secrétaires, la confiance va avoir plus de mal à être accordée à ces femmes-là parce que ce sont des métiers féminisés qui a par tradition les patrons qui ont besoin de leurs secrétaires à proximité. Et donc, même si en entretien, elle m'explique que toutes les tâches qu'elles font sont télétravaillables, qu'il n'y a pas forcément besoin de se rendre à tel ou tel endroit, elles vont être soumises au bon vouloir de la personne qui les encadre. Donc on voit que c'est plus complexe qu'en réalité un poste qui est télétravaillable ou non. Il y a des inégalités qui se reproduisent au sein même de cet accès au télétravail.
0: C'est réservé à des cadres ou des professionnels qui sont donc souvent les plus qualifiés, et donc ça dépend aussi du genre.
2: Alors, les femmes sont plus demandeuses du télétravail pour des enjeux de répartition encore inégale, à la fois des tâches domestiques, mais aussi de la charge des enfants. Donc, ces femmes vont avoir plus tendance à demander du télétravail. Maintenant, on a une pratique en France qui est relativement homogène. Les femmes télétravaillent légèrement plus que les hommes, mais c'est pas très significatif. Ce qu'on constate cependant, c'est que pour certains types de professions féminisées, qui vont être aussi parfois un peu déqualifiées, elles ont moins facilement accès à ce télétravail.
0: Alors, Anthony Conta, ne pas être à son poste tous les jours, ça pose aussi des questions de management, hein, comme vous le soulignez tout à l'heure. Comment est-ce qu'on peut manager une équipe qui n'est pas là tout le temps?
3: Bah, ça se faisait déjà dans des entreprises internationales, hein. Quand on a des équipes internationales, c'était déjà le cas. Ce qu'il faut, en fait, c'est vraiment la question de la création de rituels. Quels sont, en fait, les rituels que je vais créer, les rencontres que je vais créer? Ça peut être une visio, ça peut être un appel, mais ce sont aussi des moments collectifs qu'on doit créer en équipe sur les jours, en fait, où on n'a pas de télétravail. Et il faut faciliter, en fait, la communication entre les membres des équipes. Donc aujourd'hui, on a quand même des outils, en fait, qui nous le permettent. Voilà. Donc c'est plutôt simple. Mais un manager doit quand même, en fait, être bien accompagné, parce que dans la culture française, le fait d'avoir son salarié sous les yeux, c'est plus simple quand même pour un manager.
0: Ouais, ouais. Alors, pouvoir bien télétravailler, c'est une chose, mais pouvoir le faire dans de bonnes conditions, c'en est une autre. Et tout le monde n'est pas logé à la même ancienne. Marianne Le Gagneur, d'une certaine façon, le télétravail reproduit les inégalités sociales. Comment ?
2: Oui, on n'est pas tous logés à la même enseigne. Déjà, il faut bien préciser que les employeurs ne remboursent pas de manière systématique les frais engagés par le télétravail. Malheureusement, encore beaucoup d'employeurs ne remboursent pas tout ce qui est de l'ordre de l'abonnement Internet, d'une facture d'électricité pourtant en hausse quand on est chez soi et qu'on doit allumer le chauffage toute la journée, sans compter les coûts alimentaires liés au fait que le midi, on doit s'alimenter. Donc il y a ces enjeux-là, d'une part. Et puis il y a aussi le fait que chez soi, on n'a pas forcément une pièce pour télétravailler. On n'a pas forcément un bureau, on n'a pas forcément une installation qu'on va juger conforme, adéquate pour télétravailler, et on n'a pas forcément non plus accès à un bon matériel. On parlait tout à l'heure de sécurité ou de santé. Quand on est installé chez soi, à moitié sur un tabouret, une chaise haute, dans une position qui n'est pas tout à fait bonne pour télétravailler, ça va poser un certain nombre de problèmes.
0: Et ça reproduit aussi les inégalités de genre, notamment avec la question des tâches ménagères.
2: Tout à fait. Ce que m'expliquent les télétravailleuses, c'est que bien souvent, elles vont utiliser cette journée du télétravail pour s'engager dans une activité domestique un peu intense. Parce qu'en fait, ces tâches-là vont leur incomber dans tous les cas. Faire une machine, ranger quelque chose. Et donc, que cette journée du télétravail, il ne s'agit pas de dire que les télétravailleuses ne télétravaillent pas. Elles font bel et bien leur activité comme tout le monde, mais en plus elles vont s'engager fortement, faire beaucoup de ces tâches domestiques, et donc une journée qui va finalement être assez longue, assez intense, avec une activité continue, mais qui va changer de nature, parfois le travail productif.
0: Et puis un travail morcelé,
2: parce que on sait bien que quand on lance une machine, par exemple, c'est plein de petites tâches, il faut mettre le linge à tourner, le sortir.
0: Et la question du gain de temps, hein, donc c'est un des premiers arguments, hein, comme vous le disiez tout à l'heure, avancé par les salariés dans le choix du télétravail. Moins de temps sport, donc plus de temps. Mais pourquoi faire ? Que devient réellement le temps gagné ?
2: C'est là que c'est un peu compliqué, c'est un peu ambivalent. Parfois, ce temps gagné, il va être réutilisé pour soi. On va pouvoir faire ces tâches domestiques dont je parlais, avoir une activité de loisir, pouvoir faire ce rendez-vous administratif qu'on n'arrivait pas à caser à un autre moment. Et puis parfois, notamment pour les plus autonomes des salariés, ceux qui n'ont pas vraiment d'horaire, ceux qu'on appelle les cadres au forfait, une partie de ce temps va être réutilisée pour l'employeur aussi. Et donc la journée de travail va avoir tendance à s'étendre. Commencer plus tard, être un peu plus flou. On peut ouvrir l'ordinateur en démarrant son petit déjeuner, par exemple. Et puis s'étendre un peu au fil de la journée aussi.
0: Ça pose la question aussi du droit à la déconnexion, Anthony Conta.
3: Oui, pour moi, la mise en place du télétravail doit obligatoirement s'accompagner d'une charte et d'un guide. Dans l'exemple que vous donniez à Marianne, il doit être précisé qu'effectivement, il y a quand même des horaires de travail, il y a des temps en fait qui sont dédiés au travail et d'autres pour prendre son petit déjeuner ou faire ses pauses. C'est extrêmement important. Où ça va être difficile, c'est de le contrôler. Et donc, nous, en tant qu'employeurs, on doit faire attention à la question de l'intensité et de la charge de travail. Ça joue énormément. Après, si je peux juste ajouter une chose sur la question des inégalités de genre. Moi, je l'avais lu en fait dans une enquête de la DARES qui a effectivement mis en avant ça. Et ça, c'est une réalité en fait qui existe vraiment aujourd'hui et qu'il faut pas fermer les yeux. C'est que comme c'est quand même culturel et que ça, c'est pas forcément lié à l'entreprise d'ailleurs, ça creuse quand même de vraies inégalités. Et en termes de charge mentale pour des femmes qui télétravaillent, finalement, il y a comme une double journée qu'elles peuvent avoir en fait à des moments.
0: Alors, comment les entreprises peuvent-elles protéger les salariés?
3: Alors, c'est difficile d'agir sur la sphère privée, nous, en tant qu'employeurs. Donc, il y a la question, en fait, des temps, en fait, dédiés. De se dire, en fait, qu'il y a des temps de travail qui doivent être dédiés. Mais sur les questions, en fait, de la double journée, moi, ce que je préconise plutôt, c'est qu'il faut qu'il y ait, en fait, un espace de parole et que les salariés, même si ça concerne leur vie privée, sentent qu'elles peuvent en parler, soit à leur CSE, soit à leur manager, soit à leur RH, si elles ont du mal en termes de, on va dire, de charge de travail et de fatigue, en fait, en réalité. Mais c'est difficile parce que c'est aussi de l'intimité et que l'entreprise, en fait, peut pas avoir d'ingérence dans la question de la répartition, en fait, des tâches. C'est pas l'entreprise qui est responsable de cette inégalité-là. Par contre, elle est responsable de vérifier que ce qui se passe, en fait, les jours de télétravail, le salarié ou la salariée est bien en sécurité.
0: Donc, elle peut l'accompagner en faisant des entretiens, en lui donnant des conseils.
3: Elle pourrait même jusqu'à avoir un échange avec la salariée en lui disant de stopper ou de réduire, en fait, le télétravail. Mais ça doit être une discussion avec la salariée.
0: Et puis ça pose aussi la question, comme vous le disiez tout à l'heure, de la frontière qui est de plus en plus poreuse entre vie privée et vie professionnelle.
3: Oui, c'est sûr. Et donc là, moi ce que j'aime quand même à dire, c'est que comme aujourd'hui en fait ces frontières ont explosé, nous on n'a pas à donner notre avis ou à faire de l'ingérence dans la vie privée, mais on peut pas en fait mettre la vie privée des salariés de côté. Aujourd'hui, c'est quand même extrêmement imbriqué et on doit avoir une vision un peu globale et être en capacité en fait de pouvoir les accompagner sans être en ingérence.
0: Marianne Le Gagnard, vous voulez ajouter quelque chose ?
2: Oui, cette question de la frontière, elle est très intéressante, mais elle a commencé quand même à être de plus en plus poreuse tout au fil des dernières décennies. C'est-à-dire que ce qu'on vit avec le télétravail, certes, il y a quelque chose de nouveau, mais en fait, dès lors que les gens ont commencé à ramener du travail chez eux, qu'ils ont commencé à être équipés d'outils de travail portables numériques, un téléphone portable, ça posait déjà ces questions-là. Donc les questions du télétravail, elles sont intéressantes, mais elles ne viennent que réactiver des inégalités et des grandes transformations qui existaient
0: mais
2: déjà.
0: Mais ça a vraiment changé notre rapport au travail, ce télétravail, hein.
2: Alors, je pense que pour des cadres qui étaient déjà très autonomes, ça vient appuyer cette autonomie, ça vient leur donner plus de flexibilité, une flexibilité qu'ils demandaient, qu'ils souhaitaient par ailleurs. Ils étaient déjà à même de davantage emmener du travail chez eux le soir. Donc en même temps, pour eux, ça va pas révolutionner leur pratique, puisqu'ils étaient déjà plus mobiles, avec des temps de travail plus poreux, des lieux de travail plus disparates. Par contre, je pense que pour toute une catégorie de professionnels qui ne sont pas ces cadres, ceux qu'on va appeler les professions intermédiaires, là, ça va être une très grande différence, parce qu'ils n'avaient pas accès auparavant à autant d'autonomie.
0: Une dernière question avant de clore cette émission. Un conseil, un seul conseil aux auditeurs qui font du télétravail pour qu'ils le vivent bien. Marianne Le Gagnard.
2: Prenez des pauses, n'en faites pas trop. On a beaucoup parlé de cet enjeu de l'intensification du télétravail, du travail en télétravail. Alors je pense que c'est quelque chose de réel et il faut y faire attention.
0: Anthony Contard.
3: Non, mon conseil il sera du coup complémentaire, c'est ne pas hésiter à parler, ne pas hésiter à communiquer avec quelqu'un de l'entreprise quand on est en difficulté.
0: Merci à tous les deux pour votre éclairage, Anthony Contat, Marianne Le Gagneur. Je rappelle que votre livre Télétravail, les limites d'une révolution est paru au PUF. Les voisins, les voisines, restez avec nous. Dans quelques instants, nous allons retrouver Charlie Dupiot.

0: Babassé par le collectif japonais Ajat, fondé en 2009 par le musicien Junichiro John Imaeda, après un voyage marquant en Afrique de l'Ouest. Vous êtes toujours sur RFI, 8 milliards de voisins, et c'est l'heure maintenant de notre chronique décalage culturel. Ici, on donne la parole à des étudiants, mais aussi à des enseignants et des membres du personnel administratif de l'université Paris-Cité. Certains d'entre eux ont été des étudiants internationaux venus d'ailleurs. Alors, comment vit-on ces premiers moments sur les campus français, plongés dans une autre culture, pas toujours très chaleureuse d'ailleurs? Cette série nous est proposée par Charlie Dupio.
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10: À partir de quand considérez-vous quelqu'un comme votre ami? Il suffit de quelques heures passées ensemble ou bien il faut des années à se côtoyer pour faire partie de votre cercle intime? Ça veut dire quoi être ami finalement? Vous allez voir que ça aussi c'est interculturel. Cela varie d'une culture à l'autre, comme nous le montre l'histoire de cette ingénieure pédagogique à l'Université Paris-Cité.
11: Je suis Katarina Kotik, je suis brésilienne et croate. J'ai vécu jusqu'à mes 18 ans à São Paulo, au Brésil. J'étais au lycée français à São Paulo. Je suis venue en France ensuite pour mes études et je suis restée ici pour travailler. Donc moi, une des choses qui m'a un peu dérangée les premières semaines où j'étais ici en France pour mes études, j'étais en classe avec beaucoup de collègues français et j'avais cette sensation de ne jamais avoir fait des amis. Je me sentais un peu seule, un peu dépaysée parce que c'était pas ma culture. Pour moi, ce n'était pas normal de ne pas échanger avec les gens autour de nous. Au Brésil, si on est dans une salle de cours avec 30 personnes, deux heures après, on va sortir et on va déjeuner ensemble et on va papoter et on va avoir déjà un groupe d'amis. Et ici, en France, c'était tout à fait différent. On se parlait très peu, on se disait à peine bonjour. Et j'ai même eu le cas où j'étais assise à côté d'une personne dans la salle de cours, le prof était en retard et je me demandais est-ce qu'on restait dans la salle ou est-ce que le prof allait pas venir. Donc je me retourne vers le garçon qui était assis à côté de moi, je lui pose la question, est-ce que tu penses que le prof va venir? Et lui, il m'a regardé avec des grands yeux, je ne te connais pas, il ne m'a pas répondu et il s'est retourné et on ne s'est pas parlé. Par contre, j'ai eu quand même la possibilité, après plusieurs semaines de contact, de faire des bons amis, et ça a pris longtemps, je pense 2-3 mois avant d'avoir vraiment un petit groupe solide d'amitié. Par contre, c'était des amitiés plus profondes qui ont duré depuis des années, depuis que j'ai quitté la fac, j'ai toujours contact avec ces personnes.
10: Des amitiés plus profondes que peut-être celles que vous pouviez avoir dans un cadre scolaire au Brésil?
11: Oui, tout à fait, parce que au Brésil, c'est beaucoup plus facile de sociabiliser, de trouver par exemple quelqu'un avec qui déjeuner, mais ça veut pas dire que derrière ça, il y aura des liens profonds qui vont nécessairement se tisser. Une fois qu'on est plus ensemble tout le temps en salle de cours, peut-être qu'on va pas maintenir contact avec cette personne. Alors que les amitiés que j'ai pu faire en France, surtout à l'université, c'était pas aussi rapide, ça a mis du temps, mais ça dure.
10: Des années après.
11: Des années après.
10: Isabelle Aliaga, vous êtes coach et consultante en interculturalité. Vous êtes consultante référente notamment pour Acteos, qui propose des formations interculturelles. Alors là, on l'entend dans le témoignage de Katarina, il y a des amitiés qui mettent un peu plus de temps à naître en France qu'au Brésil. Est-ce que ça vous parle, vous qui avez notamment travaillé sur le Brésil?
12: L'éclairage que je pourrais apporter, l'image qu'on prend, la métaphore qu'on prend nous dans l'interculturel, c'est la rencontre de la pêche et de la noix de coco, qui illustre en fait très très bien ça, c'est-à-dire c'est comment est-ce qu'on va avoir un accueil qui va être très, très souriant, très jovial. Ça, c'est la pêche, hein, donc c'est la culture brésilienne, qui va en fait peut-être nous donner le sentiment très très vite qu'on est en amitié, si je puis dire, si je puis m'exprimer ainsi. À l'instant T, il se montre très ouvert, très accueillant, mais une fois que cet instant social est fini, en fait, les gens se souviennent pas le lendemain qu'ils étaient en contact avec vous.
10: C'est dur quand même.
12: Voilà. Bah, disons que c'est un autre monde.
10: Et donc là, on se heurte au noyau vraiment de la pêche qui est dure.
12: Et dans le noyau dur, en fait, il y a le cercle familial qui est extrêmement important dans la culture brésilienne. Et il y a, j'allais dire, les amis de toute la vie qui sont souvent pas si nombreux que ça. Et pour arriver à ce niveau-là d'amitié, bah, c'est soit très très ancien, soit ça prendra énormément de temps. Là où, au contraire, ben, la culture française va c'est peut-être pas l'extrême, mais nous faire penser plutôt à la noix de coco, où là on va se confronter à quelque chose au contraire de très dur ou de très froid.
2: Et vraiment, la noix de coco, c'est vrai que c'est quand même quelque chose d'assez solide pour la percer, il faut y aller quoi.
12: Alors, je dirais que souvent les cultures comme la culture russe ou polonaise vont peut-être être encore plus marquées que la culture française. Mais on n'est quand même pas hyper accueillant, on n'est pas une pêche. Hein. Et puis, avec le temps, ben, une fois qu'on aura réussi à casser cette coquille, ben, on va rentrer dans quelque chose qui va être beaucoup plus mou. Là, on est dans la coco elle-même.
2: Et, la coco qui est douce, tendre et presque juteuse.
12: Exactement. Et là, c'est au contraire ce qu'elle décrit comme quelque chose qui va au contraire durer. Qui va être peut-être considéré comme plus profond et plus durable. Et si je reprends ma métaphore de la pêche, beaucoup de Français, ou d'étrangers d'ailleurs, pas forcément Français, décrivent la culture brésilienne, mais j'ai entendu ça de beaucoup d'autres cultures en Amérique latine, c'est vrai souvent de l'Espagne aussi, comme des cultures qui sont superficielles, c'est souvent le terme qui revient, parce qu'en fait, ils ont confondu cet extérieur de la pêche comme étant une amitié qui est née, alors qu'en fait, on est dans une relation de convivialité qui n'est pas une amitié.
2: Est-ce que ça veut dire, par exemple, qu'au Brésil, on va pas forcément inviter les gens chez soi tout de suite en considérant qu'ils ne sont pas forcément nos amis ?
12: Oui, c'est même assez rare et je dirais même qu'avec, même quand on parle d'un ami de toute la vie, on va se retrouver de façon très régulière pour prendre le petit déjeuner ou l'équivalent du brunch, enfin. Mais ça va se faire souvent dans un lieu extérieur, dans un bar, dans un restaurant. Voilà. On est vraiment plus dans une vie de l'extérieur. Le domicile, la maison, c'est quand même un lieu qui va être vraiment réservé à la famille. Alors, la famille, là-bas, elle est conçue quand même beaucoup dans son sens large. C'est la famille, les cousins, voilà, c'est beaucoup moins nucléaire qu'en France. Mais vraiment, c'est réservé à l'intimité.
2: En France, on va peut-être plus recevoir chez soi.
12: Oui, parce que quand on en arrive à ce stade-là, on a ouvert la noix de coco.

Merci Charlie Dupio, c'était un nouvel épisode de Décalage culturel, une chronique produite par RFI avec le soutien de l'université Paris Cité. Merci aussi à Juliette Brault et à Delphine Cachin qui m'ont aidé à préparer cette émission, à Inès Emprun aux réseaux sociaux et à Mel Guyot à la réalisation. Les voisins, les voisines, on se retrouve demain. Cette fois, nous parlerons des gros mots et de l'insolence chez les enfants et nous nous demanderons quelles limites il faut mettre pour réagir à notre numéro WhatsApp 33 6 11 80 41 89. On compte sur vous. À demain donc. D'ici là, portez-vous bien.

0: Merci beaucoup. L'Iran qui accuse ce matin les pays du Golfe de porter la responsabilité légale et morale des frappes américaines. La perspective d'un accord qui semble par ailleurs d'autant plus incertaine que l'Iran continue d'exiger la fin des frappes israéliennes au Liban. Elles ont continué hier. 11 morts dans les bombardements de mardi après un ordre d'évacuation pour l'intégralité de la ville de Tyr.
1: Israël également visé par de nouvelles sanctions occidentales.
0: Annoncé hier par l'Australie, le Canada, la France, la Norvège et le Royaume-Uni contre des personnes ou des entités impliquées dans la colonisation illégale de la Cisjordanie occupée. Après Itamar Ben-Gvir au mois de mai, un autre ministre d'extrême droite israélien est à son tour interdit d'entrer sur le sol français, Bezalel Smotrich, accusé par Paris de promouvoir l'annexion de la Cisjordanie et la recolonisation de Gaza. Ces mesures peuvent-elles faire fléchir Israël? Question posée à Jean-Paul Chagnolot, président d'honneur de l'IREMO, l'Institut de recherche et d'études Méditerranée-Moyen-Orient.
2: Aucune chance que ça influence quoi que ce soit la politique israélienne. C'est pour ça que c'est un entre-deux entre deux choses. Des sanctions véritables coordonnées au niveau européen contre Israël pour essayer de faire plier cette politique d'un côté et de l'autre, sur le plan individuel, la Cour pénale internationale. C'est encore un outil des relations internationales peu connu et encore assez marginal. C'est bien l'objet des mandats d'arrêt de la Cour pénale. Et ça, ça aurait du sens, quoi. De faire en sorte que ces personnages, un jour, soient déférés devant une cour pour qu'ils rendent compte de leurs actes, qui sont des crimes de guerre et des crimes contre l'humanité, d'excite, une fois encore, la Cour pénale internationale. Et tous les États que vous avez cités sont membres de la Cour pénale, enfin, sont les États partis au traité de Rome qui a fondé la Cour pénale internationale. Voilà ce qui serait vraiment un acte important et très novateur, en réalité.
0: Un propos recueilli par Guilhem Deltay et Israël qui répond aux sanctions occidentales en dénonçant des mesures honteuses. Le gouvernement irlandais doit de son côté présenter aujourd'hui une loi interdisant le commerce avec les colonies israéliennes en Cisjordanie occupée, mesure inédite pour un pays membre de l'Union européenne.
1: À la une également ce matin, Julien, la suite de notre série d'enquêtes au Mozambique.
0: En partenariat avec une dizaine de médias et le réseau de journalistes Forbidden Stories, RFI passe à la loupe la situation du pays et les violences qui le déchirent. Deuxième volet aujourd'hui, toujours dans le Cabo Delgado, région du nord du Mozambique. En proie depuis 10 ans aux attaques meurtrières des terroristes Shebab, c'est aussi là que se trouve l'un des plus grands gisements de gaz naturel au monde, à la frontière avec la Tanzanie, au large de la ville de Palma, le bassin de Rovuma, exploité par un consortium de groupes énergétiques dont Total Energy est majoritaire. C'est sur la péninsule d'Afungi, sur 7000 hectares clôturés, que se trouve le site du projet Mozambique LNG. Ses activités ont repris en janvier après plus de 7 ans de suspension en raison de la menace terroriste. Mais son implantation a provoqué le déplacement de communautés locales et de nombreuses questions restent en suspens, Gaëlle Lalex.
3: Avec ses maisons en dur et ses rues à angle droit, le village de Kitunga ne ressemble à aucun autre. C'est là que les familles déplacées par le projet gazier ont été relogées. José Chila, chef communautaire, ne s'en plaint pas, mais il rappelle que certaines promesses n'ont toujours pas été honorées.
4: Il faut l'extension du village car les enfants grandissent et doivent pouvoir construire leur maison. Ils ont promis que les champs perdus seraient restitués. Ils ont promis un marché, des écoles, un hôpital. À cette heure, ces promesses ne sont pas tenues.
3: Total assure avoir respecté l'accord d'indemnisation. Selon Eduardo Capunde, du noyau pour le développement des communautés du Cabo Delgado, l'arrêt du projet a aussi laissé en suspens la question des compensations collectives.
5: En 2014, une enveloppe de 2,5 millions d'euros avait été définie pour les compensations collectives. Avec la reprise du projet, les discussions repartent. Beaucoup d'années sont passées et beaucoup de choses ont changé, notamment le coût de la vie à Palma.
3: Depuis janvier, l'activité est repartie dans la péninsule d'Afungi, mais le site fonctionne en vase clos pour des raisons de sécurité. Une déception pour les communautés qui espéraient un développement économique. Gerson Malouté est le président de la plateforme des organisations de la société civile du Cabo Delgado.
6: Total doit faire part de ses intentions. Pourquoi leur personnel est confiné? Cela nous préoccupe. Les communautés ne doivent-elles pas tirer profit de ce projet? Quand les réserves de gaz seront finies et que l'entreprise partira, que restera-t-il aux communautés?
3: 643 familles ont été affectées par le projet Mozambique LNG. Gaël Lalex de retour de Pemba, Nairobi, RFI.
0: Et Total Energy également accusé au Mozambique. pratiques d'abus des droits humains commis par les forces mozambicaines chargées de protéger le site gazier. C'est dans la suite de notre enquête à retrouver sur RFI.fr.
1: Des voitures, des bus et des habitations incendiées. Des violences ont embrasé Belfast hier soir.
0: La capitale nord-irlandaise où des filles

0: D'extrême droite et le milliardaire Elon Musk appelait à des rassemblements après une attaque au couteau imputée à un réfugié soudanais. Plusieurs centaines de manifestants anti-immigration sont sortis dans les rues de la ville, armés notamment de cocktails Molotov et le visage souvent masqué. La première ministre d'Irlande du Nord dénonce des actes de lâcheté répugnants.
1: À la une également, le pape à Barcelone.
0: Léon XIV poursuit son voyage en Espagne et dans la capitale catalane. Il a célébré hier soir une veillée de prière devant 40 000 fidèles. L'occasion d'évoquer des sujets de société. Élise Gazangel.
2: Sur la scène du stade olympique de Barcelone ce mardi, le pape a écouté plusieurs témoignages de jeunes qu'il a aidés. Parmi les sujets traités, notamment la santé mentale, Cristina Coyle, catalane, sort émue aux larmes.
3: J'ai surtout aimé qu'il soit conscient qu'il existe beaucoup de souffrances psychologiques. Moi, j'ai des enfants malades. Et de voir qu'il soutient que le système de santé publique doit en prendre conscience, ça m'a touchée et beaucoup aidée.
2: Deuxième thématique et non des moindres, celle de la violence faite aux femmes, après avoir écouté une jeune dont le père a tenté d'assassiner sa mère. Léon XIV lui répond.
4: Cette violence conduit souvent lamentablement au féminicide. Cette réalité dramatique qui a des racines anthropologiques et culturelles, nous devons tous y répondre, en tant que personne et société.
2: Dans ses discours, moitié en catalan, moitié en castillan, le pape semblait ce soir s'adapter à son public barcelonais. Élise Gazangel, Barcelone, RFI.
0: Et Léon XIV qui doit inaugurer aujourd'hui à Barcelone la dernière tour de la Sagrada Familia. On évoque l'héritage de son architecte Antoni Gaudi tout à l'heure dans le Pont des Arts à 15h10, temps universel. C'est aussi à la une de notre reportage international.
1: Nos sanctions continuent de frapper durement et de faire très mal.
0: Les mots d'Ursula von der Leyen hier, la présidente de la Commission européenne qui dévoilait ce mardi de nouvelles sanctions contre la Russie. Le secteur pétrolier à nouveau visé, mais aussi celui de la pêche pour la première fois. Et pour la première fois aussi, l'Union européenne propose d'interdire d'entrer sur son territoire toute personne ayant servi dans les forces armées russes depuis le début de la guerre en Ukraine. Pendant ce temps sur le terrain, l'Ukraine, elle, intensifie ses frappes sur la logistique russe et les effets se font sentir dans les territoires illégalement occupés, notamment la Crimée. Emmanuel Chaz.
5: Depuis plusieurs jours, les drones ukrainiens visent le pont de Chonhar qui relie la région de Kherson à la Crimée occupée. Ces frappes perturbent fortement la circulation entre la péninsule et les territoires occupés du sud du pays. Et l'axe routier est important pour la logistique et le ravitaillement de l'armée russe. Selon Robert Brovdy, le commandant des forces de systèmes sans pilote, les drones ukrainiens ont également entraîné une chute de 2/3 du fret militaire russe sur l'autoroute Novorossiya qui relie les villes occupées au territoire russe. Ces campagnes ukrainiennes de frappe à moyenne portée ciblent toute la machine de guerre de Moscou, depuis les entrepôts de carburant, de munitions jusqu'aux véhicules militaires et postes de commandement et de défense aérienne. Selon Kiev, l'Ukraine aurait pris le contrôle des espaces aériens autour de la ville de Mariupol et de l'aéroport de la ville de Donetsk occupée, ainsi que de plusieurs routes logistiques essentielles à l'armée russe dans la région de Luhansk. Emmanuel Chaz, Kharkiv, RFI.
1: Et puis Julien, on y est presque, J-1 avant le coup d'envoi de la Coupe du Monde de foot.
0: Plus qu'un dodo, Andréane. Le match d'ouverture Mexique-Afrique du Sud, c'est demain au mythique Stade Azteca de Mexico. Quelle ambiance avant ce grand rendez-vous sous les yeux du monde entier. Reportage sur place de Victor Messistrano.
6: Vêtus de leur élégant maillot jaune, ces supporters colombiens sont déjà arrivés. Tout ça doit être une fête, s'exclame l'un d'eux. Le mondial, c'est l'union entre les pays. Cet enthousiasme contraste avec l'ambiance qui règne autour, sous un ciel gris et le bruit des klaxons. Des centaines de policiers se déplacent au pas cadencé, alors qu'à plusieurs centaines de mètres, des enseignants tentent de bloquer l'accès du stade. Devant les grilles, un autre genre de manifestation. Une association de supporters peste contre le prix des places. Et cette habituée du stade, où elle possède une loge, montre son chariot rempli de charcuterie, de gobelets de boissons qu'elle n'aura pas le droit d'apporter.
7: Nous allons devoir repartir avec tout ça. Et avec la déception qu'il ne nous ait pas laissé venir avec.
1: alors que ça a toujours été possible.
6: Certains, en revanche, comme cette Mexicaine qui vit en Californie, ont le sourire. Veste verte de son pays sur les épaules, Sandra photographie cette enceinte où elle assistera au match d'ouverture.
8: Cela me remplit d'émotion. Beaucoup de gens aimeraient être ici, y compris des locaux qui rêveraient tant de voir ce match. Ce stade a une grande histoire. C'est le troisième mondial ici et nous, au Mexique, nous avons une immense passion pour le football.
6: Sandra espère qu'à partir de demain, tous les Mexicains marcheront dans la même direction, au soutien de leur sélection. Victor Misistrano, Mexico, RFI.
0: Victor qui évoquait cette manifestation des enseignants en grève à Mexico hier. Elle s'est terminée sans incident, mais la présidente Claudia Sheinbaum dénonce une provocation et affirme qu'il n'y a pas de mécontentement social dans le pays.
1: Julien Coquel-Rohem. Voilà, l'excitation monte tout doucement avant cette Coupe du Monde 2026. Dans les pays qualifiés, on se prépare comme en Tunisie. Reportage chez les Aigles de Carthage à écouter à 9h45. On sera aussi ce matin en Chine à 9h15, la ville de Yiwu, d'où provient tout l'attirail du parfait supporter. Une Coupe du Monde, c'est du sport, mais c'est aussi malheureusement beaucoup d'émissions carbone, trop même, on pourrait dire. C'est la question d'environnement dans 5 minutes. Vous l'entendiez dans le journal, c'est à retrouver dès maintenant sur notre site avec de magnifiques illustrations maison. Le deuxième volet de l'enquête sur le Mozambique menée par RFI et une dizaine d'autres médias et le consortium Forbidden Stories. Rendez-vous sur RFI.fr. On parle aussi bien sûr ce matin de la situation au Moyen-Orient avec ce regain de tension ces dernières heures entre les États-Unis et l'Iran. RFI matin jusqu'à 10h, c'est de l'info, des chroniques, des reportages, des invités aussi. À 8h20, Arnaud Pontus, vous recevez Dominique Athias, avocate spécialiste du droit des mineurs et des violences faites aux femmes, pour évoquer l'affaire Liana.
9: Oui, cette affaire suscite une onde de choc en France. C'est l'histoire d'une petite fille de 11 ans enlevée puis retrouvée morte. Le principal suspect est un homme mis en cause des mois plus tôt après les viols répétés d'une autre collégienne. La plainte n'a pas été suivie des faits réels. Une faillite de la justice, le ministre de la Justice a parlé de dysfonctionnement. Quelles leçons tirer de ce fiasco? Qu'est-ce que cela nous dit de l'état de la justice française? La France est-elle incapable de protéger les enfants? Cette affaire soulève beaucoup de questions et de colère. Nous en parlerons avec Dominique Athias, une des grandes figures de la défense des droits des mineurs en France et à l'international.
1: Et puis, autre invité sur RFI dans une demi-heure, Alex Kopp, chercheur chez Global Witness. L'ONG publie une enquête sur le coltan extrait dans l'est de la RDC qui se retrouve dans les téléphones et les ordinateurs du monde entier. Un entretien à écouter à 7h43. RFI matin, vous avez le programme, on commence. C'est une des très nombreuses conséquences de la paralysie actuelle dans le détroit d'Ormuz. C'est désormais beaucoup plus cher d'envoyer des colis de la France vers l'Afrique, car le blocage de cet axe commercial crucial entraîne de nombreux effets sur le fret maritime. Et ce sont les diasporas africaines en France qui paient le prix fort. Écoutez le reportage à Paris de Théo Renaudon.
10: Des dizaines de colis emballés dans du plastique noir, empilés les uns sur les autres. Nous sommes au nord de Paris et shop New Congo Multiservice. Ici, toute la journée, des membres de la diaspora congolaise déposent leurs paquets. Beaucoup constatent une hausse des prix d'envoi.
11: Depuis le 28 février, c'est monté en flèche d'un seul coup.
10: Comme Amadou qui vient déposer des médicaments pour sa famille.
11: Du jour au lendemain, on s'est retrouvé à des prix exorbitants. Avant le kilo, il était de 10 euros et maintenant, ça peut monter jusqu'à 14, 15 et des fois 16 euros en fonction de la valeur aussi.
10: Et au pays, ça pose des problèmes à des gens?
11: Au pays, ils sont obligés de s'adapter parce qu'il n'y a pas un autre moyen.
10: Donc vous qui envoyez souvent, comment vous le vivez?
11: Ça nous fait dépenser plus alors qu'on ne gagne pas plus. Du coup, le salaire n'augmente pas, mais les dépenses, eux, ils augmentent.
10: Pour envoyer un colis d'un kilo, c'est combien chez vous?
12: Normalement, j'étais à 13 euros les kilos.
10: Dany, c'est le gérant de la boutique.
12: Le transit a augmenté de 2 euros.
10: Lui a décidé de n'augmenter le prix au kilo que d'un euro.
12: Face, il y a beaucoup de concurrents, et puis il y a beaucoup de gens qui sont dans l'informel. Donc ça fait qu'on ne peut pas augmenter de 2 euros de plus. Donc on a augmenté un peu de 1 euro.
10: Et les clients, comment ils le ressentent? Ils râlent? Comment ça se passe?
12: Oui, les clients, ils râlent. Donc on n'a pas de marge bénéficiaire. Non, avec le prix, il faut payer les taxes, la TVA, tout c'est compliqué.
10: Est-ce qu'il y a moins de colis qui sont envoyés du coup?
12: Oui, ça a impacté, oui, il y a moins de colis qui sont envoyés, donc vu la crise. Donc on est vraiment affecté par cette guerre-là qui est en Iran. La guerre d'Iran, ça nous a vraiment impacté beaucoup, beaucoup. On ne peut pas continuer à travailler comme ça.
10: On est ici maintenant en Normandie, c'est là que sont réceptionnés beaucoup de colis ramassés à Paris. Ils sont emmagasinés dans ce hangar, puis chargés dans un conteneur direction Brazzaville. Bonjour, bonjour.
13: Bonjour. Tout ce que vous voyez, ça va au Congo. Voilà. L'électroménager, les vélos.
10: Au milieu du hangar, monsieur Tsalatsouzi.
13: Les vêtements, voilà. Tout ce que la diaspora peut trouver, voilà.
10: Gérant de fret FC, il s'occupe de réserver des conteneurs auprès des armateurs. C'est un intermédiaire.
13: Ici, on fait aussi les voitures. Voilà. Donc là, vous voyez, par exemple, il y a une
10: voiture. Oui, il y a une voiture là-bas.
13: Voilà, donc nous on fait voyager les voitures en conteneurs.
10: Selon lui, la hausse des prix vient de plusieurs facteurs et ça commence dès la collecte des colis à Paris.
13: Le ramassage, ça pose problème parce qu'aujourd'hui, avec le prix du carburant, des énergies, on utilise en fait des camions qui tournent au gasoil. Et donc, le coût a pratiquement doublé en fait en termes de ramassage. Deuxième facteur, les conteneurs, en fait, on les réserve en fait chez un armateur. Et là aussi, les prix ont augmenté.
10: Voilà. Donc là, par exemple, pour votre conteneur là-bas, ça a augmenté de combien?
13: Voilà, en moyenne, un surcoût de 500 à 600 euros.
10: Des tarifs qui sont dus évidemment à la hausse des prix du carburant pour les bateaux, mais aussi à la raréfaction des conteneurs en mer. Beaucoup sont bloqués dans le détroit d'Ormuz.
13: Un manque de conteneurs en fait vides, ce qui fait que les prix peuvent augmenter par la rareté en fait de ces conteneurs-là.
10: Face à la concurrence, M. Tsalatsouzi lui aussi tente de contenir ses prix, mais il prévient, si la guerre dure, le prix de l'envoi de marchandises ou de colis vers le continent africain ne pourra qu'augmenter.
1: Reportage de Théo Renaudon. C'est l'événement de la semaine, si ce n'est de l'année. La Coupe du monde de foot masculin démarre demain entre les États-Unis, le Mexique et le Canada. Événement éminemment sportif, diplomatique et polluant. C'est notre question d'environnement ce matin, Florent Guignard. Pourquoi ce mondial sera le plus polluant de l'histoire?
14: Alors c'est vrai qu'on pensait avoir touché le fond avec la dernière Coupe du monde organisée au Qatar il y a 4 ans avec des stades climatisés. Mais pour paraphraser la devise de l'olympisme, le foot mondial aujourd'hui c'est toujours plus haut, toujours plus fort et toujours plus polluant. Le bilan carbone de ce mondial devrait être 2 fois plus élevé qu'au Qatar. Et c'est finalement pas étonnant hein, quand on fait passer la compétition à 48 équipes, quand les stades sont répartis aux 4 coins du continent nord-américain, de Boston à Vancouver et de Toronto à Mexico, quand on va dépasser la 100aine de matchs, presque 2 fois plus qu'avant. Le mondial, en fait, c'est comme les SUV, plus c'est gros, plus ça pollue. On va écouter Maël Besson, il est spécialiste de la transition écologique du sport et il dirige l'agence Sport 1.5.
15: La FIFA prend une orientation qui fatalement augmente le bilan carbone des événements. On va vers un gigantisme et un nombre de déplacements des spectateurs, des équipes et tout ça, qui est à l'opposé de ce qu'il faudrait faire pour maintenir un climat à peu près vivable sur la planète.
1: Alors Florent, dans ce type d'événement, ce qui pèse le plus dans les émissions de carbone, c'est le transport.
14: Oui, à 85%, et on peut vous dire qu'on ne prendra pas le train pour aller par exemple de Philadelphie à San Francisco. Résultat, le bilan attendu estimé de ce mondial devrait atteindre les 9 millions de tonnes de CO2. C'est comme si on faisait 1 million de fois le tour de la Terre en voiture.
1: Et encore, hein, ce bilan carbone ne prend pas tout en compte.
14: Non, il y a les coûts cachés, tout ce qui est produit dérivé, toute la frénésie consumériste qui s'emballe pendant plus d'un mois. Maël Besson.
15: On ne prend pas en compte l'impact de la surconsommation adoptée par effet d'imitation ou par la publicité. Et s'il y a autant de sponsoring, c'est bien que ça a un effet sur nos comportements de consommation qui ne sont pas compatibles avec les limites planétaires.
14: Et il y aura cette année encore plus de publicité à la télé grâce ou à cause des pauses fraîcheurs imposées pendant les matchs.
1: Est-ce que la FIFA finalement n'a pas compris l'enjeu du réchauffement climatique ?
14: Oui, c'est un peu l'idée. La FIFA est une machine à cash, alors que le foot, on le sait, va subir la crise climatique. Il le subit déjà d'ailleurs, avec la quasi-totalité des matchs de ce mondial qui se joueront à une température supérieure à 28 degrés Maël Besson.
15: Le football, malheureusement, va subir les conséquences du dérèglement climatique, que ça soit des fortes chaleurs, mais aussi des sécheresses pour les pelouses, des phénomènes météorologiques extrêmes, orages, tempêtes qui vont dégrader les infrastructures. Malheureusement, dans les moments de crise, sur des sécheresses par exemple, c'est pas forcément le sport qui est priorisé devant les hôpitaux, les écoles et tout ça. Donc la FIFA aurait tout intérêt pour la propre survie du football à être le premier défenseur du climat.
14: À la fois victime et acteur de la crise climatique, le foot mondial risque bien le plus beau contre son camp de l'histoire.
1: Florent Guignard pour la question d'environnement. L'Europe est en train de refondre complètement sa politique migratoire. L'essentiel du nouveau pacte européen en la matière, adopté en 2024, entre en application en fin de semaine. Et pour refondre cette politique, l'UE s'est en fait basée sur le modèle italien. Le gouvernement d'extrême droite de Giorgia Meloni fait tout pour lutter contre l'immigration clandestine et privilégie une immigration choisie, ce qui a ses limites. De nombreux migrants venus d'Afrique, notamment, se retrouvent à vivre dans des conditions précaires, comme à Borgo Mezzanone, dans la région des Pouilles. C'est le plus grand bidonville d'Europe. Muriel Paradon s'y est rendue et a réalisé un grand reportage dont voici un extrait.
16: C'est ici mon restaurant. Je l'ai construit depuis 2016.
17: Là, vous faites des pâtes?
16: Oui. Pâtes et sparades. Et de ce côté, voilà le bidon d'eau. Donc, je rentre au camp pour aller chercher de l'eau.
17: Donc là, c'est votre restaurant?
16: Oui. On me demande contrat de travail, contrat de maison. Je n'en ai pas. Donc, comment je dois faire? C'est le pourquoi je me suis tourné pour chercher des petits matériels. Et je me suis lancé pour construire mon petit restaurant en 2016. Donc, c'est mon 10e année, ça. 10 ans sur place. Ouais. Je n'ai pas peur de contrôle. Je ne suis pas un voleur. Je ne suis pas un dealer sans documents. Comment tu peux vivre normal? Tu ne peux pas vivre normal.
17: Et vous habitez où, du coup?
16: Non, j'habite dans le conteneur.
17: Il y a un conteneur derrière, oui.
16: Venez voir.
17: Ah, d'accord. Merci.
18: Abdoul nous montre où il dort. Un conteneur spartiate avec un matelas à même le sol.
16: Si c'est ma chambre, à coucher, c'est un conteneur.
17: Il fait chaud.
16: Et en hiver, il fait froid, oui. Je vis toute seule ici. Tout le temps, je pense à l'avenir de mes enfants. Oui. Mes deux filles. J'ai deux filles. La première, à l'heure actuelle, le bon Dieu m'a sauvé. Elle a un bon fiancé. Elle est en Amérique maintenant. Oui. La deuxième, elle est au pays avec ses deux enfants. Oui.
17: Au Togo.
16: Oui. Donc, la première, elle était née 5 mars 95. La deuxième, 9-9-99, ouais. Voilà la naissance de ma fille, mes filles. Ouais.
17: Et donc, alors, vous n'avez plus de papier, mais ça, vous les gardiez précieusement, ces papiers.
16: Oui. C'est très important pour moi. Ouais.
1: Un grand reportage de Muriel Baradon à écouter intégralement ce soir sur RFI, 19h10, hors de Paris. 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Ce matin, un titre extrait de cette playlist, chanté Manzel Marie par Éric Pédurant.

0: Onzel Marie d'Éric Pédurant à retrouver sur la playlist du mois RFI. Rendez-vous sur les plateformes d'écoute. Merci à vous de nous suivre. Bienvenue si vous nous rejoignez. C'est RFI Matin qui vous accompagne jusqu'à 10h.
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0: 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Bonjour Simon Bourtembourg.
3: Bonjour Andréane, bonjour à toutes et à tous.
0: Des soldats mozambicains mobilisés pour protéger un immense gisement de gaz naturel exploité par Total Energy.
3: Nous sommes dans le Cabo Delgado, cette région du nord du Mozambique où le groupe énergétique français est implanté. L'activité a redémarré en janvier dernier sur le site arrêté plus de 7 ans à cause de la menace terroriste des Shebab. Une reprise rendue possible grâce à un accord avec le gouvernement que dénonce de nombreux habitants du Cabo Delgado. On en parle dans le deuxième volet de l'enquête RFI Mozambique Exposed avec Forbidden Stories. C'est un procès qui doit s'étirer sur 6 semaines à Paris. Eugène Roimoutcho s'est exprimé hier quelques minutes lors de la première journée d'audience de son procès en appel pour complicité de génocide et complicité de crimes contre l'humanité. L'ancien médecin rwandais continue de nier son implication dans le génocide des Tutsis en 1994. En RDC, l'Assemblée nationale a très largement adopté la proposition de loi sur l'organisation du référendum. Un texte central, nous le verrons, en cas de changement de la Constitution. On reviendra aussi dans cette édition sur ce vaste coup de filet de la police marocaine et l'arrestation de 11 narcotrafiquants. Et puis dans 12 minutes, le journal des sports et la fin de préparation plutôt ratée de la RDC et du Sénégal à la veille de l'ouverture du Mondial de football. Un immense gisement de gaz naturel protégé par des soldats mozambicains. Un affront qui est difficile à digérer pour les habitants du Cabo Delgado, victimes depuis près de 10 ans des violences du groupe Shebab. C'est d'ailleurs cette même menace terroriste qui avait poussé Total Energy à suspendre durant plus de 7 ans ses activités dans le nord du pays. Mais le projet nommé Mozambique LNG est de nouveau en marche depuis 6 mois. Une reprise de l'activité sur le plus important gisement gazier au monde, rendue notamment possible par la signature d'un protocole d'accord entre le gouvernement mozambicain et le groupe énergétique français. En vertu de celui-ci, le site de 7000 hectares est ultra protégé, et ce alors que les populations du Cabo Delgado subissent constamment des attaques terroristes. C'est le sujet du deuxième épisode de l'enquête RFI Mozambique Exposed avec Forbidden Stories. Gaël Lalex.
4: Sur la péninsule d'Afungi, non loin de la frontière tanzanienne, se trouve le site du projet Mozambique LNG. 7000 hectares clôturés, sécurisés par 600 soldats des FADEM, les forces armées mozambicaines. Ce dispositif a été mis en place dans le cadre d'un accord signé entre Total et le gouvernement mozambicain en 2020. C'est rageant de voir tous ces soldats autour d'un site qui a longtemps été vide, alors qu'on subit des attaques à répétition, s'indigne Faki Ahmad, un habitant de Palma déplacé à Pemba. En 2021, Palma a été occupée pendant 12 jours par le groupe terroriste Shebab. Lors de la reprise de la ville, les représailles des FADEM contre les habitants ont été tout aussi meurtrières. En tout, près de 1500 personnes ont été tuées. 2 plaintes ont été déposées en France contre Total dans le cadre de l'attaque de Palma, par des sous-traitants qui accusent le groupe de négligence et par une ONG allemande qui porte plainte pour complicité de crimes de guerre. Un audit interne commandé par Total en 2020 souligne que la relation contractuelle entre le groupe et les FADEM est problématique. En cas de de violation des droits humains, ce lien engage directement la responsabilité du groupe, peut-on lire dans le document. Gaël Lalex, de retour de Pemba, Nairobi, RFI.
3: Et vous retrouvez l'enquête complète et détaillée de Gaël Lalex sur notre site internet. Il est notamment question des accusations portées par les communautés déplacées pour la création du projet Mozambique LNG. À 7h34 à Paris, où il s'est exprimé dès le premier jour de son procès en appel, Eugène Roimoutcho continue de plaider son innocence alors qu'il est accusé de complicité de génocide et de complicité de crimes contre l'humanité en lien avec le génocide des Tutsis. L'ex-médecin rwandais avait été condamné à 27 ans de prison en première instance. En appel, il encourt à présent la réclusion à perpétuité. Compte rendu d'audience avec Lisa Fabian.
5: Cette première journée laissait peu de place au débat, mais Eugène Roimoutcho a choisi de prendre la parole pendant de longues minutes. « Je partage l'immense douleur des rescapés du génocide », a même déclaré celui qui refuse de passer pour un monstre ou un extrémiste. Son avocat, Jean-Christophe Debloch.
6: Monsieur Roimoutcho, c'est un médecin qui a toujours compati pour toutes les personnes qu'il a soignées. Et évidemment, il ne remet pas en cause du tout le génocide des Tutsis. Et on voit effectivement une certaine sincérité dans... la douleur qu'il ressent vis-à-vis des victimes.
5: Les avocats des partis civils y voient plutôt une tentative de minimiser l'horreur des massacres de 1994. Hector Bernardini et Jean Simon sont avocats de l'association Survie et de dizaines de victimes.
7: J'ai un vœu pieux, ce serait que M. Roimoutcho adopte une posture et une défense qui soit en accord avec ses belles paroles. On ne voudrait pas qu'il vienne faire une forme de banalisation de ce qui s'est passé en 1994 au Rwanda.
8: Évidemment, on est là aussi pour que la parole des partis civils, associations et personnes physiques soient entendues et que le procès ne tourne pas simplement autour de l'accusé.
5: En première instance, la présence d'Eugène Roimoutcho lors de l'enfouissement de milliers de cadavres avait été longuement évoquée. Lui assure qu'il s'agissait de limiter le risque d'épidémie et d'y n'avoir jamais vu un survivant être exécuté ou enterré vivant dans une fosse commune.
3: Lisa Fabian du service Afrique de RFI. Au Kenya, un manifestant tué hier lors d'un nouveau rassemblement contre la création d'un centre de quarantaine pour les ressortissants américains exposés au virus Ebola. Alors que le pays d'Afrique de l'Est n'a jamais enregistré aucun cas d'Ebola, le projet qui doit voir le jour dans la ville de Nanyuki suscite la crainte et la colère des Kenyans. En RDC cette fois, foyer de l'épidémie, la riposte contre Ebola se poursuit avec désormais 598 cas confirmés et 155 décès selon les nouveaux chiffres des autorités. Et dans ce contexte tendu, la colère gronde au sein du corps médical. Plusieurs syndicats de médecins du pays appellent à la grève générale à partir de demain pour protester contre des salaires trop faibles. L'organisation Médecins en danger dénonce notamment des salaires impayés depuis 5 mois. 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La majorité avance à découvert dans sa quête d'un changement de la Constitution. Avec 348 pour et seulement 2 votes contre et une abstention, l'Assemblée nationale a adopté hier mardi la proposition de loi sur l'organisation du référendum. Un texte central en cas de changement de la Constitution, alors que le deuxième et dernier mandat du président Félix Tshisekedi expirera en 2028. Pascal Moulégois.
9: Le texte est passé comme une lettre à la poste alors que la majorité dispose de plus de 90% des sièges en assemblée et que le seul groupe d'opposition a suspendu sa participation aux travaux depuis plusieurs semaines. Le texte renforce le pouvoir du président de la République dans la convocation d'un référendum. Les chefs de l'État pourront ainsi apprécier l'opportunité de consulter le peuple et mettra en place une commission chargée de rédiger les projets soumis ensuite à une assemblée constituante. Cette assemblée aura la responsabilité d'examiner les réformes envisagées avant leur soumission au référendum. Dans sa version initiale, les textes prévoyaient que seuls les députés nationaux et sénateurs composent l'Assemblée constituante, mais après discussion, sa formation a été élargie. Y siégeront également les députés provinciaux, les gouverneurs de province ainsi que les conseillers municipaux. Selon l'Assemblée nationale, cette ouverture vise à associer les élus de tous les échelons du territoire, une mesure qui pèsera davantage sur les finances publiques. La proposition de loi a ensuite été transmise au Sénat pour une seconde lecture. Pascal Moulégois, Kinshasa. 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
3: Ce vaste coup de filet de la police marocaine, 11 narcotrafiquants ont été arrêtés à Tanger et à Marrakech. Soupçonnés pour certains d'être des acteurs majeurs du trafic de cocaïne en Europe, ces binationaux marocains et belges, néerlandais ou français faisaient l'objet de mandats d'arrêt et d'une notice rouge d'Interpol. La correspondance de François Humfer-Katadji.
10: Un gros bonnet du trafic de cocaïne, condamné à 34 ans de prison en Belgique, a été arrêté lundi au Maroc, selon la presse belge et marocaine. L'anversois belgeo-marocain Abdelila El Massaoudi était en fuite depuis 2020, passé par Dubaï, puis la Turquie, où il est arrêté une première fois, puis relâché pour des raisons de procédure. Il a donc été une nouvelle fois arrêté au Maroc, dans l'hôtel Four Seasons de Marrakech, selon le journal flamand HLN. Ses gains tirés de l'importation de cocaïne sont estimés à 43 millions d'euros. Un nouveau procès devrait être organisé au Maroc pour le juger. Outre celui qui est surnommé Black, 10 autres personnes liées au narcotrafic ont été arrêtées à l'issue d'une vaste opération menée à Tanger et Marrakech. Selon la presse marocaine, ces binationaux marocains et belges, hollandais ou français faisaient l'objet de mandats d'arrêt et d'une notice rouge par Interpol. Régulièrement, ces dernières années, des barons européens du trafic de drogue sont arrêtés au Maroc, comme Moussa Falcon en 2025 ou Félix Bengui l'année précédente. La législation marocaine ne permettant pas l'extradition de ces ressortissants, les pays européens ont développé des coopérations judiciaires et sécuritaires très poussées avec le Royaume. François Humfer-Katadji, Casablanca. 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
3: 7h40 à Pretoria, l'Afrique du Sud, où les manifestations xénophobes se multiplient. Et ce, malgré la prise de parole en début de semaine de Cyril Ramaphosa au sujet d'une série de mesures pour lutter contre les migrants en situation irrégulière. À plusieurs centaines de manifestants se sont encore rassemblés lundi en banlieue de Johannesburg. Alors face aux violences racistes, les rapatriements de ressortissants africains s'accélèrent. Les autorités nigérianes ont commencé à recenser les Nigérians qui souhaitent s'en aller du pays. À Abuja, on estime que les autorités sud-africaines ne sont pas à la hauteur et ne font pas assez pour protéger les étrangers. C'est en tout cas le sens de la prise de parole de la ministre nigériane des Affaires étrangères, qui n'a pas manqué de rappeler à Pretoria le rôle joué par le Nigeria dans le combat contre l'apartheid.
11: Nigeria is not happy because Nigeria has sacrificed much.
12: Le Nigeria n'est pas content parce que notre pays a beaucoup sacrifié pour la lutte des Sud-Africains pour leur indépendance. Le Nigeria a consacré des fonds, mobilisé des ressources pour aider l'Afrique du Sud. Dans les écoles, des places étaient réservées aux étudiants sud-africains. Ma génération a porté des pancartes et manifesté devant des bâtiments représentant des intérêts sud-africains. Et parfois même, on a été arrêté pour cela. Le Nigeria a été en première ligne dans ce combat. Alors aujourd'hui, les Nigérians ne sont pas contents de la façon dont nos compatriotes sont traités. On ne demande pas aux autres migrants de partir, on demande seulement aux migrants noirs de partir. Des actes criminels sont commis contre nos ressortissants, la police refuse de faire quoi que ce soit et le gouvernement sud-africain ne condamne pas avec suffisamment de fermeté ces événements.
3: Et puis on en vient à cette réaction du Cameroun qui dénonce l'usage frauduleux de son pavillon par un pétrolier de la flotte fantôme russe. Le navire dénommé Tagore a été intercepté à la fin du mois de mai dernier par les autorités françaises, et ce au large de la Bretagne, alors qu'il se dirigeait vers la ville balnéaire de Limbé au Cameroun. Immobilisé le temps de l'enquête, le bateau tentait de contourner les sanctions occidentales contre les ventes de pétrole russe. Polycarpe Samba.
13: Le sujet est devenu source d'agacement pour le ministre camerounais en charge des questions de transport. Dans son démenti de lundi, Jean-Ernest Massinangalebibéi a dit condamner avec vigueur l'utilisation frauduleuse et abusive des attributs de la nationalité camerounaise. Il a aussi invité la communauté internationale à prendre des mesures drastiques contre ces dérives qui deviennent fréquentes dans ce secteur. À propos du Tagore, le ministre a indiqué que l'audit navire ne figure dans aucun des registres officiels des navires autorisés à battre pavillon camerounais. En février et mai 2026, des communiqués similaires avaient déjà été publiés par le gouvernement camerounais, dont le pays est suspecté d'héberger des navires de la flotte fantôme. Sous pression internationale, le gouvernement avait décidé de la suspension de son registre international, invoquant plusieurs cas d'immatriculation frauduleuse. Yaoundé a par ailleurs réitéré son engagement à lutter contre la fraude maritime conformément à ses obligations internationales en matière de sûreté, de sécurité et de gouvernance maritime. Le pays, a rappelé le ministre, poursuit le processus d'assainissement et de modernisation de son pavillon.
3: Polycarpe et Samba pour refermer ce journal.
0: Et à 7h43, c'est le journal des sports. avec Babacar Diarra ce matin. Bonjour Babacar.
14: Bonjour Andréane.
0: Évidemment, ce matin on parle de football avant l'ouverture du mondial, ce sera demain. Et le Sénégal, Babacar, n'aura pas gagné le moindre match de préparation avant de défier la France.
14: L'Arabie Saoudite a empêché les Lions de la Teranga de faire le plein de confiance hier à San Antonio. Un nul 0-0, l'exclusion de Nicolas Jackson en fin de rencontre sont même plutôt des doutes qui accompagnent les joueurs de Pape Thiaw. Ils avaient déjà été battus il y a 10 jours par les États-Unis, mais le sélectionneur préfère tirer les enseignements positifs avant de se projeter vers les Bleus.
15: Il y a des points positifs, il y a les deux Koulibaly qui retrouvent le terrain. On était en pleine préparation, on le sait. Le premier s'est soldé par une défaite contre les États-Unis. Maintenant, après la semaine d'après, on avait une grosse charge de travail. Voilà. Maintenant, il y a un match contre l'Arabie Saoudite, 0-0. On n'a pas été efficace devant. Donc, voilà. Après aussi, cette équipe saoudienne qui est très fort, surtout quand il a le ballon. Et parfois, ils nous ont créé des problèmes. Mais après, nous, sur le plan technique, il y a eu beaucoup de déchets. On a perdu beaucoup de ballons.
14: Pape Thiaw au micro de Babacar Fall.
0: Voilà, difficile d'avoir confiance dans ces conditions. C'est le cas aussi pour les Léopards de RDC.
14: Ils avaient rendez-vous avec le Chili hier dans l'huis clos du stade de la Source à Orléans. Ce sont les Sud-Américains, non qualifiés pour le Mondial, qui se sont imposés 2-1. Pour les Congolais, le constat est le même qu'avec le Sénégal. 2 matchs de préparation et 0 victoire avant de défier le Portugal. Le 17 juin prochain, la sélection européenne s'étalonnera une dernière fois aujourd'hui face à une sélection africaine qui ne participera pas au Mondial, le Nigeria.
0: Claude Leroy fait, lui, son retour sur un banc de touche.
14: À 78 ans, le sorcier blanc va diriger pour la deuxième fois les Diables Rouges du Congo. Il avait emmené la sélection en quart de finale de la CAN 2015. Cette fois, Claude Leroy sera accompagné de l'ex-international sénégalais Omar Daf en tant qu'assistant.
0: En cyclisme, Léo Charrois a conservé le maillot jaune de leader à l'issue de la sixième étape.
14: L'Allemand garde une avance d'une minute 27 secondes sur le Camerounais Rodrigue Kouere-Nounoué. Hier, l'étape avait été remporté par le néerlandais Yorick Herberveld dans les rues de Douala. Aujourd'hui, place à un contre-la-montre de 7 km dans celle de Limbé.
0: On continue de parler cyclisme avec le Tour du Faso qui signe son retour dans le calendrier de l'Union Cycliste Internationale pour une 37e édition.
14: L'épreuve avait été retirée du calendrier de l'UCI l'an dernier. Décision prise à la suite de la participation de l'équipe russe du CSKA Moscou au Tour du Faso 2024. Écoutez la réaction de l'ancien cycliste Laurent Bezot, expert Afrique de l'UCI.
16: Le Tour du Faso réapparaît au calendrier UCI Africa Tour après 2 ans d'absence qui était liée à une sanction. Cette sanction ayant été purgée, l'épreuve revient donc au calendrier. Cette épreuve mythique est une des plus anciennes du calendrier international sur le continent africain. Et on sait que la qualité d'organisation est bonne, que la sécurité totale de la caravane est assuré par les organisateurs et le gouvernement en particulier. Donc il n'y avait aucune raison à ce que cette épreuve importante ne revienne pas au calendrier, ce qui sera le cas cette année au mois de novembre.
14: Laurent Bezot, expert Afrique de l'UCI, au micro d'Esteban Mirales. Le Tour du Faso aura lieu du 30 octobre au 8 novembre prochain.
0: Babacar Diarra. C'est un élément essentiel de nos téléphones, ordinateurs ou même nos voitures. Le coltan est présent en quantité dans l'est de la République démocratique du Congo, zone de conflit sous contrôle du mouvement rebelle AFC M23. Et Global Witness, dans un rapport publié ce mercredi, pointe un problème de traçabilité persistant dans le chemin du coltan, de son extraction à sa transformation, un système normalement censé garantir des approvisionnements propres, mais qui, en fait, selon les enquêteurs, a surtout servi à blanchir ce minerai. Concrètement, l'ONG identifie dans ce rapport les entreprises rwandaises qui exportent ce minerai de conflit, les fonderies chinoises qui le transforment et les grandes marques mondiales, dont Microsoft, Apple, Amazon ou Sony, qui se retrouvent, en bout de chaîne. Alex Kopp est chercheur chez Global Witness. Il répond aux questions de Patient Ligaudi.
17: Alex Kopp, bonjour.
18: Bonjour.
17: Vous affirmez avoir des preuves directes que 5 des 7 principaux exportateurs rwandais ont acheté des coltans de conflit à Rubaya. Ces preuves reposent essentiellement sur des témoignages des contrebandiers. Comment garantissez-vous la fiabilité de ces sources?
18: Si vous voulez comprendre la contrebande, il faut parler avec les négociants qui sont impliqués. Ce n'est pas une tâche facile dans le cas de contrebande entre la RDC et le Rwanda. Parler avec plusieurs négociants qui nous ont pu confirmer de vendre eux-mêmes coltan lié au conflit à ces entreprises. Et nos chercheurs ont vu avec leurs propres yeux le trafic des minerais en contrebande. Et il y a même eu des cas dans lesquels les acheteurs ont demandé à notre enquêteur de leur vendre des minerais de Rubaya en pensant qu'il était un négociant.
17: Vous identifiez Apple, Microsoft, Amazon, Sony et d'autres grandes marques comme utilisateurs potentiels de coltan de conflit. Mais vous reconnaissez vous-même que les tantalium est mélangé dans les fonderies et que la traçabilité est perdue à ces stades. Sur quoi reposez-vous précisément les liens entre ces marques et Rubaya?
18: Ces entreprises eux-mêmes, ils informent sur les fonderies dont ils approvisionnent dans des rapports qui sont publics. Avec nos recherches, nous avons pu connecter ces fonderies au coltan de Rubaya à travers des témoignages avec des négociants sur le terrain, mais aussi avec des données sur de douane, des données d'exportation. Le coltan d'origine différent et mélangé au niveau des fonderies. Et l'obligation de ces entreprises serait d'arrêter l'achat de fonderies s'il y a des risques clairs que les minerais sont liés au conflit.
17: Le Rwanda nie systématiquement les accusations. Le Rwanda Development Board revendique une production annuelle de 8000 à 9000 tonnes pour justifier ses exportations. Vous dites que ces chiffres sont contredits par des données indépendantes. Pourquoi ces données indépendantes ne sont-elles pas rendues publiques dans votre rapport?
18: Ce sont même des institutions rwandaises qui contredisent l'affirmation du Rwanda Development Board. Par exemple, l'Institut National de la statistiques du Rwanda. Et ceci, c'est une affirmation des Nations Unies que nous citons dans notre rapport. Et les sources sont dans le rapport des Nations Unies qu'on peut vérifier là-bas.
17: Le coltan, qui, selon vous, finance l'FCM23, finit dans nos téléphones. Qui concrètement peut arrêter ça aujourd'hui et pourquoi ça n'a pas été fait?
18: Donc, je crois d'une part, les entreprises le long de la chaîne d'approvisionnement, eux, ils peuvent améliorer leur diligence raisonnable. Ils peuvent arrêter d'acheter du coltan s'ils concluent qu'il est lié au conflit ou qu'il y a un risque signifiant. Les systèmes de diligence, eux, ils devraient exclure des entreprises qui ne suivent pas leurs règles, fournissent des minerais liés au conflit. Il y a des mesures que les entreprises pourraient prendre. On observe depuis 25 ans ou plus que ce conflit continue et les entreprises continuent à acheter, souvent sur les mêmes entreprises. Donc, il paraît qu'il y a très peu de volonté de prendre ces mesures qui seraient nécessaires. Mais je crois qu'il faut aussi avoir une pression forte de la communauté internationale sur le Rwanda qui est au centre de ce conflit et de la contrebande. Et on recommande que les gouvernements suspendent les exportations du matériel militaire vers le Rwanda, qu'ils conditionnent toute aide publique au développement à l'arrêt du soutien du Rwanda au M23 et aussi à que les pays sanctionnent les commandants du M23, les hauts responsables rwandais, ainsi que les entreprises qui profitent des ressources issues de conflits.
17: L'FCM23 génère 800 000 dollars par mois grâce au coltan, selon l'ONU, et vous rappelez ces chiffres dans votre rapport. Est-ce que couper cette filière changerait le rapport de force militaire sur le terrain, d'après vous?
18: Bon, le coltan, c'est une source de revenus clé pour les M23. Couper ce lien aurait certainement un impact, mais à la fin, la solution, ça se trouve pas dans les combats sur le terrain, mais il faudrait trouver une solution par des processus de paix et de médiation plutôt.
17: Alex Kopp, je vous dis merci.
18: Merci bien à vous.
0: Alex Kopp, chercheur de l'ONG Global Witness et grand invité Afrique d'RFI, il répondait aux questions de Passion Ligaudi. Autre matière première dont on parle tout de suite sur RFI, le thé qui gagne toujours plus d'adeptes à travers la planète. En 2021, on comptait que 300 milliards de litres étaient engloutis chaque année à travers le monde. Aurélien Devernois, l'économie du thé reste en revanche très sensible aux différents bouleversements, notamment géopolitiques. Exemple tout trouvé avec les conflits en cours au Moyen-Orient.
19: Des stocks de thé noir qui s'empilent dans les entrepôts du port de Mombasa, c'est la conséquence directe de la fermeture du détroit d'Ormuz. Car la production du Kenya, premier exportateur mondial de thé, part essentiellement en Asie et en particulier au Pakistan, son principal client. Avec les soubresauts au Moyen-Orient, c'est donc toute la filière du thé qui souffre, car les exportations venues d'Asie sont elles aussi perturbées. Qu'il s'agisse du fret maritime ou aérien, le marché fait face à de fortes variations des prix, explique François-Xavier Delmas, patron de la chaîne de boutiques Le Palais des Thés. Son entreprise réalisait auparavant 2 négociations par an sur les prix des transports. Désormais, c'est quasiment à chaque commande. Résultat, des prix qui grimpent avec des augmentations pouvant atteindre les 50% sur certains thés de luxe. Une mauvaise nouvelle supplémentaire après la guerre en Ukraine qui avait également perturbé les exportations affectées par l'effondrement des achats en Russie. Pourtant, les perspectives du marché sont au beau fixe. Entre 2023 et 2024, le chiffre d'affaires mondial a progressé de 6% et l'augmentation pourrait même atteindre 40% d'ici la fin de la décennie. L'agence Statista anticipant un marché global dépassant les 360 milliards de dollars annuels. Mais la deuxième boisson la plus consommée au monde après l'eau a besoin de nouvelles perspectives, selon François-Xavier Delmas, notamment pour mieux rémunérer les producteurs qui sont essentiellement des petits fermiers. Le thé d'exception peut ainsi apporter des revenus supplémentaires et permettre la diversification des exportations. Le Palais des Thés a ainsi passé un accord avec quelques producteurs kényans à l'occasion du sommet Africa Forward de Nairobi. Si les volumes sont encore très modestes, la rémunération, elle, est attrayante, de 60 à 80 dollars le kilo, alors que la moyenne mondiale se situe en dessous des 3 dollars.
0: Aurélien Devernois pour notre rendez-vous dédié aux matières premières. Et puisque l'on parle des conséquences de la paralysie du détroit d'Ormuz, parlons de la cause, le conflit au Moyen-Orient. Les tensions sont remontées d'un cran cette semaine. Israël et l'Iran se sont frappés mutuellement, une première depuis le cessez-le-feu du 8 avril. Et ces dernières heures, les États-Unis ont frappé l'Iran et Téhéran a répliqué sur des bases américaines du Golfe. Bonjour Guillaume Nodin.
20: Bonjour Andréane.
0: Dans ce contexte, Guillaume, le fossé se creuse entre États-Unis et Israël. Les deux alliés ne sont manifestement pas d'accord sur la manière de sortir du conflit et les divisions sont de plus en plus évidentes. Dernière en date, le relèvement de la menace d'espionnage israélien contre les États-Unis.
20: Oui, ce sont des médias américains dont NBC et le New York Times qui s'en faisaient l'écho ces derniers jours. La DIA, l'agence de renseignement de la défense, le renseignement militaire américain, a relevé la menace d'espionnage venue d'Israël à son niveau le plus élevé, il est porté à critique, c'est-à-dire plus élevé que celui de plusieurs pays qui sont considérés comme des adversaires, en tout cas pas comme des alliés proches. L'ambassade israélienne à Washington dément, mais le Pentagone ne commande pas. Il n'est pas inhabituel de s'espionner entre alliés. On se souvient du téléphone de l'ancienne chancelière allemande Angela Merkel, mis sur écoute par la NSA aux États-Unis. Cela avait fait scandale, mais là, on est apparemment dans quelque chose d'encore plus agressif.
0: Alors, qu'est-ce qui est reproché à Israël ?
20: Apparemment, selon les informations de presse, l'État hébreu a tenté d'espionner de très hauts responsables américains, le numéro 2 du Pentagone, Elbridge Colby ou encore le représentant personnel du président pour le Moyen-Orient et son principal négociateur Steve Witkoff. Objectif, en savoir plus sur les négociations en cours entre l'Iran et les États-Unis, soit pour infléchir certaines positions, soit pour carrément les torpiller. Cela intervient dans un contexte de tension entre Donald Trump et Benjamin Netanyahou, le président américain reprochant au premier ministre israélien de vouloir bombarder Beyrouth en pleine négociation et lui disant au téléphone qu'il était complètement cinglé, je cite. Ces fuites sur ces conversations tendues et sur ces tentatives d'espionnage ne relèvent évidemment pas du hasard au moment où les discussions sur des accords étaient présentées comme proches d'une conclusion.
0: Donc tout ça, Guillaume, tient de la négociation ?
20: Oui, ça peut être aussi une posture pour les opinions publiques de chacun. Donald Trump ayant besoin de sortir de toute urgence du bourbier dans lequel il s'est enfermé, en tout cas avant les élections de mi-mandat, et pour Benjamin Netanyahou, il s'agit de donner des gages à ses alliés les plus radicaux avant les élections législatives à venir. Tout ça est donc largement politique. D'ailleurs, Le Premier ministre israélien est un fin connaisseur des arcanes politiques de Washington. Il a des soutiens très importants chez les républicains du Congrès. Il s'en est même servi à la barbe de présidents qui n'étaient pas d'accord avec lui, sous Joe Biden et avant lui sous Barack Obama. Il était venu s'exprimer devant le Congrès sans se donner la peine de passer par la case Maison-Blanche. On n'en est pas encore là, mais dès les premières rumeurs de négociations et d'accord il y a 2 semaines, ses soutiens se sont exprimés pour dire qu'il fallait aller jusqu'au bout pour aider l'allié israélien et renverser le régime iranien.
0: Et Israël poursuit en ses opérations sur le sud Liban et a frappé la ville de Tyr hier. On y revient dans le prochain journal dans un peu plus d'une minute dans le reportage d'Amélie David à écouter donc dans le journal international de Gaëtan Plenet. Merci beaucoup à vous Guillaume Nodin, c'était notre rendez-vous La Fabrique du Monde sur RFI. Tous les épisodes, vous le savez, à retrouver sur notre site RFI.fr. On reste ensemble, RFI Matin continue, le journal dans une minute, je vous le disais. Et ensuite, notre grand invité international ce matin au micro d'Arnaud Pontus pour parler de l'affaire Liana en France. Maître Dominique Attias, spécialiste du droit des mineurs et des violences faites aux femmes. Rendez-vous 8h20.
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0: géographie, il est 8h à Paris, 6h en temps universel.
1: Andréane Mélard.
0: Bonjour Gaëtan Plenel.
2: Bonjour Andréane, bonjour à tous.
0: Des frappes américaines cette nuit en Iran.
2: Qui a répliqué en visant des bases américaines dans la région.

0: Spécialiste du droit des mineurs et des violences faites aux femmes, elle était notre grande invitée de la rédaction pour réagir à la polémique qui enfle en France après la mort de Liana, 11 ans. Depuis la découverte de son corps et l'arrestation de son meurtrier présumé, déjà visé par des plaintes et des signalements pour des faits de pédocriminalité, le constat est assez unanime dans le pays. Il y a eu, oui, des dysfonctionnements dans toute la chaîne de l'État. Pour Dominique Attias, c'est notamment le cruel résultat d'un manque de moyens alloués à la justice et à la protection des enfants. Un constat déjà mis en lumière d'ailleurs depuis quelques mois à Paris par de nombreux cas de violences sexuelles et sexistes dans le milieu périscolaire, ce temps où l'enfant n'est pas en classe. 52 animateurs suspendus pour ces faits dans la capitale, un bilan communiqué hier par le nouveau maire de Paris, Emmanuel Grégoire. Et derrière ces chiffres, il y a des avocats qui accompagnent les victimes et qui doivent faire face aussi à une administration parfois assez peu coopérative. Maître Lise Borne peut en témoigner, elle défend le collectif SOS Périscolaire. Vous l'avez rencontré, Marius Lafont.
1: L'affaire sur laquelle travaille Maître Borne en ce moment, des attouchements dans une école de Colombes en banlieue parisienne.
2: On était confronté dès le départ en réalité au mutisme complet de la mairie, de la direction du périscolaire qui ne souhaitait ni donner des informations sur cet animateur. Donc en fait, je me suis retrouvée avec des clients qui avaient uniquement le prénom. Beaucoup, beaucoup de parents ne pourront même pas faire le rapprochement entre d'éventuelles agressions de ces animateurs et leurs propres enfants.
1: D'après l'avocate, il a fallu plusieurs semaines pour que la mairie de Colombes suspende l'animateur incriminé. Mais au-delà de la sanction, c'est le droit des familles à être informées qui n'a pas été respecté, selon elle.
2: Au-delà de prendre des mesures provisoires de suspension des animateurs concernés, c'est comment est-ce qu'on informe les parents d'élèves qui se retrouvent aussi peut-être directement ou indirectement concernés pour leurs enfants. S'il n'y a pas de trombinoscope dans les périscolaires, les parents ne peuvent pas identifier ni l'animateur, ni rien du tout. Donc à un moment donné, il faut quand même les y aider. Ce process d'information en cascade n'existe pas au jour d'aujourd'hui. C'est une urgence à mettre en place au niveau national.
1: Dans le cas de l'affaire de Colombes, la police a entendu 90 enfants au sein même de l'école, sans demander d'autorisation parentale et sans en informer les familles. Parfaitement inadapté, tacle le collectif SOS Périscolaire dans un communiqué.
0: Un sujet signé Marius Lafont. La nuit a été sanglante dans un bidonville près de Johannesburg, en Afrique du Sud. 12 personnes tuées par une dizaine d'individus armés arrivés en voiture et qui ont ouvert le feu sur les habitants avant de prendre la fuite. Il n'y a pas eu d'arrestation pour l'instant et on ignore aussi les raisons de cette attaque. Un nouveau bilan en République démocratique du Congo. 598 cas confirmés de contamination au virus Ebola. 115 ayant entraîné la mort du malade. En première ligne de cette épidémie, les médecins, dont plusieurs syndicats, appellent à une grève générale à partir d'aujourd'hui. Salaire trop bas quand ils ne sont pas impayés depuis 5 mois, tout comme d'ailleurs les primes de risque. Et puis plus généralement, ce qu'ils dénoncent, c'est une précarité de la profession. Le docteur Lépi Lagloire soutient ce mouvement.
3: C'est une grève qui est décrétée de tous les médecins qui sont affiliés à ces syndicats de ne pas se rendre au travail pour réclamer le paiement de nos 5 mois d'arriérés et aussi notre intégration à la paye ordinaire. Nous dénonçons cet état de précarité que nous vivons. Nous sommes au front, nous sommes au pied des malades, en train de soigner, de donner soin, alors que la santé, c'est l'état de bien-être complet. Comment quelqu'un qui ne mange pas, qui vit la précarité chez lui, il peut prendre en charge les autres? C'est difficile. C'est nous qui sommes pour sauver les gens qui sont malades. Il y a des médecins qui sont morts par cette épidémie d'Ebola. Mais malheureusement, et ce sont des médecins qui sont aussi en retard avec leur paiement.
0: Des propos recueillis par Alexandra Brangeon. Un petit mot de football. À la veille du mondial masculin, les tenants du titre argentin se sont fait plaisir hier pour leur dernier match amical. Victoire 3-0 contre l'Irlande. Le Sénégal, de son côté, n'a fait qu'un pâle match nul 0-0 contre l'Arabie Saoudite. Les Sénégalais qui joueront leur premier match dans ce mondial mardi, ce sera contre la France. Mais avant ça, le premier match de la compétition, c'est demain avec l'un des pays organisateurs, le Mexique, face à l'Afrique du Sud. On suivra ça évidemment, sur notre antenne tout au long de ce mondial. Merci d'être avec nous sur RFI. Vous retrouvez Juan Gomez pour Appel sur l'actualité.
4: Et merci à vous, Gaëtan Plenet, de nous avoir informés. 8h10, temps universel. On revient dans 30 secondes à la radio et sur YouTube.
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4: Appelez-nous, exprimez-vous, l'antenne vous appartient jusqu'à 9h, temps universel. Dans 30 minutes, vos réactions sur les opérations de déguerpissement qui se multiplient dans les villes africaines. Ces derniers jours, dans nos différents journaux, nous vous avons parlé des démolitions en cours, notamment à Niamey, à Conakry ou encore à Abidjan, où des quartiers entiers sont rasés à coups de pelleteuses. Les autorités justifient ces destructions par des impératifs de sécurité, d'assainissement ou encore aménagement urbain, en tout cas sur le terrain. Les habitants concernés ne cachent pas leur colère. Ils dénoncent des expulsions menées dans la précipitation, parfois avec brutalité et surtout sans mesure d'accompagnement. Et en ce moment même, ce sont donc des milliers de personnes livrées à elles-mêmes sans solution de relogement. Alors que pensez-vous de ces opérations? D'ailleurs, sont-elles nécessaires? Votre ville est-elle concernée? On a envie de vous entendre. Vos témoignages nous intéressent. 33 9 693 693 70, et vos commentaires évidemment comme tous les matins sur nos réseaux sociaux, Facebook et WhatsApp. Mais d'abord, pour commencer, ce sont vos questions à la rédaction, vos questions pour mieux comprendre l'actualité. On commence avec Keïta qui nous écoute à Bamako au Mali. Bonjour Keïta.
5: Bonjour Juan, bonjour à Chloé et à toute l'équipe d'Appel sur l'actualité.
4: Et merci de votre confiance et de votre fidélité. Vous suivez RFI grâce à l'application Simple Radio, une application qui permet d'écouter des milliers de radios à travers le monde, dont RFI. Vous avez des questions, Keïta, concernant votre pays, le Mali, après la condamnation d'un agent de renseignement français.
5: Exactement, Juan. Le vendredi passé, j'ai appris à travers plusieurs médias qu'un agent de service secret français a été condamné pour 20 ans de prison pour atteinte à la sûreté de l'État. À cet effet, j'ai deux questions.
4: Oui.
5: Que lui reproche-t-on exactement et que peut faire la France face à cette condamnation?
4: Pour vous répondre avec nous, Serge Daniel, soyez le bienvenu. Bonjour.
6: Juan, bonjour, et Keïta, bonjour.
4: Correspondant régional de RFI sur le Sahel, expliquez-nous, Serge, ce que la justice malienne reproche à ce ressortissant français sous statut diplomatique.
6: Nous sommes en août 2025. Des hommes cagoulés et armés arrêtent Manu Militari à Bamako, un ressortissant français. Il est lieutenant-colonel de l'armée de l'air. Il est surtout agent de la DGSE. C'est un agent des services secrets français sous couverture diplomatique officielle en poste au Mali. Alors, quelques jours après son arrestation, sa photo est publiée dans les médias d'État au Mali. Un communiqué officiel affirme qu'il est arrêté pour préparation de coup d'État contre la junte malienne, pour atteinte à la sûreté de l'État. Le même communiqué indiquait que des militaires maliens, dont deux généraux, un homme et une femme, ont également été arrêtés dans le cadre de cette affaire. Paris a tout de suite démenti, a précisé que le Français était officiellement au Mali dans le cadre de son travail, des renseignements sous couverture diplomatique, et que c'était connu, et qu'il n'est pas du tout impliqué dans une tentative de déstabilisation. Il a été la semaine dernière jugé et condamné à 20 ans de prison pour atteinte à la sûreté de l'État.
4: Et cette condamnation, Serge Daniel, elle intervient dans un contexte de relations tendues entre Bamako et Paris, d'où la question de Keïta. Que peut faire désormais la France?
6: Alors, la peine est lourde, hein, Juan. 20 ans de prison pour l'agent de renseignement de nationalité française. Alors, si certains pensent que c'est un signe de nouvelle dégradation, je dirais, des relations entre Paris et Bamako, d'autres pensent que non et qu'il y a des indices. Alors, c'est le seul Français a été jugé, alors que d'autres militaires maliens accusés dans le même dossier n'ont pas été jugés. Alors, pour complicité, il aurait pu comparaître, qui est des comment ça s'appelle, qui est qu'on les interroge. choses contradictoirement. Bon, d'après nos informations, avant le jugement de la semaine dernière, le ressortissant français a été autorisé à recevoir sur son lieu de détention la visite d'une personnalité étrangère. Il y a un autre élément, c'est que son avocat n'a toujours pas fait appel à la décision de justice, d'après nos informations. Et c'est important parce que s'il doit, par exemple, être gracié, il faut attendre les éventuels recours introduits par la défense. Son avocat, en n'introduisant pas de recours, facilite probablement l'obtention, en tout cas d'une demande de grâce présidentielle. Ajoutons que de bonnes sources, il y a un pays étranger qui joue au règlement de cette affaire à l'amiable entre la France et Bamako. Donc, disons possible grâce, mais ce n'est pas le cas pour le moment, et il faut le préciser.
4: Dossier à suivre donc. Keïta, a-t-on répondu à vos questions ?
5: C'est parfait, Juan. Bonne journée et bonne continuation de l'émission.
4: Et merci, et continuez à nous écouter donc sur cette application Simple Radio. Un grand merci évidemment à Serge Daniel, correspondant régional de RFI sur le Sahel. Il est 10h16 ici à Paris, 8h16 en temps universel. Si vous nous rejoignez, soyez les bienvenus. Nous sommes sur RFI et nous répondons comme tous les matins à cette heure-ci à vos questions sur l'actualité. Sanga nous écoute à Boaké, c'est en Côte d'Ivoire. Bonjour Sanga.
7: Oui, bonjour Gomez.
4: Comment allez-vous ?
7: Oui, je vais très bien, merci. Vous... Et bonjour à tous vos auditeurs et tâchés.
4: Très bien, bon, les saluts également. Sanga, vous avez des questions justement sur votre pays, la Côte d'Ivoire, et une prochaine instance qui devrait voir le jour assez rapidement.
7: Oui, Gomez. Après la dissolution de la Commission électorale indépendante, plusieurs partis politiques ont proposé de créer un haut conseil électoral. Alors, je voudrais savoir concrètement que pourrait changer la création de cet organe.
4: Oui.
7: Et quelle serait sa composition ?
4: Oui, la commission électorale, la commission chargée d'organiser, de superviser les élections a été dissoute le mois dernier par le gouvernement, 25 ans après sa création. Et du coup, forcément, la classe politique réfléchit au contour de ce que pourrait être la future instance électorale. Bonjour Binta Diagne.
8: Bonjour Juan, bonjour Sanga et bonjour à tous.
4: Correspondante permanente de RFI à Abidjan, une coalition donc de 10 partis d'opposition suggère la création d'un haut conseil électoral. Que changerait la mise en place de cette nouvelle instance ?
8: Alors cette proposition de loi est portée par l'ancienne première dame de Côte d'Ivoire, Simone Eyvé. Elle est soutenue par, vous l'avez dit Juan, quelques partis d'opposition et quelques figures de la vie politique ivoirienne comme Awadon Mello ou encore Charles Blé Goudé. Alors le but de cette proposition de loi est d'avoir un organe indépendant qui suscite la confiance des citoyens et des partis politiques. L'idée c'est donc d'éviter toutes ces crispations qui apparaissent à la veille de chaque scrutin électoral. Et sur le fond, donc le Haut Conseil électoral, cette proposition, serait chargé de conduire les élections, de mener une révision de la liste électorale chaque année. Ce qui va changer réellement, c'est plutôt son organisation.
4: Et quelle serait sa composition ?
8: Alors le Haut Conseil électoral serait composé de 11 personnalités sélectionnées par l'Assemblée nationale après un appel d'offres public et une série d'entretiens. Il n'y aurait pas de membres de partis politiques dans ce collège restreint. Il est prévu un représentant du barreau, un représentant des planteurs de cacao, un représentant du patronat, des syndicats. Bref, toutes les couches de la société y seraient représentées. Ces personnalités seraient nommées à vie. Les auteurs de cette proposition estiment faire une rupture institutionnelle majeure. Ils veulent éviter d'avoir une logique de représentation partisane, disent-ils, et surtout miser sur une logique de compétence, de neutralité et de citoyenneté, selon leurs mots.
4: Oui, en tout cas, ce que je retiens, c'est qu'il n'y aurait pas de membres de partis politiques donc dans cette instance, telle que ces partis de l'opposition l'envisagent. Sanga, vous avez d'autres questions ?
7: Oui, pourquoi les deux principaux partis d'opposition ne sont pas impliqués dans cette démarche ?
4: Ah, ça c'est une très bonne question. Que faut-il comprendre, Binta Diagne ? Le PDCI de Tidjane Thiam et le PPACI de Laurent Gbagbo, ils n'ont pas été associés à cette démarche ?
8: Alors déjà, ce qu'on observe, c'est que l'opposition semble une fois de plus partir en rang dispersé sur ce nouveau sujet auquel elle fait face. Le PPACI de Laurent Gbagbo affirme ne pas avoir été sollicité. Le parti de l'ancien président a très peu de contacts en réalité avec le MGC, cette formation créée il y a 4 ans par son ex-épouse, Simone Eyvé. Les auteurs de cette proposition affirment avoir approché le PDCI, mais c'est un geste que ce parti dément. Pourtant, ce parti, après la dissolution de la CEI, avait exprimé des convergences de vues, c'est-à-dire que le parti de Tidiane Thiam veut aussi un dialogue entre le gouvernement et les partis politiques pour décider ensemble de la forme du nouveau système électoral. Bref, dans tous les cas, les signataires de cette proposition qui a été présentée lundi à la presse ont l'intention de s'adresser à tous les partis politiques. On va voir comment ça va se passer. Reste surtout à voir si cette proposition sera étudiée effectivement par le gouvernement, parce que le gouvernement a déjà planché sur une autre option.
4: Oui, le gouvernement évoque la mise en place d'un nouvel organe plus à même de rassurer les acteurs politiques et les Ivoiriens, sans donner pour l'instant le moindre détail. Je précise qu'aucune élection n'est prévue en Côte d'Ivoire avant 2028. Ça laisse donc au moins 2 ans pour mettre en place ce nouveau dispositif chargé d'organiser les élections en Côte d'Ivoire. Sanga, a-t-on répondu à vos questions ?
7: Oui, merci Gomez et merci à Binta.
4: Binta Diagne, correspondante permanente de RFI à Abidjan. Bonne journée à tous les deux en Côte d'Ivoire où il est 8h21. Des questions sur la Coupe du Monde de football à la veille du coup d'envoi de la compétition. Bonjour Kader.
9: Bonjour Monsieur Juan Gomez.
4: Vous êtes à Niamey, au Niger, et vous nous suivez via l'application RFI Pure Radio.
9: Oui, oui, effectivement. Bonjour à Chloé, Jessica et toute l'équipe de la presse de l'actualité.
4: Merci de vos encouragements. Quelle est votre question, Kader ?
9: Effectivement, un arbitre somalien qui devrait officialiser pendant le Mondial 2026 a été refoulé à son arrivée aux États-Unis. Comment expliquer cette situation alors que l'arbitre avait auparavant un visa en règle ?
4: Oui.
9: Et pourquoi la FIFA dit qu'elle ne peut rien faire contre cette décision?
4: Alors c'est vrai qu'à son arrivée à l'aéroport de Miami, Omar Abdulkadir Artan s'est vu refuser l'entrée aux États-Unis. Il ne pourra donc pas participer à la compétition. Bonjour Kevin Vessière.
10: Bonjour.
4: Merci d'être avec nous. Vous êtes expert en géopolitique du sport, fondateur du média FC Géopolitique. Et je renvoie les auditeurs à votre dernier ouvrage, publié aux éditions Max Milo, Mondial 2026. Il était censé être le premier arbitre somalien à officier lors d'une phase finale de la Coupe du Monde de football. Que s'est-il passé? Pourquoi a-t-il été refoulé?
10: Bah surtout aussi, c'est le meilleur arbitre africain, notamment de par en tout cas les classements. Donc ça pose question. Ce qui s'est passé, c'est que les États-Unis, donc qui est co-hôte de cette compétition, de cette Coupe du Monde, mais finalement c'est le grand pays qui organise la compétition. C'est la Coupe du Monde des États-Unis et c'est elle qui fixe ses règles du jeu, notamment par l'intermédiaire de Donald Trump. Et parmi ces règles, en tout cas, il y a cette politique très contraignante de visa. On sait que Donald Trump a déjà une liste de pays noirs, liste noire en tout cas, qui ne peuvent pas être présents à la compétition. On pense à certains ressortissants de pays qualifiés comme le Cap-Vert, le Sénégal, la Côte d'Ivoire ou encore Haïti. Et ce qui se passe là, en amont de cette compétition, c'est que certains officiels ne peuvent pas rentrer aux États-Unis du fait, en tout cas, de leur nationalité. Donc là, pour au niveau de la Somalie, on sait que les demandes de visa sont assez aussi contraignantes.
4: Pourtant,
10: et là, ce qui s'est passé, c'est que les États-Unis n'ont pas voulu en fait de cet arbitre du fait de sa nationalité.
4: Oui, parce qu'il faut être clair, le ministère somalien des sports assure qu'il était en règle, qu'il avait un visa en règle.
10: Oui, c'est ça. Donc, en fait, ce qui se passe là avec les États-Unis, c'est qu'ils fixent leurs propres règles et que à ce moment-là, ils ont décidé qu'en fait, du fait de sa nationalité, malgré qu'il est tout en règle, ils ont durci en fait leurs conditions d'entrée et ils l'ont refusé pour qu'il puisse rentrer aux États-Unis et faire son travail qui était en fait d'arbitrer et d'officier durant les matchs de la Coupe du Monde. Ouais. Ce qui pose question, en revanche, c'est pourquoi la FIFA n'a pas anticipé la question, pourquoi la FIFA n'est pas en négociation directement avec les États-Unis. Là, on a une déclaration de la FIFA qui a dit on se conforme aux règles migratoires du pays hôte. Et en soi, c'est une première et c'est un véritable tollé pour la FIFA qui aurait dû anticiper la situation.
4: Parce que la FIFA, elle s'est contentée de prendre acte et elle dit finalement ne rien pouvoir faire. Elle dit c'est le gouvernement du pays hôte qui détermine en dernier ressort qui reçoit un visa et qui est admis sur son territoire. Donc la FIFA finalement ne peut rien faire pour cet arbitre somalien.
10: la FIFA pourrait faire des choses, je pense, parce que si on prend en considération les précédentes éditions Russie 2018 et Qatar 2022, la FIFA avait quand même anticipé la situation en amont avec les régimes politiques en place pour essayer de faire en sorte que ce soit la Coupe du Monde qui accueille le plus de monde et de supporters. Là, ce qui se passe avec la FIFA et les États-Unis, c'est que le rapport de force, il a changé et que on a une FIFA et notamment en l'occurrence son président Gianni Infantino qui est dans un véritable acte de complaisance, parfois même de soumission, qui était illustré par la remise de ce prix de la paix de la FIFA à Donald Trump, et qu'on a une FIFA qui critique très peu les décisions des États-Unis, notamment même si ça concerne des officiels FIFA ou parfois même des équipes. On se pose toujours, par exemple, si l'équipe d'Iran va rentrer sur le sol américain pour jouer ses matchs. Et donc, on a une FIFA qui se conforme en fait aux règles des États-Unis et qui n'impose aucun rapport de force pour faire respecter l'esprit de sa compétition, qui veut être finalement une bulle sportive utopique de paix durant un mois et demi.
4: Ouais, Gianni Infantino qui visiblement n'a pas envie de se brouiller avec Donald Trump. Merci infiniment Kevin Vessière d'avoir été avec nous. Je renvoie nos auditeurs donc à votre dernier ouvrage, Mondial 2026, c'est aux éditions Max Milo. Au standard, Nicodème est avec nous, bonjour.
11: Bonjour, monsieur Rouen.
4: Vous nous suivez à Brazzaville, dans la capitale du Congo. Vous avez des questions sur le scandale du chlordécone?
11: Oui, j'en ai deux.
4: Allez-y.
11: Oui. La première, c'est qu'en France, les députés ont voté une loi qui reconnaît la responsabilité de l'État dans le scandale du chlordécone aux Antilles françaises. Maintenant que cette responsabilité est reconnue, qu'est-ce qui est prévu concrètement pour déposer les terres contaminées?
4: Ah, qu'est-il prévu pour dépolluer les terres? Je précise que cet insecticide a contaminé plus de 90% de la population de Guadeloupe et de Martinique entre les années 1970 et 1990, alors que sa dangerosité était connue. Bonjour Hervé Macari.
12: Bonjour.
4: Merci d'être avec nous. Vous êtes chargé de recherche à l'Institut de recherche pour le développement, affecté à l'unité mixte de recherche Institut méditerranéen de biodiversité et d'écologie marine et continentale. En quelques mots, rappelez-nous déjà ce qu'est le chlordécone. C'est un insecticide?
12: C'est ça. Vous l'avez dit. C'est un insecticide organochloré, c'est-à-dire qu'il fait partie de la famille, la même famille, si vous voulez, que le DDT, que vos auditeurs connaîtront probablement plus. Il était utilisé pour lutter contre le charançon du bananier qui pond ses œufs dans le bulbe, dans la base du bananier, qui ensuite font des galeries, et avec le poids du régime de banane, le bananier avec un coup de vent peut tomber.
4: Et donc cet insecticide a contaminé les sols, les ressources alimentaires, et y compris l'être humain, on aura peut-être l'occasion d'en parler. Maintenant il va falloir dépolluer les terres, ça c'est un objectif prévu par la loi adoptée la semaine dernière.
12: Oui, bien sûr. Alors par rapport à la question de votre auditeur, d'abord il y a l'ampleur du problème. Hein. On parle de 20 000 hectares contaminés en tout sur les deux îles. Donc on peut pas appliquer des solutions qui existent déjà, hein, comme excaver le sol et aller le traiter un peu plus loin. Faut qu'on puisse agir directement sur les sols contaminés. Et aujourd'hui, il y a aucune solution donc opérationnelle déjà qui peut être mise en place immédiatement. En fait, pour l'instant, on en est encore dans la phase, j'allais dire, un peu exploratoire, avec quand même trois pistes qui se distinguent. L'une, il va chercher à détruire l'insecticide, la chlordécone, qui est encore présente dans les sols, que ce soit par voie physico-chimique ou par voie microbienne. Une autre qui va essayer, en fait, de retenir, de séquestrer cette molécule, faire en sorte qu'elle ne passe plus dans les plantes et qu'elle ne soit plus lixiviée vers les nappes phréatiques, en rajoutant de la matière organique.
4: Alors,
12: aujourd'hui,
4: Hervé Macari, c'est un peu technique, je le comprends, et c'est normal, vous avez envie de développer, mais pour que les auditeurs comprennent bien, à l'heure actuelle, au moment où nous parlons, la décontamination est impossible, ou quasi impossible.
12: Non, la décontamination n'est pas impossible, mais on n'a pas aujourd'hui de méthodes opérationnelles qu'on puisse appliquer immédiatement. Pourquoi? Parce qu'il faut qu'on s'assure que si on a un remède, le remède ne soit pas plus dangereux que la solution de départ. Donc il y a quand même un grand nombre de questions auxquelles il faut qu'on réponde avant de dire, allez-y, foncez, cette méthode-là nous semble adéquate.
4: Donc en deux mots, Hervé Macarier, pour dépolluer la Guadeloupe et les Antilles, il faudra quoi? Des décennies ou plus?
12: de toute façon, déjà, même si aujourd'hui on avait une technique qui permettait de décontaminer la zone, la partie dans laquelle on peut cultiver, c'est-à-dire les 30 premiers centimètres de la surface vers la profondeur, le reste resterait contaminé. Donc on solutionnerait.
4: Donc il faudrait de très nombreuses années. Je suis désolé de vous interrompre. Oui. Merci beaucoup Hervé Macarier d'avoir été avec nous. Il est déjà 10h30 à Paris, 8h30 en temps universel. On revient dans 10 minutes avec vos témoignages et vos réactions sur les opérations de déguerpissement. Elles sont devenues presque habituelles dans de nombreuses villes africaines. Mais d'abord, le journal, toute l'actualité africaine, et c'est avec vous Sébastien Duhamel. Bonjour.
13: Bonjour Juan, bonjour à toutes et à tous. Et on débutera ce journal au Mozambique avec le second volet de notre enquête réalisée en partenariat avec Forbidden Stories. On se concentre ce matin sur les activités du géant Total. Il a repris un projet gazier sur place en janvier, mais les populations locales attendent toujours des compensations qui avaient été promises pour exploiter la terre sur laquelle ils habitaient. Une condamnation jugée historique au Sénégal. Un maître coranique a été condamné pour des viols et des actes pédocriminels infligés à 28 de ses élèves. Il vient de la ville de Touba. Il s'appelle Serigne Kadim Baké. L'affaire provoque l'indignation, évidemment, au Sénégal. On ira ensuite au Mali, où après l'arrestation du journaliste Shahana Takiou lundi soir, un autre journaliste, son confrère Abdraman Keïta, a été placé sous mandat de dépôt hier. C'est le directeur du journal Le Témoin. On parlera de sport également, bien sûr, avec la Coupe du Monde qui est prévue demain. La Radio du Monde se prépare. Vous pourrez suivre tous ces événements, bien sûr, sur notre antenne. Et on parlera dans quelques instants des paris sportifs qui s'activent à l'approche de ce mondial. Mais tout d'abord, on part donc à présent au Mozambique pour le deuxième volet de notre enquête consacrée aujourd'hui aux activités du groupe pétrolier Total, le groupe français qui mène sur place, qui co-dirige sur place dans la région du Cabo Delgado, le projet Mozambique LGE LNG, un projet gazier très important qui avait été suspendu pendant 7 ans en raison de la situation sécuritaire et des attaques djihadistes menées par les Chebabs. Ce projet a pu reprendre en janvier, mais sur place, la population locale déplore que certaines compensations promises n'aient toujours pas été versées, Gaël Lalex.
14: Avec ses maisons en dur et ses rues à angle droit, le village de Kitunga ne ressemble à aucun autre. C'est là que les familles déplacées par le projet gazier ont été relogées. José Chila, chef communautaire, ne s'en plaint pas, mais il rappelle que certaines promesses n'ont toujours pas été honorées.
15: Il faut l'extension du village car les enfants grandissent et doivent pouvoir construire leur maison. Ils ont promis que les champs perdus seraient restitués. Ils ont promis un marché, des écoles, un hôpital. À cette heure, ces promesses ne sont pas tenues.
14: Total assure avoir respecté l'accord d'indemnisation. Selon Eduardo Capundé, du noyau pour le développement des communautés du Cabo Delgado, l'arrêt du projet a aussi laissé en suspens la question des compensations collectives.
16: En 2014, une enveloppe de 2,5 millions d'euros avait été définie pour les compensations collectives. Avec la reprise du projet, les discussions repartent. Beaucoup d'années sont passées et beaucoup de choses ont changé, notamment le coût de la vie à Palma.
14: Depuis janvier, l'activité est repartie dans la péninsule d'Afungi, mais le site fonctionne en vase clos pour des raisons de sécurité. Une déception pour les communautés qui espéraient un développement économique. Gerson Malouté est le président de la plateforme des organisations de la société civile du Cabo Delgado.
17: Total doit faire part de ses intentions. Pourquoi leur personnel est confiné? Cela nous préoccupe. Les communautés ne doivent-elles pas tirer profit de ce projet? Quand les réserves de gaz seront finies et que l'entreprise partira, que restera-t-il aux communautés?
14: 643 familles ont été affectées par le projet Mozambique LNG. Gaël Lalex de retour de Pemba, Nairobi, RFI.
13: Une condamnation inédite au Sénégal. Serigne Kadim Baké, un maître coranique issu d'une des plus prestigieuses lignées maraboutiques du pays, vient d'écoper hier de 20 ans de prison. Il a été reconnu coupable de viol et actes pédocriminels infligés à 28 de ses élèves d'une école de la ville de Touba. Une affaire qui crée l'indignation au Sénégal, mais les défenseurs des droits humains saluent une décision historique signant la fin de l'impunité pour les auteurs. Oumou Sia Sadio est justement chargé de la protection de l'enfance pour l'ONG Amnesty International. Je vous propose d'écouter sa réaction.
18: c'est une victoire pour les défenseurs des droits humains des enfants, mais c'est également un pas vers la levée de l'impunité qui entoure certaines violations des droits humains des enfants. Parce que cette fois-ci, ça concerne une personne influente et cela montre que ce soit là une personne lambda ou une personne qui a une autorité, par exemple, sur les victimes, la loi frappera sans distinction. Ça brise un certain tabou parce que c'est un problème de communauté. Nous vivons dans une société où on encourage plus la non-dénonciation des violences sexuelles commises sur les femmes ou bien sur les fillettes. Ici, on préfère, par exemple, ne pas dénoncer, essayer de régler la situation à l'amiable plutôt que de chercher à porter plainte ou à rendre justice pour les victimes. Et d'après les parents des victimes, il y a eu bel et bien une pression communautaire qui s'exerçait sur elle. Il y a eu la famille du coupable qui avait même proposé de l'argent aux parents des victimes pour épurer l'affaire.
13: Ouma Sia Sadio, chargée de la protection de l'enfance pour Amnesty International au Sénégal. Au Mali, après l'arrestation lundi soir du journaliste Chahana Takiou, directeur du journal 22 septembre, un autre journaliste vient d'être placé sous mandat de dépôt hier après-midi. Il s'agit d'Abdrahmane Keïta, directeur quant à lui du journal Le Témoin. Lors d'un récent débat télévisé, il a déploré que la ville de Kidal soit actuellement administrée par le chef du JNIM et il se voit officiellement poursuivi, entre autres, pour délits à caractère régionaliste qui tente à porter atteinte à l'unité nationale et au crédit de l'État. Précision, signée David Baché.
19: Lors d'un débat télévisé, Abdrahmane Keïta a déploré que Kidal soit actuellement administré par Iyad Agrali, chef du JNIM lié à Al-Qaïda. Le 25 avril, les djihadistes du JNIM et les indépendantistes du FLA ont attaqué la ville de Kidal, qu'ils contrôlent depuis cette date et où l'armée et les représentants de l'État malien ne sont factuellement plus présents. Le pôle judiciaire anti-cybercriminalité a placé le journaliste sous mandat de dépôt. Il sera jugé le 17 août pour délit à caractère régionaliste qui tente à porter atteinte à l'unité nationale et au crédit de l'État et publication d'informations fausses et trompeuses dans l'intention que ces informations soient considérées comme authentiques. « On est sous le choc », a immédiatement réagi un proche du journaliste. Les déclarations d'Abderrahmane Keïta, même si elles ne constituent en aucun cas un soutien au JNIM, avaient suscité de vives critiques sur les réseaux sociaux de la part des soutiens des autorités de transition, qui ont qualifié le journaliste de terroriste ou estimé que ses graves propos ne reposaient sur aucun fait avéré. À l'inverse, les opposants au régime militaire en place ont publié des commentaires acerbes. « L'administration, le gouverneur sont-ils à Kidal ? Le procureur devrait aller vérifier sur place. »
13: David Baché. Malgré une prise de parole du président Ramaphosa invitant à apaiser les tensions en Afrique du Sud, nouvelle manifestation anti-migrants. Hier, elle a réuni plusieurs centaines de personnes en banlieue de Johannesburg. D'autres rassemblements également constatés dans les provinces du Capo occidental et du Limpopo. Dimanche soir, le chef de l'État avait pourtant annoncé une série de mesures pour lutter contre l'immigration illégale. Mais pour Tala Niang, un Sénégalais qui tient une galerie d'art à Johannesburg, le gouvernement sud-africain ne prendrait pas réellement au sérieux ces relents xénophobes.
20: Depuis 2008, tous les 2-3 ans, il y a une crise. Avant, il y avait beaucoup plus de morts parce qu'en fait, c'était des mouvements spontanés. Maintenant, comme c'est organisé, au moins, il y a une structure avec qui on peut s'asseoir et discuter des vrais problèmes de l'immigration en Afrique du Sud. Et pour moi, la première des choses, c'est le border control. Il y a plein de corruption dans les postes de police, dans les frontières. Donc, c'est ça qui amène le flux d'immigrés venant des pays riverains et d'autres pays même. Parce que maintenant, il y a plein de gens qui viennent d'Afrique de l'Ouest, qui descendent à Maputo ou au Zimbabwe et qui prennent la route pour pouvoir entrer sans visa. Donc, tout ça, c'est la base. Et nous, ce qu'on a proposé à l'État depuis une dizaine d'années, c'est de faire des permis de séjour à ces gens-là en centre-ville. La majorité des commerces est tenue par des migrants africains. Une bonne partie n'ont pas de papiers, mais ils ont pu réussir à ouvrir des commerces. Que c'est des gens qui ne sont pas ici pour faire de la criminalité. Si on les régularise, ça va aider. C'est la seule solution parce que beaucoup de gens, surtout les gens qui viennent des pays riverains, si on les répatrie, dans 2-3 mois, ils vont revenir.
13: Sénégalais installé à Johannesburg. Quels médias vont diffuser la Coupe du Monde de foot qui débute demain ? Sur le continent, bien sûr, vous pourrez écouter ça sur RFI, on sera mobilisés. Et différents canaux également, selon que vous soyez en zone anglophone ou francophone. Les montants des accords n'ont pas été révélés, mais ils se négocient jusqu'au dernier moment, Marie-Pierre Olfond.
21: Trois diffuseurs se partagent l'essentiel des droits et se chevauchent aussi parfois dans certaines zones. Via la marque Supersport International, Canal+ a indirectement acquis des droits pour l'essentiel des pays anglophones. On peut citer la Gambie, la Namibie ou encore le Libéria. Les supporters arabophones du continent poursuivent suivre le mondial sur la chaîne Bein Sports. En revanche, c'est à nouveau New World TV qui a obtenu les droits exclusifs de diffusion payante de tous les matchs en Afrique francophone. Le groupe privé togolais a également acquis l'autorisation de revendre des droits de diffusion à des opérateurs de plus d'une quarantaine de pays. Ces opérateurs des télévisions nationales, par exemple, diffuseront gratuitement une partie des matchs. Parmi les services proposés, des commentaires déclinés en français, espagnol ou portugais, mais aussi dans plusieurs langues locales comme le lingala ou le wolof. À cette offre s'ajoute depuis hier un partenariat de distribution renforcé entre New World TV et Orange Mobile dans 9 pays francophones, un service payant pour ne rien rater du mondial sur son téléphone.
13: Et cette Coupe du Monde, on la vivra bien sûr sur RFI, n'est-ce pas Juan Gomez?
4: Évidemment, et d'ailleurs demain on sera en émission spéciale, émission 100% foot à quelques heures du coup d'envoi du mondial 2026. Bonne journée Sébastien Duhamel.
13: Bonne journée.
4: 10h40 à Paris.
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4: À suivre, vos réactions sur les opérations de déguerpissement. Si vous habitez dans une capitale africaine, vous avez sans doute été témoin de la destruction d'habitations à coups de pelleteuses ou de l'évacuation de quartiers entiers ces dernières années au nom du développement urbain, de la lutte contre l'insalubrité, de la sécurité ou encore de la modernisation des villes. Ces opérations se sont multipliées. C'est le cas actuellement à Abidjan, notamment dans les communes de Port-Boué, de Cocody ou de Koumassi. C'est le cas aussi à Niamey, autour de l'aéroport, ou encore à Conakry, où nous évoquions hier dans nos éditions le quartier de Nongo Tahadi. Et si dans chacune de ces villes, les autorités invoquent évidemment des raisons différentes pour justifier ces évacuations, eh bien les habitants concernés dénoncent tous une même vérité, un manque d'informations, des préavis jugés insuffisants et l'absence de mesures d'accompagnement. En ce moment même, des milliers de personnes n'ont pas de solution de relogement. Alors, quel regard portez-vous sur ces opérations? D'ailleurs, sont-elles justifiées? Que vous inspirent les méthodes employées? Et si vous avez été directement concerné, appelez-nous. Vos témoignages vous intéressent. 33 9 693 693 70. Et vous envoyez également vos commentaires sur les réseaux sociaux. J'ai un œil évidemment sur WhatsApp et sur Facebook. Pour commencer l'émission, Alpha est avec nous. Bonjour.
2: Bonjour, Ren.
4: Bonjour Alpha, vous êtes à Abidjan, dans la capitale économique ivoirienne. Je vois que c'est un sujet qui ne laisse pas indifférent les habitants d'Abidjan. Vous avez été plusieurs à nous écrire et à souhaiter prendre la parole. Vous faites partie de ceux, Alpha, qui dénoncent la méthode utilisée pour déloger ces populations.
2: Oui, absolument. Voilà, monsieur Ren, vous voyez. Alors, il y a deux choses qu'il faut retenir essentiellement dans ce type de déguerpissement à Abidjan. Il y a le déguerpissement et il y a l'expropriation. C'est deux activités qui se mènent en même temps. Je vous explique.
4: Oui.
2: Le déguerpissement est fait pour les gens qui occupent de façon illégale le domaine public. Ceux-là, ils ne sont pas autorisés, c'est les opérateurs économiques qui ne sont pas autorisés à occuper les zones. Ça, c'est compréhensible.
4: Et c'est ce qu'on a vu, c'est ce qu'on a vu, par exemple, il y a quelques jours dans le quartier de Zimbabwe, à Cocody, quartier de pêcheurs, où des milliers d'habitants ont été délogés, d'ailleurs de façon un peu brutale.
2: C'est ça. Bon, ceux qui sont dans le domaine public, ils savent qu'à tout moment, ils peuvent être déguerpis parce que c'est des domaines qui entravent la circulation des véhicules, des populations. À côté de cela, il y a des gens qui sont installés dans des zones qui sont à risque. À la période de pluie, il y a que ces zones-là deviennent très dangereuses avec des glissements de terrain, avec des affaissements de maisons. Mm-hmm. Donc l'État prend la responsabilité de les évacuer avant que le drame n'arrive. Parce que mieux vaut être en vie sans abri qu'être mort dans un tombeau.
4: Bien sûr. Donc Alpha, pour résumer votre pensée, finalement vous êtes en train de nous dire que ces opérations, elles sont nécessaires.
2: Elles sont nécessaires, mais c'est la forme qu'il faut revoir. Parce que généralement, c'est d'abord le timing, nous sommes en période de pluie,
4: oui.
2: Et il y a aussi que les enfants, les élèves, on va dire, sont en période d'examen. Et la sommation, ou du moins l'information, ne passe pas suffisamment. Et vous allez, vous sortez pour aller au travail, vous revenez, votre maison n'existe plus.
4: Et vous savez quoi, Alpha, surtout ne raccrochez pas ce que vous êtes en train de nous raconter. Gaston nous l'a raconté sur WhatsApp, on l'a donc rappelé. Bonjour Gaston.
1: Oui, bonjour, merci, bonjour à toutes les auditrices et auditeurs de Radio France Internationale.
4: À Gaston, le réseau téléphonique n'est pas très très bon. Vous logez en ce moment dans votre maison plusieurs de vos collègues qui ont perdu leur maison à Koumassi, c'est-à-dire qu'ils sont partis le matin travailler et quand ils sont revenus, tout avait été rasé.
1: Oui, effectivement, comme le dit tout à l'heure l'autre.
4: Alpha.
1: Cette opération, on peut la saluer parce que d'autres habitent dans des lieux, dans, sur les sites à risque. Mais seulement, c'est la méthode, parce que les gens se lèvent, ils s'en vont au travail, et derrière eux, la maison a été cassée, la maison a été détruite. C'est-à-dire, l'opération a été faite sans visage humain. Mmh. On pourrait tout simplement les avertir parce que le gouvernement sait prévoir. Oui. L'État, lui, il sait déjà quels domaines qui sont à risque, quels domaines qui ne sont pas. Et avant même la saison de la pluie, on pourrait chercher un endroit pour eux.
4: Oui. Mais vous dites qu'on pourrait prévenir les habitants concernés, effectivement, et c'est un devoir qu'ont les municipalités à prévenir leur population. Mais ce que dit justement, puisqu'on pointe du doigt la commune de Koumassi, Koumassi-Campement pour être précis, j'ai sous les yeux les réactions de la mairie, et visiblement la population était déjà bien informée.
1: Non, non. Moi, j'ai lu le communiqué sorti par la mairie de Koumassi. Mmh. La mairie s'est désolidarisée de choses parce que, comme le disait tout à l'heure mon prédécesseur, l'opération a été menée à double. C'est-à-dire, il y a une expropriation et puis il y a un déguerpissement parce que l'État juge ce site à un site à risque.
4: Ouais, bon, enfin, maintenant, effectivement, mais juste, bon, on ne va pas rentrer dans la polémique et le cas précis de Koumassi, mais Koumassi, c'est une décision de justice qui a été rendue en faveur du propriétaire des terres sur lesquelles étaient installées ces personnes. Et donc, du coup, la justice a donné raison au propriétaire, et le propriétaire s'est occupé de l'évacuation. Donc, aujourd'hui, Gaston, pour parler concret, vos collègues, ils vivent chez vous, mais jusqu'à quand? Ils sont livrés à eux-mêmes? Personne ne les aide à retrouver un logement?
1: Non, c'était hier, il y a eu une ONG française qui a décidé de prendre en charge uniquement les élèves qui passent leur examen. Et donc, les parents que moi j'ai logés chez moi, ils ont 3 enfants,
4: oui,
1: qui vont passer, l'autre passe le BPC, l'autre le 2 personnes de bac. Et donc, il n'y a aucune assistance générale de l'État ni de la mairie. Ce sont les personnes physiques qui s'organisent. Comme moi, par exemple, j'ai décidé volontairement de dire des choses. C'était hier seulement, j'ai reçu une note venant d'une ONG qui veut uniquement prendre en charge les élèves qui vont passer leur
4: examen. Donc il y a quand même une solidarité qui s'organise pour venir en aide aux habitants délogés de Koumassi-Campement. Merci infiniment Gaston pour ce témoignage. Remercie Alpha également d'Abidjan qui lançait le débat. Il y a Jean-Bernard qui nous dit « Nos villes en Afrique ont vu pousser de nombreux quartiers spontanés. Des populations trouvent un terrain vague et s'y installent de manière permanente. Mais pour être indemnisé, précise Jean-Bernard, il faut avoir un titre de propriété. » Effectivement, il n'a pas tort. Au standard, Sadio nous rejoint, bonjour.
6: Bonjour, bonjour Juan, bonjour à tous les auditeurs de la Grande Radio.
4: Merci, et vous êtes à Conakry dans la capitale guinéenne. Théâtre à plusieurs reprises d'opérations de déguerpissement ces derniers mois.
6: Oui, bien évidemment Juan, il y a eu des déguerpissements ici à Conakry, des déguerpissements liés à l'occupation anarchique le long de nos routes. Comme dans le passé, nous avons assisté à des déguerpissements, mais au fur et à mesure, les gens revenaient. Mais cette fois-ci, il y a un suivi rigoureux dans les lieux qui ont été déguerpis.
4: Ouais, mais les personnes qui s'installaient au bord de route, c'était essentiellement des commerçants.
6: Oui, bien évidemment. Il y a certains qui ont été recassés dans d'autres domaines.
4: Pour, ouais.
6: Exemple, au marché d'Anko 5. Les femmes qui ont été déguerpies ont été recassées dans un autre lieu.
4: Donc vous saluez ces opérations. Du coup, ça rend les trottoirs un peu plus fluides. J'ai le souvenir qu'à l'époque, il y a quelques mois, quand les autorités ont lancé ce type d'opération de déguerpissement, elles invoquaient les problèmes d'embouteillage. Donc théoriquement, à vous entendre, il devrait y avoir moins d'embouteillages maintenant que, oui, que tous ces trottoirs ont été rasés. Mais du coup, vous vous êtes mis un peu à la place de toutes ces commerçantes qui gagnaient leur vie grâce à leur petite boutique sur le bord du trottoir, parce que j'imagine que toutes n'ont pas été replacées dans ce marché que vous citiez à l'instant.
6: Oui, bien évidemment, Loan, mais nous pensons que c'est un processus qui est en cours et ceux qui n'ont pas été recasés seront aussi recasés, Inch'Allah.
4: Bon, Inch'Allah, comme vous le dites. Merci Sadio de ce témoignage. Bonne journée à Conakry. Jokatou souhaite également prendre la parole. Bonjour.
5: Bonjour, Loan, et bonjour à tous RFI et ses auditeurs.
4: Merci. Parlez un tout petit peu plus fort, Jokatou. Vous êtes à Kinshasa et comme certains auditeurs, vous dénoncez, vous, la méthode utilisée, employée par les autorités. Et vous allez même plus loin, vous dénoncez, je vois votre petit message, la négligence des autorités de Kinshasa. Expliquez-nous.
5: Oui, exactement, Juan, parce que, vous savez, les autorités ne prennent pas leurs responsabilités, vous voyez. Vous pouvez avoir toute une avenue que l'on laisse comme ça, on néglige, les gens s'installent, ils construisent au milieu de cette avenue, ils vendent, ils font tout. Et après un moment, on vient détruire. Et quand on vient détruire là, il y a certains qui présentent des documents légaux qu'ils ont obtenus auprès de ces mêmes bureaux de l'État. Oui, il dit, mais j'ai un titre, j'ai des documents et tout ça qui prouvent que je pouvais construire ici. Non, mais vous avez construit sur un site où il ne fallait pas construire, non, vous avez construit sur une avenue, vous avez construit sur... vous avez pris l'emprise de l'État et tout, mais qui leur a délivré ces documents? Ouais. C'est l'État. Vous voyez, les gens sont abandonnés comme ça.
4: C'est l'État, je ne sais pas si c'est l'État qui délivre ces documents aux personnes qui ont fini par construire leur maison sur un territoire, sur ce terrain. Mais si ce n'est pas l'État, c'est qu'il y a forcément au sein des autorités municipales des personnes qui vendent des titres qui ne sont pas forcément légaux et ça permet voilà, de créer une sorte de business autour de...
5: Non, Juan, vous savez, en fait, ce sont des documents légaux. Certains ont pris ce document auprès, parce que pour avoir ces documents, on va dans les maisons communales et tout ça, il y a des bourgmestres, c'est là qu'on obtient ce document-là. Et les gens ont obtenu des titres, mais on vient en casse. Donc le problème, c'est que moi je réponds, c'est quoi? C'est que le fait qu'on ne poursuit pas pour essayer de suivre ceux qui ont délivré ces documents. Donc l'État ne se donne pas cette peine-là. On vient, on casse la maison, on rase tout. Et la personne se retrouve à la belle étoile avec ses documents en main. Et on ne poursuit pas son bureau. C'est comme si la personne est victime à deux reprises. Donc, il est victime d'abord de la personne qui lui a octroyé ces titres-là, l'État qui lui donne ces titres-là. Et puis là, il est victime parce qu'il perd sa maison.
4: Effectivement.
5: Et il n'est pas compensé.
4: J'entends ce que vous voulez dire. Effectivement, je vois maintenant où vous voulez en venir. Donc, il faut certes peut-être déloger les personnes qui sont en situation illégale sur le terrain, mais il faut aussi sanctionner la personne qui a délivré le fameux document. Merci Jokatou, bonne journée. Il y a Silver qui nous écrit de Yamoussoukro. Il revient sur la Côte d'Ivoire où les déguerpissements, dit-il, se font de façon sauvage. Les maisons sont détruites sans qu'on prévienne leurs habitants. Conséquence, des familles ont perdu dans les décombres, leurs meubles, les ustensiles de cuisine, des documents importants. Aujourd'hui, ces personnes sont livrées à elles-mêmes et végètent sous des abris de fortune en ces temps de pluie. Et oui, c'est la saison des pluies en ce moment en Côte d'Ivoire. C'est vraiment inhumain, nous dit Silver de Yamoussoukro. On reste en Côte d'Ivoire. Idriss, bonjour.
8: Oui, bonjour. Juan.
4: Bienvenue Idriss, vous êtes à Abidjan. Oui. Et visiblement, vous n'êtes pas choqué, vous, par la méthode employée au moment des opérations de déguerpissement.
8: On ne dira pas que je ne suis pas choqué, mais je veux dire qu'on a quand même un devoir de vérité vis-à-vis de nos administrés, de la population. Parce que je disais que la plupart de ces déguerpissements que vous voyez, ceux qui sont dans la situation ont été bien entendu prévenus. Et je vous dis, la plupart de ces sites, c'est depuis 2018. Tenez-vous bien, depuis 2018, certains sont informés. D'autres ont été dédommagés, ça dépend du site, d'autres ont été dédommagés. Et l'espace qu'on leur donne, ils construisent des maisons là-bas, ils louent, et ils reviennent sur le site initial pour dire que l'État n'est pas encore prêt. Alors, donc, quand on regarde ces situations, je trouve que ce sont des situations de mauvaise foi. Ça, c'est la première des choses.
4: Oui,
8: deuxième des choses.
4: Alors, il peut y avoir effectivement un peu de mauvaise foi chez certaines personnes, mais vous avez quand même des milliers de personnes qui se retrouvent sans logement aujourd'hui.
8: Oui, mais c'est ce qu'on dit. Mais il n'y a personne qui peut dire aujourd'hui qu'en Côte d'Ivoire, ces déguerpissements, ils sont dans la situation qui n'était pas prévenue. Ce n'est pas possible. Il y a toujours, comme vous le savez, il faut toujours faire la sommation avant la sanction. Oui. Et tout le monde sait très bien que, et pour développer nos différentes, nos pays, comme vous le savez, il faut un peu de courage à un moment donné pour pouvoir avancer. L'État a des... Il y a des particuliers qui ont des sites comme le site de Kumasi Campement dont on parlait.
4: Oui.
8: Et il y a le domaine public sur des gens qui savent très bien qu'ils sont sur le domaine public et bien qui s'entendent et qu'on leur dit mais ici c'est pour l'État et d'un moment à l'autre vous devez partir.
4: Donc
8: mais
4: à vous écoutez, entendre, Idriss, à vous entendre, les autorités doivent continuer à avoir le courage de poursuivre ces opérations d'expulsion alors.
8: Oui mais c'est ce qu'on doit faire comme le disait. De Gaulle, à l'époque, tout le monde n'est pas obligé d'être à Paris. Hein. Voilà. Donc la France est assez grande. Donc, moi,
4: bien sûr, mais en même temps, Idriss, vous savez bien que tous ceux qui sont qui aspirent à un avenir meilleur et qui vivent à l'intérieur du pays ne pensent qu'à Abidjan, pôle économique. Et c'est vrai que c'est à Abidjan où il y a...
8: Non, ça c'est une réflexion d'avant, pas aujourd'hui.
4: Ah, pas aujourd'hui, bon.
8: Pas possible. Ah oui, non, pas aujourd'hui. Voilà.
4: D'accord, bon.
8: Et puis, à un moment donné, tu vis décemment, que ce soit au village un peu, tu as toutes les commodités.
4: Je ne dis pas qu'on ne vit pas décemment à l'intérieur du pays, mais je dis que beaucoup de jeunes aspirent à essayer de s'installer et de vivre à Abidjan, puisque c'est le pôle économique de la Côte d'Ivoire, que vous le vouliez ou non, Idriss, c'est comme ça. En tout cas, merci de votre analyse et votre approche. Continuez à nous écouter à Abidjan. Fayala, vous êtes à Conakry, bonjour.
7: Bonjour, Juan. Bonjour à tous les auditeurs.
4: Ah, la liaison téléphonique n'est pas très bonne. Un peu comme le précédent auditeur de Conakry, vous appréciez ces déguerpissements, vous disiez au standard qu'ils étaient nécessaires.
7: Oui, plus que nécessaires, parce que, Juan Gomez, vous savez, depuis longtemps, des vagues d'opérations de déguerpissement, notamment dans le Grand Conakry, se mènent. Mais jamais un coup de perteuse n'a aussi reçu comme celle-ci. Vous savez, à date, nos emprises sont libérées et des abords de route aussi. Mmh. Et plus la fluidité de la circulation. Mais Juan, il faut une précision dans ce que les auditeurs disent par rapport aux différents pays. En Guinée, il n'y a pas un cas de logement, mais il y a un cas de modernisation, de fluidité de la circulation, mais aussi la distanciation des constructions des maisons par rapport aux routes en Guinée. Vous savez, nos emprises et nos grands carrefours en Guinée étaient devenus des lieux de commerce. Donc, c'est normal que certaines familles se sentent impactées par rapport aux moyens de subsistance.
4: Bien sûr. Parce que moi j'ai le souvenir de ces vendeuses en colère, en train de crier, puisque les autorités étaient venues avec des pelleteuses et elles avaient tout détruit. Elles n'avaient même pas eu le temps de sauver leur matériel. Et elles disaient avoir finalement tout perdu. Alors quand on est commerçant, qu'on vit au jour le jour et qu'on perd toute sa marchandise, le manque à gagner est crucial. Enfin, il est important pour.
7: Oui, mais Juan, on ne verra jamais ça sans les prévenir. Il y a un préavis qui a été donné par les autorités communales, Juan.
4: Oui,
7: elle a insisté. Et puis en plus, c'est en complicité de ces autorités communales. Il faut l'avouer. Mais ce que moi je vais dire, c'est que ces emprises-là, ce sont des lieux qui aèrent la ville. En plus, ce sont des espaces verts, même si l'État n'en construit pas.
4: Ouais.
7: Vous comprenez? Il faut des espaces verts où des piétons ou des motards peuvent circuler librement. Mais vous trouverez avant, je dis bien avant, en Guinée, que des emprises sont occupées par tout le monde.
4: Ouais.
7: Et puis, on a du mal même un simple citoyen à circuler en marche.
4: Oui, donc d'où la nécessité de ces opérations de déguerpissement et de faire en sorte que les ronds-points, les trottoirs ne soient plus occupés de manière anarchique. Merci à vous. Alidou de Niamey nous dit les autorités ont laissé construire et maintenant elles veulent tout détruire. Ce n'est pas correct et Alidou fait référence aux déguerpissements qui sont en cours dans les zones proches de l'aéroport international de Niamey. Raison invoquée par les autorités, raison officielle en tout cas, ce sont des raisons de sécurité. Donc voilà, une pensée donc pour ces familles sans relogement après les démolitions autour de l'aéroport de Niamey. Et puis on avait d'autres commentaires donc de réaction de Conakry également, de Boaké aussi en Côte d'Ivoire où Lenny Songhi nous dit sur WhatsApp ces opérations de déguerpissement sont nécessaires, elles permettent de sauver des vies. Et oui, souvent les habitations sont construites dans des endroits à risque, des risques d'éboulement ou d'inondation, tout dépend évidemment de l'endroit situé. Merci à tous de votre fidélité, c'était passionnant cette émission, en tout cas le sujet vous concerne. Demain on parlera football, j'espère que vous êtes amoureux ou passionné de football, puisqu'on va en parler durant plus d'un mois et demi. En tout cas demain, à quelques heures du coup d'envoi de la compétition, nous répondrons à toutes vos questions, et puis vous nous partagerez évidemment vos analyses sur vos sélections préférées, et puis aussi sur les chances des 10 nations africaines. L'une d'entre elles peut-elle rêver d'une place en finale, et même plus?
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4: Priorité santé dans 10 minutes, c'est avec vous Chantal Leroux, bonjour.
22: Bonjour Juan, bonjour
4: la
22: à tous.
4: La santé des enfants ce matin.
22: Absolument, on va parler de la santé des enfants et des adolescents en insistant sur la prévention qui permettrait de sauver des vies ou de soigner à temps des pathologies qui peuvent devenir handicapantes comme l'obésité. Si vous avez des questions ou envie de témoigner, notre numéro WhatsApp 33 7 61 18 46 41.
4: Voilà, vos questions et vos témoignages avec Chantal Leroux juste après le journal. Il est 11h à Paris, 9h en temps universel. RFI vous informe. Bonjour Olivier Sherman.
23: Bonjour Juan, bonjour à toutes et à tous. La France sanctionne deux ministres israéliens d'extrême droite. Paris interdit désormais l'entrée sur son territoire à Itamar Ben-Gvir et Bezalel Smotrich. Une décision prise avec plusieurs alliés occidentaux. Un signal politique fort adressé au gouvernement de Benjamin Netanyahou. Au Moyen-Orient, une fausse catastrophe aérienne embrase les réseaux sociaux. Des millions d'internautes ont relayé la rumeur d'un avion de pèlerins abattu par erreur par l'Iran. Tout est faux. Jamais une femme de diriger l'ONU. Les candidates veulent briser le plafond de verre. À 6 mois du départ d'Antonio Guterres, 3 candidates se positionnent pour prendre la tête des Nations Unies. Leur soutien estime qu'une femme serait mieux armée pour affronter les crises mondiales. Enfin, le deuxième épisode de notre série sur le Mozambique, le gaz sous haute protection, la population sous les attaques. Dans le Cabo Delgado, des centaines de soldats protègent le méga-projet gazier de Total. Pendant ce temps, les habitants continuent de subir les violences des groupes djihadistes. Une sécurité à deux vitesses qui nourrit colère et incompréhension. La France a donc annoncé hier des mesures contre des membres du gouvernement Netanyahou et des organisations de colons israéliens, qui incluent l'interdiction pour le ministre des Finances, Bezalel Smotrich, d'entrer en territoire français. Un signal politique contre la violence des colons en Cisjordanie et la rhétorique d'annexion. Ces sanctions, Paris les a décidées en coordination avec le Royaume-Uni, le Canada, l'Australie, la Norvège et la Nouvelle-Zélande, faute de soutien suffisant côté européen. Explication Mélissa Barra. La explication de Mélissa Barra qui va nous expliquer toutes ces sanctions que la France a décidé de prendre.
24: Une fois on a perdu une maison, c'est pas perdre des murs, mais perdre

0: D'émotion.
1: Et des remous dans la sphère politique jusqu'au sommet de l'État. Ce matin se tenait le traditionnel Conseil des ministres à l'Élysée. Charlotte Urien-Thomaca, le chef de l'État, s'est exprimé sur le sujet, reconnaissant que cette affaire pose la question de la confiance en les institutions.
2: C'est la porte-parole du gouvernement Maud Bréjon qui est venue rapporter à la presse les propos du président lors du Conseil des ministres. Emmanuel Macron s'est à nouveau exprimé sur le sujet.
3: Il est évident qu'il y a eu des dysfonctionnements manifeste, il faut comprendre désormais ce qui relève des responsabilités individuelles et des dysfonctionnements systémiques dans l'ensemble des services publics impliqués.
2: Mais le président de la République appelle également à ne pas céder aux réactions hâtives.
3: La précipitation et la démagogie sont des réponses qui ne sont pas à la hauteur et qui ne sont pas respectueuses.
2: Le chef de l'État a également estimé que l'on ne répond pas à un drame par décret, plaidant pour une analyse rigoureuse des faits et des responsabilités. Et face aux interrogations sur les moyens de la justice, le locataire de l'Élysée a rappelé les efforts budgétaires engagés depuis le début de son premier quinquennat.
3: Comme depuis 9 ans, le budget de la justice, en tout cas c'est la proposition que fera le gouvernement, sera en hausse l'année prochaine.
2: Ces déclarations interviennent alors que l'affaire Liana alimente toujours le débat public et relance les questions sur l'efficacité des dispositifs de protection et le fonctionnement de la chaîne judiciaire.
1: Et c'est une autre affaire emblématique des violences sexuelles. Le parquet a requis la mise en examen du chanteur et comédien Patrick Bruel. Il sera présenté à 3 juges aujourd'hui pour des faits de viol, tentative de viol, agression sexuelle et harcèlement, des faits commis entre 2010 et 2019 à l'encontre de 9 victimes. Le procureur qui a aussi requis son placement en détention provisoire. L'artiste est en garde à vue depuis lundi.
0: Au Moyen-Orient, des bombardements iraniens, américains aussi en réponse à une attaque contre un hélicoptère des États-Unis près du détroit d'Hormuz.
1: Des attaques contre des bases américaines dans la région, à Bahreïn et en Jordanie notamment. La voie diplomatique avec les États-Unis a été mise à mal par ces frappes, estime le porte-parole de la diplomatie iranienne dans un message vidéo. Amnesty International accuse Israël de nettoyage ethnique des Bédouins en Cisjordanie occupée. Dans un nouveau rapport, l'ONG de défense des droits humains indique que 27 communautés ont été déplacées de force ou sont menacées de déplacement. Sur la période 2023-2025, ce rapport accuse le gouvernement du Premier ministre Benjamin Netanyahou, l'un des plus à droite de l'histoire du pays, de suivre le programme nationaliste religieux et d'accélérer le mouvement de colonisation. Benjamin Netanyahou qui annonce par ailleurs qu'il va se représenter à la tête de son parti, le Likoud, aux prochaines élections législatives qui doivent se tenir en octobre 2026.
0: 13h07 à Johannesburg et l'Afrique du Sud, endeuillée par une nouvelle fusillade.
1: Qui a eu lieu tard hier soir dans un bidonville à l'est de Johannesburg. 12 personnes ont perdu la vie, 10 autres ont été blessées. Les assaillants sont en fuite. Claire Bargelès, vous êtes sur place pour RFI. Au niveau du quartier de Cleveland, a-t-on plus d'informations sur les circonstances du drame ?
4: Eh bien, il était environ 11h hier soir lorsque la police sud-africaine a reçu un appel lui indiquant qu'une fusillade était en train de se dérouler dans le quartier informel de Jumpers. Une fois arrivée sur place, elle a pu constater que 8 hommes et 3 femmes avaient perdu la vie sous les balles des assaillants. Un autre blessé est décédé un peu plus tard à l'hôpital. Les attaquants étaient au moins 10 selon les autorités et ils ont pénétré dans le bidonville par 2 entrées différentes, ouvrant le feu sur les habitants. Ils connaissaient bien le terrain selon le chef régional de la police. Et des corps ont été retrouvés dans différentes ruelles. Pour l'instant, aucune arrestation n'a été faite et les investigations se poursuivent. Il est trop tôt pour connaître le mobile du crime, mais les enquêteurs n'excluent pas qu'il puisse s'agir d'un règlement de compte entre mineurs illégaux, puisque la zone est connue pour être un lieu d'exploitation artisanale de gisements d'or. Toujours selon le chef régional, plusieurs victimes ont d'ailleurs été retrouvées là où les minerais sont traités. Les fusillades sont fréquentes dans le pays, alors que les autorités peinent à réguler la circulation des armes à feu.
1: Claire Bargelès à Johannesburg pour RFI.
0: À Hong Kong, 7 personnes et 2 entreprises inculpées dans l'enquête sur l'incendie de plusieurs tours d'habitation.
1: Un drame qui avait fait 168 morts en novembre dernier. Les tours étaient en rénovation lorsque le feu s'était déclaré. Des échafaudages en bambou, des filets de protection et des panneaux en mousse avaient été installés tout autour des bâtiments. Ils ont pu contribuer à la propagation du feu. Parmi les 7 personnes inculpées figurent des dirigeants d'un cabinet de conseil et l'entrepreneur principal engagé pour les travaux en cours à l'époque. En Indonésie, de la prison ferme contre des militaires pour une attaque à l'acide contre un militant des droits humains. 4 soldats ont été condamnés à des peines allant de 18 mois à 3 ans de prison. La victime, qui travaillait pour l'ONG Contras, est très critique de l'influence croissante de la

0: armée au sein du gouvernement. Grièvement blessé, il a perdu l'usage d'un œil. Selon l'accusation, les soldats n'ont pas agi sur ordre, mais bien de leur propre chef. De son côté, Amnesty International a décrit ce procès comme une dissimulation flagrante, ce qui n'apporte ni la justice ni la vérité.
1: C'est une première très symbolique aux États-Unis, surtout sous l'ère Trump.
0: L'énergie solaire a dépassé l'utilisation du charbon pour produire de l'électricité dans le pays. C'est ce qui ressort du groupe de réflexion Amber sur les questions énergétiques. Des résultats qui montrent que la percée spectaculaire des panneaux photovoltaïques se poursuit dans le pays, Simon Rosé, malgré la politique menée par l'administration Trump.
2: En 2021, l'énergie solaire représentait 6% de l'électricité américaine, le charbon 20%. 5 ans plus tard, les courbes se sont croisées. Pour la première fois, au mois de mai, il est sorti plus d'électrons des panneaux photovoltaïques que des centrales thermiques à charbon. Si l'événement est avant tout symbolique, il illustre cependant une véritable tendance aux États-Unis. Malgré la politique ouvertement pro-charbon et hydrocarbures menée par l'administration Trump, qui a récemment annoncé investir 700 millions de dollars dans le charbon, rien ne semble entraver le déploiement du solaire dans le pays. C'est la source énergétique qui y progresse le plus vite, même dans les États républicains. La raison est principalement économique. Cet essor est porté par la baisse des coûts des panneaux, leur rapidité d'installation, des avantages non négligeables alors que la demande d'électricité explose, notamment à cause de l'intelligence artificielle et ses centres de données. Avec ces bons chiffres, le solaire devient le troisième pourvoyeur d'électricité américaine, dans un système cependant toujours massivement dominé par le gaz, très émetteur de dioxyde de carbone, la cause principale du changement climatique, dont les États-Unis sont les premiers responsables historiques.
0: Simon Rosé, du service environnement de RFI. Alors que le mondial de foot commence demain, jeudi, aux États-Unis, lui promet d'être là à la prochaine Coupe du Monde en 2030. Omar Artan, l'arbitre somalien refoulé samedi par les autorités américaines, était de retour à Mogadiscio ce matin devant la centaine de personnes venues l'accueillir à l'aéroport. Il ne s'est pas dit découragé mais déterminé à servir sa nation avec fierté.
1: Et on aura donc l'occasion d'en reparler avec notre invité dans un tout petit peu plus d'une heure maintenant. Mais tout de suite, comme tous les jours à cette heure-ci, la fabrique du monde. On l'a dit dans le journal, Guillaume Nodin, il y a eu de nouveaux bombardements de la part des États-Unis contre l'Iran après la destruction d'un hélicoptère américain au-dessus du détroit d'Ormuz, puis de la part de l'Iran contre des bases américaines dans les pays de la région. De quoi faire retomber l'enthousiasme des rares qui croyaient Donald Trump quand il évoquait la possibilité d'un accord rapide. D'autant que les deux alliés dans cette guerre, les États-Unis et Israël, ne sont plus sur la même ligne, de moins en moins en tout cas. Un signe, par exemple, Guillaume, c'est le relèvement de la menace d'espionnage israélien contre les États-Unis.
3: Oui, ce sont des médias américains dont NBC et le New York Times qui s'en faisaient l'écho ces derniers jours. La DIA, l'agence de renseignement de la défense, le renseignement militaire américain, a relevé la menace d'espionnage venue d'Israël à son niveau le plus élevé. Il est porté à critique, c'est-à-dire plus élevé que celui de plusieurs pays qui sont considérés comme des adversaires, en tout cas pas des alliés proches. L'ambassade israélienne à Washington dément, mais le Pentagone ne commente pas. Ce n'est pas la première affaire d'espionnage entre les deux pays. Au milieu des années 80, Jonathan Pollard, un juif américain travaillant pour le renseignement de la marine américaine, avait été condamné à 30 ans de prison pour avoir transmis des documents secrets par valise entière au service d'Israël, où il a fini par s'installer à la fin de sa peine. Et il n'est pas inhabituel de s'espionner entre alliés. On se souvient du téléphone de l'ancienne chancelière allemande Angela Merkel, mis sur écoute par la NSA aux États-Unis. Cela avait fait scandale.
1: Alors là, qu'est-ce qu'il reprochait à Israël ?
3: Apparemment, selon les informations de presse, l'État hébreu a tenté d'espionner de très hauts responsables américains, le numéro 2 du Pentagone, Elbridge Colby, ou encore le représentant personnel du président pour le Moyen-Orient et son principal négociateur, Steve Witkoff. Objectif, en savoir plus sur les négociations en cours entre l'Iran et les États-Unis, soit pour infléchir certaines positions, soit carrément pour les torpiller. Cela intervient dans un contexte de tension entre Donald Trump et Benjamin Netanyahou, le président américain reprochant au premier ministre israélien de vouloir bombarder Beyrouth en pleine négociation et lui disant au téléphone qu'il était, je cite, complètement cinglé. Ses fuites sur ses conversations tendues et sur ses tentatives d'espionnage ne relèvent évidemment pas du hasard au moment où les discussions sur un accord étaient présentées comme proches d'une conclusion.
1: Donc tout ça, ça tient de la négociation ?
3: Oui, ça peut être aussi une posture pour les opinions publiques de chacun. Donald Trump ayant besoin de sortir de toute urgence du bourbier dans lequel il est enfermé, au moins avant les élections de mi-mandat, et pour Benjamin Netanyahou, officiellement candidat, donc, il s'agit de donner des gages à ses alliés les plus radicaux avant les élections législatives à venir. Tout ça est donc largement politique. D'ailleurs, le Premier ministre israélien est un fin connaisseur des arcanes politiques de Washington. Il a des soutiens très importants chez les républicains du Congrès. Il s'en est même servi au nez et à la barbe des présidents qui n'étaient pas sur la même ligne que lui. Sous Joe Biden et avant sous Barack Obama, il était venu s'exprimer devant le Congrès sans se donner la peine de passer par la Maison-Blanche. On n'en est pas encore là, mais dès les premières rumeurs de négociations et d'accords il y a 2 semaines, ses soutiens se sont manifestés pour dire qu'il fallait aller jusqu'au bout pour aider l'allié israélien et renverser le régime iranien.
1: La fabrique du monde, Guillaume Nodin.
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1: L'actualité en Europe, c'est d'abord ce réveil à Belfast, en Irlande du Nord, après une nuit de violence et d'émeutes. Des centaines de manifestants d'extrême droite ont incendié des bus, des voitures, des habitations, abritant parfois même des familles. Et ce, après une attaque au couteau commise par un réfugié soudanais, Julien Chavanne. C'est d'autant plus marquant que ça n'est pas la première fois. Hein. Ça fait 2 fois en quelques jours que le Royaume-Uni connaît des débordements de ce type.
5: Oui, d'abord, on va raconter ce qu'il s'est passé à Belfast, où les habitants se sont réveillés sonnés ce matin sous le choc. Après ce déchaînement de violence, certaines rues ont des airs de scènes de guerre. Hier, en fin de journée, de jeunes hommes masqués et cagoulés se sont rassemblés pour ce qu'on peut qualifier de chasse aux personnes racisées. Elles étaient clairement ciblées. Des émeutiers ont forcé l'entrée de logements pour migrants avant d'incendier des maisons et des voitures. Des habitants ont dû fuir les flammes. Il y a une semaine, effectivement, une manifestation d'extrême droite avait déjà dégénéré en violence à Southampton.
1: Alors, qu'est-ce qui a déclenché là ces émeutes ?
5: Un réfugié soudanais a attaqué au couteau un homme d'une quarantaine d'années lundi à Belfast. Une vidéo circule en masse sur les réseaux sociaux. On voit l'assaillant assis sur un homme à terre en sang. L'auteur présumé est originaire du Soudan. C'est un demandeur d'asile d'une trentaine d'années. Il serait passé par Paris, Dublin, avant de rejoindre Belfast en bus. Hadi Al-Odid, c'est son nom, a comparu ce matin devant un tribunal sans dire un mot. Il va rester en garde à vue pour tentative de meurtre et son prochain rendez-vous au tribunal, ce sera le 8 juillet. On ignore encore ce matin sa motivation. La victime, elle, est toujours hospitalisée dans un état grave. On a appris ce matin que cet homme avait perdu son œil gauche.
1: Et les autorités, que disent-elles, que font-elles ?
5: Elles lancent des appels au calme, hein, à la Chambre des communes, devant les députés. Il y a quelques minutes, le Premier ministre Keir Starmer a dénoncé des scènes choquantes et totalement inacceptables.
6: L'horrible attaque perpétrée lundi soir dans le nord de Belfast suscite à juste titre l'indignation. Les actes de violence et d'incendie criminel qui ont suivi sont totalement injustifiés. Nous appelons tous au calme et sommes déterminés à rétablir l'ordre, à soutenir la police et tous ceux qui sont en première ligne et à faire en sorte que justice soit rendue.
5: Le dirigeant trahiste condamné pour l'instant à limiter la casse.
1: La crainte de Keir Starmer, en fait, c'est que le Royaume-Uni connaisse la répétition des 2 étés derniers.
5: Oui, des émeutes avaient déjà visé des demandeurs d'asile en Angleterre et les communautés roms et bulgares en Irlande du Nord. L'étincelle, une fois encore, a été des crimes commis par des personnes racisées. Il y a 10 jours, le meurtre d'Henri Novak par un jeune homme sikh avait aussi entraîné des violences à Southampton.
1: Et à chaque fois, ces drames sont instrumentalisés par l'extrême droite.
5: Et d'abord par Réforme UK de Nigel Farage, accusé d'attiser la colère. Le parti nationaliste dénonce ce matin le laxisme des conservateurs et des travaillistes sur l'immigration. Richard Tice est le numéro 2 de Réforme UK. Il a donné une conférence de presse tout à l'heure. Il demande d'interdire les visas pour les Soudanais.
7: Si le précédent gouvernement conservateur avait agi ainsi, nous n'en serions pas là. Si ce gouvernement l'avait fait, nous n'en serions pas non plus dans une situation catastrophique. Il nous faut du courage pour dire « ça suffit, nous en avons assez ».
5: Et puis il y a aussi les agitateurs slash influenceurs d'extrême droite. Tommy Robinson est l'un des plus connus, ancien hooligan, 43 ans, à la tête du mouvement Unite the Kingdom, xénophobe, nationaliste, islamophobe, provocateur. Il a fait plusieurs séjours en prison. Tommy Robinson, il est très suivi et écouté. Des milliers de manifestants s'étaient retrouvés à Londres il y a 3 semaines à sa demande. C'est lui qui a appelé à des rassemblements contre les étrangers hier soir, sans compter ses puissants soutiens aux États-Unis. Elon Musk a retweeté Tommy Robinson hier en soutenant ses appels à manifester.
1: Julien Chavanne, l'immigration, objet de débat aussi en Suisse. Une initiative, comme on dit là-bas, un référendum, est prévu dans quelques jours sur un texte porté par l'extrême droite, par le mouvement UDC. Le slogan, c'est « Pas de Suisse à 10 millions », comprendre pas plus de 10 millions d'immigrés pour un pays qui en compte aujourd'hui un peu plus de 9 millions. Le texte inquiète beaucoup. Des habitants, des associations, les infirmiers, les éducateurs par exemple, dont beaucoup sont étrangers, et des chefs d'entreprise aussi, ou des maires, qui tiennent à la fameuse prospérité économique de la Suisse. C'est ce qu'a constaté notre correspondant Jérémy Lanche.
8: C'est des bâtiments récents qui ont été aménagés l'année passée. En fait, c'est l'ancien site de la briqueterie qui est ici depuis les années 40. Et puis maintenant, on a ici 400 logements, une école, une place de parc, quelques activités, restaurants, magasins, etc.
9: Laurent Beauvais n'est pas seulement le maire de Crissier. Ici, on dit syndic. Il est aussi à la tête de la commune avec le plus fort taux de croissance de toute la Suisse. En 10 ans, cette banlieue de Lausanne, surtout connue pour ses centres commerciaux, a vu sa population augmenter de 42%. Ça veut dire des logements et des écoles à construire rapidement, un plan de mobilité à revoir. Les nouveaux résidents viennent de partout en Suisse, mais aussi beaucoup de l'étranger. Et c'est tout à fait normal, dit Laurent Beauvais.
8: Pour nous, c'est des défis infrastructurels, des défis d'intégration, des défis financiers. Et c'est vrai qu'à l'heure actuelle, on est dans une période où la commune doit beaucoup investir. C'est une opportunité parce que ça nous permet de réfléchir notre ville différemment.
9: Comme partout en Suisse, l'initiative de l'UDC anime les conversations ici. L'urbanisation galopante, la pénurie de logements, le trafic de plus en plus congestionné. Mais c'est la rançon du succès de la machine économique suisse qui tourne à plein régime. Accepter l'initiative menacerait la prospérité nationale, disent les opposants au texte.
8: Ça pourrait être ressenti pour une bonne idée pour à peu près toutes les agglomérations qui saturent. Par contre, ce que je m'oppose, c'est de fixer des quotas. On a des entreprises qui sont très compétentes, qui ont besoin de main-d'œuvre, et je ne suis pas sûr qu'on soit autosuffisant dans ce domaine-là. Je pense qu'on s'est construit sur la venue des étrangers. Chaque fois qu'on en a eu besoin pour creuser des tunnels sous les Alpes, on a été les chercher. Maintenant, vouloir limiter ça et empêcher les gens de venir travailler, non.
9: Mais il n'y a pas que les milieux économiques qui s'inquiètent. Une centaine de médecins et de professionnels de santé ont publié une tribune dans les colonnes du journal Le Temps pour dénoncer l'initiative de l'UDC. Alors que le système de soins est hyper dépendant aux travailleurs étrangers, explique le professeur Jacques Cornu, ancien directeur du Centre universitaire de médecine générale et de santé publique du canton de Vaud.
10: On est dépendant de deux manières. La première, c'est qu'on n'a pas un système de formation qui permet de satisfaire les besoins. On aimerait augmenter les places d'étudiants en médecine, mais on n'a pas la place pour bien les former lorsque ces étudiants sont dans leur période de stage. Et la deuxième raison, c'est qu'on a ces projections démographiques qui montrent qu'on a beaucoup plus de professionnels qui vont quitter le marché du soin que des gens qui vont arriver.
9: Plus d'un tiers des professionnels de santé en Suisse sont d'origine étrangère. Le chiffre dépasse même les 50% pour les infirmiers dans les zones frontalières. Limiter la population résidente reviendrait donc à limiter l'offre de soins pour les Suisses.
10: Ce n'est pas une mort annoncée, mais c'est une probabilité de diminution de la qualité des soins, une prolongation du temps d'attente pour aller dans des établissements médico-sociaux pour les personnes d'un certain âge. Donc bon, nous sommes très inquiets. On ne peut pas jouer avec le feu.
9: Du côté de l'UDC, on rejette catégoriquement cette vision catastrophiste des choses. Les Suisses ont déjà accepté un texte du parti contre l'immigration dite de masse en 2014, sans qu'il ne soit vraiment appliqué, regrette le député Michael Buffin.
11: Le peuple, il a dit clairement qu'il fallait qu'on règle nous-mêmes nos problèmes migratoires. Le Parlement, en 2014, il n'a pas tenu compte de l'avertissement de la population. C'est pour ça qu'on est revenu avec ce grand texte. Et si on ne gagne pas ce dimanche, les problèmes continueront.
9: Le vote de dimanche ne fait pas seulement parler qu'en Suisse. À Annemasse, on regardera le résultat du scrutin avec beaucoup d'attention. La plus grande ville française à la frontière suisse est aussi la deuxième ville de France où les loyers sont les plus chers, juste derrière Paris. Les nombreux travailleurs frontaliers qui y habitent ont tendance à faire grimper les prix du mètre carré, tout comme les Suisses qui habitent de plus en plus du côté du Genevois français, le maire d'Annemasse, Gabriel Doublet.
12: Genève a beaucoup de mal à loger sa propre population. On a déjà beaucoup de Suisses qui vivent en France voisine, comme ils disent, et on les accueille bien volontiers. Moi-même, je suis binational, enfin voilà, j'ai aucun problème avec ça. C'est la logique du bassin de vie. Par contre, effectivement, cette initiative témoigne d'un certain égoïsme, c'est-à-dire nous nous préservons, nous continuons notre développement, mais les externalités négatives, c'est pour les autres. et c'est pas pour nous.
9: Le paradoxe, c'est que le texte de l'UDC, traditionnellement hostile aux travailleurs frontaliers, risque de faire exploser leur nombre en empêchant les étrangers qui travaillent en Suisse de s'y établir. Une ligne rouge pour l'Union européenne et qui pourrait menacer l'accord de libre circulation avec la Suisse.
1: Un reportage de Jérémy Lanche en Suisse à retrouver dans l'émission Accent d'Europe à 19h40, temps universel. La question de l'immigration fait aussi l'objet de discussions dans le journal El País qui se penche sur le cas de la France. Dès que la situation économique change, les immigrés deviennent les boucs émissaires de la droite et de l'extrême droite. Ça fait longtemps que ça dure. Et le journal poursuit en faisant un parallèle avec l'Espagne. Les militants de Vox, qui reprennent aujourd'hui les slogans de Jean-Marie Le Pen sur la priorité nationale, ont oublié que les Espagnols, contraints à l'exil pour des raisons économiques et politiques, furent eux aussi victimes de propagande xénophobe. Le temps se fait l'écho de ce qu'il qualifie de claque historique. En perte de prestige, l'Allemagne est écartée du Conseil de sécurité des Nations Unies. L'Allemagne ne fera pas partie des 10 pays siégeant de manière non permanente au Conseil de l'ONU dans un an. Jamais le pays n'avait échoué, c'est chose faite, écrit Le Temps. Et la défaite est due en partie aux polémiques autour de son positionnement sur le droit international, estime le journal. Avant de conclure que c'est un coup dur pour le chancelier Friedrich Merz. Et puis les journaux européens parlent beaucoup de foot, évidemment. Inutile de vous rappeler que nous sommes à la veille de la Coupe du Monde. La Razón se penche sur la réflexion de Didier Deschamps concernant la position de Mbappé. Elle suscite le débat, nous dit le journal, mais selon l'entraîneur français, la progression du joueur du Real justifie pleinement son utilisation en tant qu'avant-centre. Et puis le soir, nous indique que la famille royale belge et la classe politique suivront la compétition sur le banc de touche. Le roi, le premier ministre et les ministres suivront la Coupe du Monde à distance, sauf exploit des Diables Rouges. Aucun déplacement n'est prévu. Ça en dit long, peut-être, sur les faibles espoirs des dirigeants pour l'équipe nationale.
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1: Retour en Espagne maintenant, on en parlait tout à l'heure dans le journal, la visite du pape se poursuit à Barcelone avec un grand moment tout à l'heure, une messe organisée dans la célèbre basilique de la Sagrada Familia et une bénédiction, celle de la dernière tour centrale de ce monument en construction, en travaux depuis plus de 140 ans. Notre correspondante Élise Gazangel est allée visiter les lieux avec l'architecte chargé du projet.
13: Au milieu des touristes, la figure discrète de l'architecte en chef Jordi Faoli se ferait un chemin.
14: Bonjour, vous venez d'où ? Ah, de Badalona, très bien. Bonne visite et merci.
13: Dans les couloirs qui mènent à la salle des maquettes, le sexagénaire s'attarde toujours pour parler aux enfants.
14: Ils sont le futur de la Sagrada Familia. Ces enfants, c'est sûr qu'ils la verront terminée avec tout l'ensemble, l'escalier principal, tout.
13: 144 ans après la pose de la première pierre, la Sagrada Familia est arrivée à un point d'orgue. L'achèvement de sa dernière tour centrale, celle de Jésus, son point culminant. Mais elle n'est toujours pas terminée. Il lui manque sa dernière façade, celle de la gloire, qui sera l'accès principal doté d'un escalier monumental. Jordi Faoli l'assure, tout est bien le fruit de l'architecte Antoni Gaudí, mort il y a tout juste 100 ans.
14: En 1936, on a brûlé le studio de Gaudi. Les plans ont brûlé et les maquettes ont été détruites en petits fragments. Mais on a récupéré près de 8000 fragments de ces maquettes et ses disciples ont reconstruit une partie de ces maquettes, comme celle-ci par exemple.
13: Conscient qu'il ne pourrait jamais le terminer, Gaudi avait pris soin d'expliquer à ses disciples son projet qui a été photographié et décrit dans des livres spécialisés. Mais surtout, il s'était concentré sur la construction verticale, celle de la façade de la Nativité, au lieu de construire à l'horizontale, comme c'était la coutume.
14: C'est évidemment une manière de faire connaître la Sagrada Familia au monde entier, parce que comme ça, avec une façade terminée, il laissait une image à photographier et divulguer partout. Mais aussi, de cette manière, Gaudi invitait et s'assurait de la continuité de la Sagrada Familia.
13: Un génie du marketing s'amuse l'architecte directeur qui poursuit la visite.
14: Entrons maintenant dans la nef principale que Gaudi disait qu'elle serait comme une forêt. Et regardez, une forêt de colonnes qui se ramifie et forme des nœuds comme si c'était des arbres. Et grâce à ça, il n'y a pas d'autres éléments structurels sur les façades, seulement des vitraux pour laisser entrer la lumière.
13: Des colonnes de 22 mètres de haut qui supportent tout le poids du monument et sont devenues un symbole de l'œuvre du génie architecte.
14: Quand il a fait sa dernière maquette, il a dit « Je suis vraiment très content de la maquette des nefs, même si j'ai de la peine, parce que je n'en verrai aucune partie construite. » Mais il savait qu'elle serait faite dans le futur.
13: Un projet toujours inachevé et sans date de finalisation, mais dont le futur est déjà écrit. Élise Gazangel, Barcelone, RFI.
1: À Barcelone, il est 13h30 comme ici à Paris.
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1: Et dans une demi-heure, ça sera votre journal, Olivier Sherman. Vous reviendrez justement sur cette visite du pape à Barcelone et la messe prévue tout à l'heure à la Sagrada Familia. Vous nous parlerez aussi de ces accusations d'Amnesty International à l'égard d'Israël, accusé de nettoyage ethnique en Cisjordanie occupée.
15: Oui, l'ONG accuse Israël de soutenir une dynamique d'annexion. Amnesty dénonce une accélération de l'expansion des colonies et des violences de colons. Amnesty parle d'un système soutenu par l'État visant à réduire la présence palestinienne.
1: En France, on parle beaucoup encore du meurtre de Liana, cet enfant de 11 ans. La justice d'Auch dans le sud-ouest dénonce des pressions politiques et médiatiques.
15: Les magistrats affirment refuser d'être désignés comme bouc émissaire. Ils répondent aux critiques du ministre de la Justice sur de supposés dysfonctionnements. Une situation tendue qui s'accompagne de menaces visant la procureure.
1: Et puis au sommaire aussi de votre journal, la création d'une nouvelle compagnie aérienne en Arabie Saoudite.
15: Elle s'appelle Riyad Air. Le premier vol a décollé cette nuit à destination de Londres Heathrow. Objectif affiché, faire de Riyad une grande plaque tournante du transport aérien mondial.
1: À tout à l'heure.
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1: Et le gouvernement français, qui se défend ce matin encore, écarte l'idée d'une démission du ministre de la Justice. Elle est réclamée par certains responsables politiques après cet enlèvement et la mort d'une enfant de 11 ans qu'on évoquait à l'instant, parce que le principal suspect avait fait l'objet de plaintes pour viol sur mineur il y a quelques mois sans qu'aucune suite n'y soit donnée. Pour beaucoup, c'est symptomatique d'un système incapable de protéger les enfants. C'est ce que disait notamment ce matin l'avocate Dominique Attias, ancienne vice-bâtonnière du barreau de Paris. Elle était l'invitée d'Arnaud Pontus.
16: Il faut attendre qu'il y ait cette mort de cette petite fille pour que tout d'un coup, tout le monde se réveille. Mais c'est une honte. C'est désespérant, mais surtout, surtout, il ne faut pas que la pression baisse, parce qu'il faut avoir des mesures concrètes et surveiller, parce que, en général, qu'est-ce qui se passe? Émotion, le soufflet monte, et ensuite, ça retombe, et rien ne change.
17: Et rien ne se passe, c'est ce que vous nous dites.
16: Et rien ne se passe, et ça fait 30 ans qu'on est en train de démolir la justice. Et la justice des enfants, plus particulièrement des enfants en danger, même des enfants qui ont commis des délits, car souvent ce sont les mêmes qui essayent d'alerter de cette manière-là. Ça suffit.
17: Dominique Attias, le ministre de la Justice, a parlé de dysfonctionnement total dans cette affaire. Quel mot vous mettriez-vous sur cette affaire? Vous parlez de honte, honte nationale, si je vous entends.
16: Je parle de paille et de poutre, mais de qui on se moque? C'est quoi ces circulaires qui arrivent tout d'un coup? Les circulaires de priorisation, il y en a depuis...
17: Qui sont envoyés au parquet pour dire, voilà, mais la politique pénale, il faut prioritairement faire attention à ces affaires-là en particulier.
16: Hein. Dès qu'il y a un fait divers, les parquetiers reçoivent une circulaire de priorisation. Deux circulaires par jour depuis un an et demi. Priorisation. Violence sexiste, hop, priorisation. Antisémitisme ou racisme, hop, priorisation. Mais tout le monde devient fou et on n'a pas de parquetier suffisant. On n'a pas de gendarmes suffisant. La police judiciaire a été démantelée par Monsieur Darmanin. Mais qu'est-ce qu'on fait? Et ils sont tous, hein. Et donc, et bien sûr, tous les mouvements politiques essayent de le récupérer. C'est une honte. Les enfants sont devenus un objet politique. C'est une honte.
17: Dominique Attias, vous parlez d'un manque de moyens. Pourtant, les moyens de la justice ont augmenté ces dernières années. C'est ce qu'on entend. Sur 10 ans, le budget autour du ministère, plus 53%. Alors, où est le problème? Qu'est-ce qu'on
16: mais
17: a fait de cet argent?
16: Mais là aussi, on se fout du monde. Ouais. Mais là aussi, on se fout du monde. 50%, c'est pour construire des lieux fermés, c'est pour du béton carcéral.
17: C'est pour le pénitentiaire,
16: C'est pour les prisons. Et ça change pas le problème, puisqu'on enferme de plus en plus, que de toute façon, il n'y a jamais assez de place. Donc c'est pas ça le sujet. Oui. La prévention, de voir ce qui se passe, de protéger les enfants dès l'origine. Nous sommes une société, pardon de le dire, et ça fera peut-être bondir des gens, patriarcale. Il y a un an, c'était l'autorité paternelle, droit quasiment, et qui vient du droit romain, hein, droit de vie et de mort sur les femmes et les enfants. Hein.
17: Dominique Attias, est-ce que c'est mieux ailleurs?
16: dans certains pays. Bien sûr que c'est mieux ailleurs. Oui. Mais par exemple, allez, prenons les pays émergents, où il y a encore des difficultés, évidemment. Mais eux, ils ont un code de l'enfance, tous ces pays-là. Nous, on n'en a pas. Ça fait 30 ans qu'on le réclame. Pourquoi on le réclame? Parce qu'on veut avoir une vision d'ensemble des droits et des obligations des enfants pour que la société décide de ce qu'elle veut pour ses enfants.
1: L'avocate Dominique Attias, ancienne vice-bâtonnière du barreau de Paris, avec Arnaud Pontus. C'était ce matin, et si vous voulez réécouter l'intégralité de l'entretien, vous pouvez le retrouver sur l'appli RFI Pure Radio. On va continuer à parler de cette affaire, de ses conséquences politiques, de ce que ça suscite aussi comme remous au sein du monde judiciaire, avec votre invitée Véronique Rigolet, la députée écologiste Sabrina Sebaï, secrétaire de l'Assemblée nationale.
18: Bonjour Sabrina Sebaï.
19: Oui, bonjour.
18: Bienvenue sur RFI, au lendemain d'une séance des questions au gouvernement très agitée hier à l'Assemblée nationale. Là aussi, beaucoup de colère et d'émotion chez les parlementaires après le choc de l'affaire Liana. Sous la pression, le Premier ministre Lecornu a fait de nouvelles annonces visant notamment à plus de sévérité pénale avec la possible perpétuité pour les violeurs en série. C'est un premier pas, Sabrina Sebaï. Est-ce que cela va dans le bon sens?
19: Alors, je ne sais pas si c'est un premier pas, le fait d'alourdir les peines. Il faudra voir, mais je ne crois pas que ce soit la demande prioritaire aujourd'hui des associations et des demandes des parlementaires, puisque ça fait des années que plusieurs parlementaires et des groupes politiques alertent sur le manque de moyens, notamment sur la justice, pour pouvoir travailler correctement justement toutes ces affaires de violence sur les enfants et sur les femmes. Et on voit bien qu'à chaque fois, en fait, on n'a jamais été entendu. Au contraire, ça a été balayé systématiquement par des 49-3 ces dernières années. On n'a pas pu avancer. Et je tiens juste à le dire, l'affaire Liana, c'est un drame qui touche toute la nation, bien évidemment. Je réitère vraiment l'émotion et ma sympathie et mon condoléance à la famille. Mais vous savez très bien que toutes ces alertes ont été faites depuis de nombreuses années. Que ce soit, si on remontait juste 2024, commission d'enquête sur les violences sexuelles dans le sport. On fait des alertes, 62 recommandations, ce rapport n'a jamais été suivi. Betaram, le périscolaire, l'ASE, enfin l'inceste. Vraiment, toutes ces alertes, elles ont été données. Les faits sont connus. Les solutions sont connues. Sauf qu'il a manqué de courage politique et de volonté de mettre des moyens pour traiter correctement ces sujets. On ne l'a pas fait. Et aujourd'hui, il aura fallu attendre la mort de Liana pour, je le dis, jeter le discrédit en plus sur les magistrats, alors qu'ils travaillent avec peu de moyens, avec les moyens qu'ils ont. Ils sont dépassés par le nombre de dossiers qu'ils doivent traiter, alors même qu'on sait tous où se situe le problème. Et il n'est certainement pas du côté soit de la famille ou des familles qui n'auraient pas fait ce qu'il fallait faire, alors qu'il y a eu des plaintes qui ont été déposées, des signalements qui ont été faits, ou de ceux qui ont alerté les associations depuis des années, mais bien du côté du gouvernement qui n'a jamais réellement agi concrètement pour lutter face à cela.
18: Vous pensez que ces nouvelles mesures, c'est pour détourner l'attention des défaillances de l'État qui préfère pointer du doigt les défaillances des magistrats?
19: Moi, je vais vous dire, vous avez parlé de colère. Elle est vraie, cette colère, elle est réelle, elle existe, et j'espère qu'elle va durer, parce que la réalité, c'est que si le gouvernement espère faire oublier cette colère et faire oublier le drame de Liana avec quelques annonces et dans quelques semaines, dans quelques mois, passer à autre chose, eh bien nous, en tout cas, on ne laissera pas faire. Et je peux vous garantir qu'il y a de nombreux parlementaires qui sont vraiment déterminés à obtenir des moyens, à faire passer des textes plus concrets pour avancer sur la question des violences en direction des enfants. Et c'est bien d'une politique globale dont il s'agit en direction de nos enfants. Vous savez, quand je parle de l'ASE, du périscolaire, des écoles, de l'intrafamilial, on voit bien que c'est un sujet qui dépasse largement en réalité le cadre de cette défense, même s'il y a une défense systémique aujourd'hui dans la manière dont sont prises en considération les plaintes, dans la manière dont elles sont traitées, dans la manière dont on met de côté, en tout cas on fait en sorte que les victimes ne soient plus au contact des prédateurs. Tout ça est une faillite de l'État, bien évidemment. Et je crois que, on ne va pas se contenter, en tout cas moi je ne me contenterai pas d'annonces. Ça a été dit hier, ça a été rappelé par ma collègue Marie-Charlotte Garin, nous avons besoin aujourd'hui de 3 milliards pour agir efficacement. Est-ce que le gouvernement, oui ou non, est prêt à mettre ces 3 milliards sur la table pour vraiment agir contre ces violences et traiter correctement ces affaires.
18: Vous évoquez
19: C'est la seule question à laquelle ils doivent répondre.
18: Vous évoquez cette loi de protection de l'enfance qui a finalement bien été inscrite à l'ordre du jour. Il a fallu ce drame pour qu'elle soit inscrite à l'ordre du jour. D'ailleurs, ça sera mi-juillet. Le Premier ministre doit réunir également en fin de semaine les députés partisans de la loi intégrale, la loi que vous évoquez, cette loi cadre contre les violences sexistes et sexuelles faites aux femmes et aux enfants. 3 milliards d'euros, on a les moyens dans cette France à l'os, ça reste une urgence.
19: Mais en fait, ce n'est même plus une question d'urgence de moyens. Je ne vois pas comment on peut se dire que ça ne serait pas une urgence ou une priorité. C'est un devoir moral que nous avons vis-à-vis de ces enfants, vis-à-vis de ces femmes qui ont eu le courage, parce que ce n'est pas si facile que ça, de parler de ce qu'on a vécu, de dénoncer un agresseur, et encore plus quand il s'agit de quelqu'un de sa famille, de son cercle proche ou du père d'une amie. Et donc, quand ils ont le courage de faire ce premier pas, notre responsabilité morale, c'est celle d'y répondre et de les mettre en sécurité. Et je ne vois pas quelle société qui se dirait démocratique, qui se dirait respectueuse du droit des enfants, ne mettrait pas la priorité justement sur le fait de les protéger. C'est un devoir moral. Moi, je ne vois pas, je le dis comme je pense, je ne vois pas de situation où on viendrait nous expliquer qu'il y aurait des choses prioritaires au fait de protéger nos enfants.
18: On a entendu hier la colère de bon nombre de parlementaires à l'Assemblée, on entend la vôtre aujourd'hui. On ne répond pas à un drame par des cris, a dit ce matin le président Macron, mettant en garde contre précipitation et démagogie qui ne sont pas des réponses à la hauteur. Qu'est-ce que vous pensez de cette mise en garde, Sabrina Sebaï?
19: Je trouve qu'elle est indécente parce que il n'y a pas de cri, il y a de la colère, certes, il n'y a pas de précipitation. Je le disais tout à l'heure, moi j'étais rapporteur d'une commission d'enquête sur les violences dans le sport. Quand vous écoutez le témoignage d'Angélique Cauchy, cette joueuse de tennis, qui a été violée plus de 400 fois par son entraîneur alors qu'elle était mineure, pendant des années, que ce n'était pas la seule victime, qu'il ne s'est rien passé. Il aura fallu attendre des années pour que l'auteur soit mis à l'écart et condamné par la justice. Combien d'Angélique Cauchy, combien de Liana, combien de victimes ont subi tout cela pendant des années, avec une défaillance du système à côté et un aveuglement de certains responsables politiques qui considèrent peut-être qu'ils ont tout bien fait. Eh bien, aujourd'hui, nous, on leur dit que non, ils n'ont pas tout bien fait. Ils n'ont pas écouté, ils n'ont pas entendu et ils n'ont certainement pas agi. Et que s'ils voulaient vraiment répondre concrètement à ce qui est en train à toutes ces affaires et à ces violences systémiques qui sont dans notre société, parce qu'elles sont systémiques, il y a quelque part une forme de tolérance peut-être vis-à-vis de ces violences, parce qu'on considérait finalement que le corps d'un enfant ne lui appartient pas et qu'il n'aurait pas de libre arbitre. Eh bien, nous ne sommes pas d'accord. Et donc, je crois qu'à un moment, il faut aussi que la société change de regard par rapport à tout cela et qu'on avance. Et c'est pas des cris, c'est pas de la démagogie, c'est juste de dire qu'à un moment, ça fait des années que les associations alertent, ça fait des années que les parents alertent, ça fait des années que les victimes parlent et alertent, et bien maintenant il faut les écouter et agir. Et je crois que c'est une responsabilité, y compris du chef de l'État, de l'entendre et de dire qu'à un moment, oui, il y a eu une faute, il y a eu une faille qui a conduit à la mort d'une enfant. Et c'est notre responsabilité à toutes et tous de faire en sorte que ça n'arrive plus jamais dans notre pays.
18: Et ce plus jamais ça qu'a lancé le garde des Sceaux Gérald Darmanin en début de semaine doit s'incarner par cette loi intégrale bientôt à l'Assemblée. Merci beaucoup Sabrina Sebaï.
19: Merci à vous.
18: Bonne journée.
19: Bonne journée.
1: À la députée École. La députée écologiste Sabrina Sebaï, secrétaire de l'Assemblée nationale.
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1: Les mesures réclamées après la mort de cet enfant de 11 ans font toujours la une de tous les médias en France et Le Monde évoque la question délicate de la prescription, ce principe très ancien qui détermine les frontières légales de l'oubli. Il est de plus en plus débattu, nous dit le journal, au sujet des crimes commis contre les enfants. Toute la presse française nous parle également de Patrick Bruel, chanteur star des années 80 et 90, accusé de viol et de tentative de viol. Après 2 jours de garde à vue, il est présenté aujourd'hui à des juges en vue d'une mise en examen et peut-être d'un placement en détention. On y reviendra dans le prochain journal dans un peu plus d'un quart d'heure. Le Monde, de nouveau, nous apprend que le réchauffement climatique amplifie les résistances aux antibiotiques. C'est un phénomène en augmentation dans le monde. et il grimpe avec l'aridité et la température des sols. Et puis Libération affiche en une de son site une enquête sur le milliardaire français Bernard Arnault. Des témoignages inédits qui font l'objet d'un livre publié aujourd'hui. Pour aller plus loin, nous dit le journal que la légende du patron visionnaire né pour commander, créateur de richesses et d'emplois. À défaut de grandes révélations, l'enquête a, il est vrai, écrit Libération, le mérite d'assembler toutes les pièces du puzzle Arnault, encore plein de mystères, il en reste un de taille. Jusqu'à quand l'empereur du luxe gardera-t-il les rênes de LVMH? Il a 77 ans. Et qui pour lui succéder? Le livre ne nous en apprend pas plus, mais on le referme, écrit le quotidien, avec le sentiment que l'empire est fragile. Il n'y a pas deux Bernard Arnault. Dans un quart d'heure dans le journal, on parlera aussi de ces nouvelles tensions autour du détroit d'Ormuz, toujours bloqué, et ça a des conséquences partout dans le monde. On a beaucoup parlé de la circulation et de la spéculation sur le pétrole. Eh bien, les perturbations du fret font aussi augmenter le prix des colis. Il est de plus en plus cher d'expédier des paquets de la France vers le continent africain, par exemple. Reportage à Paris de Théo Renaudon.
20: Des dizaines de colis emballés dans du plastique noir, empilés les uns sur les autres. Nous sommes au nord de Paris et Shop New Congo Multiservice. Ici, toute la journée, des membres de la diaspora congolaise déposent leurs paquets. Beaucoup constatent une hausse des prix d'envoi.
21: Depuis le 28 février, c'est monté en flèche d'un seul coup.
20: Comme Amadou qui vient déposer des médicaments pour sa famille.
21: Du jour au lendemain, on s'est retrouvé à des prix exorbitants. Avant, le kilo, il était de 10 euros. Et maintenant, ça peut monter jusqu'à 14, 15 et des fois 16 euros en fonction de la valeur aussi.
20: Et au pays, ça pose des problèmes à des gens?
21: Au pays, ils sont obligés de s'adapter parce qu'il n'y a pas un autre moyen.
20: Donc vous qui envoyez souvent, comment vous le vivez?
21: Ça nous fait dépenser plus alors qu'on ne gagne pas plus. Du coup, le salaire n'augmente pas, mais les dépenses, eux, ils augmentent.
20: Pour envoyer un colis d'un kilo, c'est combien chez vous?
22: Non, moi, on est jeté à 13 euros les kilos.
20: Dany, c'est le gérant de la boutique.
22: Le transit a augmenté de 2 euros.
20: Lui a décidé de n'augmenter le prix au kilo que d'un euro.
22: Face, il y a beaucoup de concurrents, et puis il y a beaucoup de gens qui sont dans l'informel. Donc ça fait qu'on ne peut pas augmenter de 2 euros de plus. Donc on a augmenté un peu de 1 euro.
20: Et les clients, comment ils le ressentent? Ils râlent? Comment
22: non,
20: ça se passe?
22: Oui, les clients, ils râlent. Donc on n'a pas de marge bénéficiaire. Non, avec le prix, il faut payer les taxes, la TVA, tout c'est compliqué.
20: Est-ce qu'il y a moins de colis qui sont envoyés du coup?
22: Oui, ça a impacté. Oui, il y a moins de colis qui sont envoyés. Donc, vu la crise. Donc, on est vraiment affecté par cette guerre-là qui est en Iran. La guerre d'Iran, ça nous va vraiment impacter beaucoup, beaucoup. On ne peut pas continuer à travailler comme ça.
20: On est ici maintenant en Normandie, c'est là que sont réceptionnés beaucoup de colis ramassés à Paris. Ils sont emmagasinés dans ce hangar, puis chargés dans un conteneur direction Brazzaville. Bonjour, bonjour.
23: Bonjour. Tout ce que vous voyez, ça va au Congo. Voilà. L'électroménager, les vélos.
20: Au milieu du hangar, monsieur Tsalatsouzi.
23: Les vêtements, voilà. Tout ce que la diaspora peut trouver, voilà.
20: Gérant de fret FC, il s'occupe de réserver des conteneurs auprès des armateurs. C'est un intermédiaire.
23: Ici, on fait aussi les voitures. Voilà. Donc là, vous voyez, par exemple, il y a une.
20: Ah oui, il y a une voiture là-bas.
23: Voilà, donc nous on fait voyager les voitures en conteneur.
20: Selon lui, la hausse des prix vient de plusieurs facteurs et ça commence dès la collecte des colis à Paris.
23: Le ramassage, ça pose problème parce qu'aujourd'hui, avec le prix du carburant, des énergies, on utilise en fait des camions qui tournent au gasoil. Et donc, le coût a pratiquement doublé en fait en termes de ramassage. Deuxième facteur, les conteneurs, en fait, on les réserve en fait chez un armateur. Et là aussi, les prix ont augmenté.
20: Voilà. Là, par exemple, pour votre conteneur là-bas, ça a augmenté de combien?
23: Voilà, en moyenne, un surcoût de 500 à 600 euros.
20: Des tarifs qui sont dus évidemment à la hausse des prix du carburant pour les bateaux, mais aussi à la raréfaction des conteneurs en mer. Beaucoup sont bloqués dans le détroit d'Ormuz.
23: Il y a un manque de conteneurs en fait vides, ce qui fait que les prix peuvent augmenter par la rareté en fait de ces conteneurs-là.
20: Face à la concurrence, M. Tsalatsouzi lui aussi tente de contenir ses prix, mais il prévient, si la guerre dure, le prix de l'envoi de marchandises ou de colis vers le continent africain ne pourra qu'augmenter.
1: Un reportage de Théo Renaudon et sachez que vous pouvez retrouver ces témoignages en vidéo sur les réseaux sociaux de RFI. La légende Bruce Lee est de retour au cinéma. Celui qui est devenu une icône du kung-fu fait l'objet d'un documentaire. Opération Dragon, la révolution Bruce Lee. Le film est disponible sur Arte. Et son réalisateur, Marc Ball, en parle à Elisabeth Le Carré.
0: Ne quitte jamais ton adversaire des yeux, même quand tu le salues.
1: Marc Ball, bonjour.
2: Bonjour.
1: Quand vous avez commencé à travailler sur Bruce Lee, qu'est-ce qui vous a semblé le plus mal compris ou le plus oublié aujourd'hui dans son histoire ?
2: En fait, j'avais envie de repolitiser Bruce Lee. Et donc, j'avais envie de re-raconter un peu son contexte et dans quoi il a émergé et qu'est-ce qu'il a incarné à l'époque pour comprendre pourquoi encore aujourd'hui il fait sens.
1: C'était une star à Hong Kong. Il a voulu percer aux États-Unis et il s'est heurté très vite au racisme et au plafond de verre, c'est ça ?
2: Oui, très vite, il va comprendre qu'il n'y a pas de rôle pour les Asiatiques et que les quelques rôles d'Asiatiques sont joués par des acteurs blancs qui pratiquent ce qu'on appelle le yellow face, c'est-à-dire qu'ils sont littéralement grimés en Asiatique. Et donc, il va se rendre compte qu'il n'y a pas d'espace pour lui.
1: Raconter, Marc Ball, l'histoire d'un acteur asiatique de Hong Kong qui finit par transformer l'imaginaire mondial. Parce qu'en fait, l'importance de Bruce Lee aujourd'hui, elle dépasse largement le cadre du cinéma de kung-fu, enfin pour ne pas dire du cinéma d'action.
2: Cette histoire de déclassement, ce n'est pas juste quelqu'un qui a subi la pauvreté et qui se serait révolté, c'est quelqu'un à qui on ne permet pas d'être ce qu'il devrait être. Et ça, je pense que ça va être un message très fort et qui va parler à beaucoup de gens. Et ce n'est pas juste une question de racisme anti-asiatique, c'est une question d'exclusion, c'est une question d'amoindrir une personne, et donc c'est quelque chose d'assez universel.
1: C'est un moment aussi privilégié pour un artiste comme lui.
2: Oui, et en fait, comme il n'a pas eu de grands discours politiques comparé à un Mohamed Ali ou comparé à Bob Marley, on a tendance à pas le politiser justement. Mais en fait, par ce qu'il est, par ce qu'il incarne, par son corps, par sa posture et par aussi le rôle qu'il joue dans ses films et qu'il choisit, parce que c'est pas juste un acteur, c'est aussi un scénariste et un réalisateur, il se positionne politiquement dans cette époque-là. Et donc, de voir un homme asiatique casser la figure d'un combattant blanc dans un contexte de la guerre du Vietnam, dans un contexte de violence policière contre les Noirs américains, dans un contexte de décolonisation, ça a une symbolique très très forte.
1: Et sans armes.
2: Et sans armes. Et effectivement, c'est un peu ça le message. C'est-à-dire, quand d'un côté, il y a les B-52 qui bombardent le Vietnam, ben lui, il n'a pas besoin des gadgets de James Bond. Il n'a pas besoin d'armes. Il n'a pas besoin d'être supérieur technologiquement pour battre son adversaire.
1: C'est pour ça qu'il est aussi une star en Afrique, Bruce Lee, parce que vous, Marc Ball, vous partez pour votre documentaire jusqu'en Tanzanie pour rencontrer un maître Shaolin qui veut créer un nouveau Bruce Lee africain.
2: Bruce Lee, je pense que c'est peut-être l'une des figures les plus universelles qu'on ait. C'est pour ça que ça a parlé à tout le monde. C'est le symbole des opprimés et il donne une voie pour s'émanciper, il donne un chemin pour s'émanciper et ce n'est pas la loi du plus fort, c'est la loi du plus malin et de la persévérance et d'être du côté de la justice.
1: Comment expliquez-vous qu'aujourd'hui encore Bruce Lee soit un héros dans le monde entier ?
2: Mais je pense que ça raconte aussi en creux le fait qu'il n'y a pas eu tant de Bruce Lee que ça. Et donc le fait que son image perdure dans le temps, c'est-à-dire qu'on n'a pas eu d'autres modèles qui sont venus briser ce plafond de verre qui existe encore aujourd'hui.
1: Marc Ball, merci beaucoup.
2: Merci.
1: Marc Ball, réalisateur du film Opération Dragon, la révolution Bruce Lee. Si le film vous tente, vous pouvez le voir gratuitement sur le site de la chaîne arte.fr. Un coup d'œil à la suite du programme sur RFI à 12h30, temps universel comme tous les jours. Ce sera Afrique Midi avec vous, Nicolas Sûr, et au programme tout à l'heure.
3: Cette affaire qui provoque l'émoi à la veille du mondial de football, le renvoi des États-Unis de l'arbitre somalien Omar Hartan. Alors qu'il avait un visa en bonne et due forme, Washington assure avoir de bonnes raisons, mais on a toujours bien du mal à comprendre lesquelles. L'ONU appelle à l'instant les États-Unis à revoir en profondeur l'application de leur politique migratoire. Et puis en RDC, l'Assemblée nationale adopte un projet de loi sur l'organisation des référendums. Le texte détaille notamment les conditions d'organisation d'un référendum constitutionnel.
1: À tout à l'heure, Nicolas. Dans quelques minutes avant cela, on parlera de l'actualité internationale, l'essentiel dans un nouveau journal, mais tout de suite, de la musique sur RFI.

0: direction Rennes, dans l'ouest de la France. C'est la terre d'origine de Lévitation Free, qui a sorti il y a quelques jours son album Inner State. Pour nous en parler, Léa Boutin-Rivière, bonjour.
1: Bonjour.
0: Il avait déjà sorti plusieurs EP, et cette fois-ci, un premier disque, toujours inspiré du rock psychédélique et de l'électro, largement positif.
1: Car Lévitation Free, c'est avant tout de l'optimisme, à commencer par son nom de scène, drôle de nom, me direz-vous. Sébastien Jamais, là pour le coup, c'est son nom civil, seul est choisi lorsqu'il a accompagné des patients paraplégiques à un stage de plongée et qu'il a vu la joie de ces personnes de nouveau libérées de la pesanteur. Lévitation Free, donc, optimiste enthousiaste et ancien baroudeur qui a fini de barouder, mais pour qui la musique reste un moyen de voyager.

Donc dans ce premier disque long format, il avait déjà publié deux EP. Lévitation Free poursuit dans sa veine habituelle de la dream pop où les nappes de synthétiseurs servies en quantité généreuse rencontrent la boîte à rythme, le vocodeur et des ambiances électro-psychédéliques.

j'ai été beaucoup influencé par des groupes qui me permettaient de voyager, comme les Pink Floyd. Hein. C'est vraiment le premier groupe qui m'a marqué à l'époque. Des groupes comme ça, comme Tame Impala, c'est vraiment des groupes qui m'ont influencé. Et c'est vraiment quelque chose qui m'a permis de vraiment me laisser aller dans la composition avec des espèces de réverb, de voix un peu planantes, tout en gardant des batteries, des basses quand même assez carrées. Donc j'essaie de mixer un petit peu tout ça, mais c'est vrai qu'il y a un univers très, très planant. Ouais.

Voilà, ça c'est pour la touche Lévitation Free. Mais avec les années, le Rennais a aussi fait évoluer son univers. Avec lui, la Bretagne se situe désormais quelque part entre l'Australie du rocker Tame Impala, l'Angleterre des Pink Floyd et l'Amérique des Strokes. Un point qu'on risque d'avoir bien du mal à trouver sur une carte.

0: Voilà, donc des inspirations assez vastes, pour ne pas dire vagues. La signature de Lévitation Free, c'est aussi un optimisme presque à toute épreuve, Léa.
1: Oui, Sébastien Jamais le dit lui-même, il est de nature positive. Ses textes parlent d'ailleurs d'amour ou d'espoir. Mais à 35 ans et après 15 ans dans la musique, la naïveté des débuts n'est plus tout à fait la même. À Annecy, où il a travaillé et produit les morceaux, l'artiste a eu le temps de méditer. Résultat, un premier album long format plus introspectif. D'ailleurs, c'est bien ce que signifie Inner State, un état intérieur. Et peut-être aussi moins désenchanté.

sur Inner State. Vraiment, j'étais plus cherché du côté vraiment de ce que je ressentais, sur des trucs qui me touchaient. Par exemple, la musique, vraiment, comment est-ce que je vis avec la pression. Quand t'es jeune, tout est possible, t'as des projets, tu penses que tu vas faire des grandes tournées, etc., que tout est possible. Mais c'est vrai qu'avec le temps, bon, bah, c'est quand même très dur. J'ai vécu une période un petit peu en reclus, et donc il y avait ce côté un petit peu solitaire aussi qui revient un peu dans l'album.

0: Et l'évitation Free parlait de solitude, d'autant plus accentuée qu'il porte désormais son projet seul, alors qu'il avait démarré comme un groupe. Mais c'est aussi ce qui lui a permis de réaliser ce disque un peu moins ingénu que les EP qu'il avait déjà sortis. Inner State n'offre pas forcément de réponse aux questionnements de son créateur, mais il propose un début de solution, toujours suivre le soleil, quoi qu'il arrive.
1: Bon bah voilà, toujours suivre le soleil, excellent conseil à recommander à tout le monde. Merci Léa Boutin-Rivière.
0: Merci à vous.
1: Lévitation Free en concert en Bretagne, donc dans l'ouest de la France, dans deux jours. En attendant, son album Inner State est disponible sur toutes les plateformes musicales.

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2: 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Il est midi en temps universel, 2 heures de plus ici à Paris.
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2: Et c'est l'heure du journal. Bonjour Olivier Sherman.
4: Bonjour Anne Cantner, bonjour à toutes et à tous.
2: Avec au programme la visite du pape à Barcelone.
4: Deux temps forts pour le souverain pontife, une messe ce soir à la Sagrada Familia et une immersion dans une paroisse dans un quartier populaire. Léon XIV veut mettre en lumière le travail des communautés religieuses locales en faveur des plus démunis.
2: Après le drame de Liana, enfant de 11 ans enlevé et tué, les magistrats de la ville d'Auch dans le sud-ouest sortent du silence.
4: Une motion cinglante pointe la responsabilité de certains discours politiques dans la colère publique. Le tribunal évoque une surcharge extrême avec des milliers de plaintes pour un parquet très réduit. Une mise au point qui souligne la tension entre justice et pouvoir exécutif.
2: Après une nuit d'émeutes dans la ville de Belfast en Irlande du Nord, la question de la migration et des frontières au sein du débat politique relancé par l'extrême droite.
4: Oui, après une attaque au couteau, des violences ont embrasé plusieurs quartiers de la ville. L'extrême droite critique une frontière jugée trop perméable entre l'Irlande et le Royaume-Uni.
2: Amnesty International accuse Israël de nettoyage ethnique en Cisjordanie occupée.
4: L'ONG dénonce le déplacement forcé de communautés bédouines et pastorales entre 2023 et 2025. Elle évoque aussi un crime contre l'humanité lié à la politique d'expansion des colonies.
2: Et puis le lancement stratégique d'une nouvelle compagnie aérienne en Arabie Saoudite, Riyad Air.
4: La compagnie saoudienne vise une centaine de destinations. L'Arabie Saoudite mise sur une expansion rapide et massive du transport international avec un objectif, faire de Riyad une grande plaque tournante du transport aérien mondial.
2: Dans l'actualité également, la Coupe du Monde de foot, vous le savez, ça commence demain, dernier match de préparation. Les tenants du titre, les Argentins, ont dominé l'Islande 3-0 et les Léopards congolais ont été battus par le Chili 2-1. On en parlera dans un quart d'heure dans le journal des sports. Mais d'abord donc la suite de la visite du pape en Espagne, Léon XIV, à la Sagrada Familia et avec les plus pauvres à Barcelone.
4: Oui, c'est le temps fort du déplacement papal en Espagne. Léon XIV célébrera ce mercredi soir une messe très attendue à la Sagrada Familia où il bénira la tour de Jésus-Christ, haute de 172 mètres, un record qui fait de la célèbre basilique l'église la plus haute du monde. Cette messe coïncide avec le centenaire de la mort de son célèbre architecte, Antoni Gaudí, décédé le 10 juin 1926, mais il prendra aussi le temps d'aller dans une paroisse beaucoup moins touristique, dans un quartier qui a parfois mauvaise réputation. Élise Gazangel.
5: À quelques mètres de la Rambla, la paroisse de San Agustí est méconnue. Pourtant, le pape Léon XIV la visitera ce mercredi. Michael Go, curé de l'église, n'en revient toujours pas.
6: On l'a su il y a presque un an et on pensait que c'était une blague, mais c'est une réalité.
5: Le Saint-Père n'a pas choisi cet endroit au hasard. Ex-général de l'ordre des Augustins, il va visiter les siens et surtout parler de leur rôle social alors que 400 repas sont distribués ici tous les jours aux nécessiteux depuis plus de 30 ans.
6: Évidemment, il vient principalement pour bénir la tour de Jésus de la Sagrada Familia, mais le pape a aussi dans son cœur une inquiétude pour les personnes dans le besoin.
5: Pour le prêtre, c'est aussi l'occasion de parler positivement, pour une fois, de ce quartier.
6: Le Raval est connu parce qu'il y a beaucoup de délinquants, de vols, de problèmes. Mais au centre du Raval, il y a aussi la foi. J'aimerais qu'on sache qu'il y a aussi beaucoup de non-catholiques, mais qu'ils respectent notre foi.
5: Un pas de côté dans cette visite barcelonaise, digne de carte postale. Élise Gazangel, Barcelone, RFI.
4: Et après Madrid et Barcelone, Léon XIV achèvera sa visite de 7 jours en Espagne sur les îles Canaries, au large des côtes africaines, où il rendra hommage aux milliers de migrants morts en tentant de rejoindre l'archipel sur des embarcations de fortune.
2: Donald Trump estime que l'Iran a pris trop de temps pour négocier un accord de paix et qu'il va désormais en payer le prix.
4: Oui, Donald Trump hausse le ton. Cette déclaration du président américain intervient alors que les États-Unis ont mené des frappes dans la nuit sur l'Iran.

0: alors qu'Emmanuel Macron a déclaré qu'il ne voulait pas entendre parler de manque de moyens, les personnels du tribunal d'Auch ont insisté sur la cadence effrénée à laquelle ils sont soumis. Ils ont reçu 10 000 plaintes en 2025 pour seulement 3 magistrats du parquet. En introduction, les signataires ont bien sûr tenu à adresser leurs pensées à la famille et aux proches de Liana et s'associer à leur douleur.
1: Laurence Théo du service France et les conclusions donc des différentes enquêtes administratives seront connues le 19 juin. On saura peut-être un peu plus sur les responsabilités des uns et des autres.
2: Dans l'actualité française également, le chanteur Patrick Bruel présenté à des juges aujourd'hui en vue de sa mise en examen dans 9 affaires.
1: Le procureur a requis l'ouverture d'une information judiciaire pour des faits de viol, tentative de viol, agression sexuelle et harcèlement sexuel concernant 9 victimes commis entre 2010 et 2019. Il a également requis le placement en détention provisoire de Patrick Bruel. Patrick Bruel qui est donc en ce moment même devant les 3 juges d'instruction.
2: La ville de Belfast en Irlande du Nord sous tension après des émeutes liées à une affaire de tentative de meurtre.
1: Des scènes choquantes, injustifiables. Le Premier ministre britannique condamne les violences de la nuit dernière à Belfast. Des manifestants ont incendié des bus, des voitures dans la capitale nord-irlandaise après la mise en examen d'un Soudanais pour tentative de meurtre au couteau. Ce demandeur d'asile est arrivé via la République d'Irlande au Royaume-Uni qui remet en cause une partie de l'extrême droite. La CTA, la Common Travel Area, est au cœur des polémiques sur l'immigration. Explication Emeline Vin.
3: La CTA, pour Common Travel Area ou Zone de Voyage Commune, rassemble les îles britanniques, c'est-à-dire la Grande-Bretagne, l'île d'Irlande, Jersey, Guernsey et l'île de Man. Entre ces îles, la CTA impose une politique de frontières ouvertes. En clair, pas ou peu de contrôle d'identité entre ces différents territoires. C'est particulièrement frappant sur l'île d'Irlande où la frontière terrestre entre la République et le Nord est invisible. Vous pouvez arriver en avion à l'aéroport de Dublin, voyager en bus jusqu'à Belfast et ainsi vous trouver sur le territoire britannique. C'est ce trajet qu'a effectué en 2023 le suspect de l'attaque au couteau de lundi. Les autorités britanniques n'enregistrent pas de données précises sur le nombre de demandeurs d'asile et plus généralement de migrants qui franchissent la frontière de la République vers le Royaume-Uni. Plusieurs députés s'inquiètent ce mercredi que cette frontière ouverte serve de porte dérobée pour arriver sur le territoire. Des inquiétudes par ailleurs retrouvées côté irlandais. 4 demandeurs d'asile sur 5 arrivent en République depuis l'Irlande du Nord. Emeline Van Londres, RFI.
2: L'Arabie Saoudite entre dans la bataille mondiale du ciel avec Riyad Air.
1: Le Royaume Saoudien lance Riyad Air, c'est sa nouvelle compagnie nationale. Le premier vol a décollé cette nuit de l'aéroport international King Khalid en direction de Long Heathrow. La monarchie pétrolière espère ainsi faire de la capitale saoudienne une nouvelle plaque tournante mondiale pour le transport aérien capable de rivaliser avec les géants du Golfe, parmi lesquels Emirates ou Qatar Airways à Nishkakumor.
4: L'ambition de la nouvelle compagnie saoudienne est de relier une centaine de villes internationales au cours des 5 prochaines années. Pour soutenir cette ambition, la compagnie dispose d'une centaine de Boeing 787 Dreamliner. Grâce à un accord avec Airbus, une vingtaine de modèles A350 000 ainsi que 50 appareils supplémentaires viendront grossir sa flotte. Et ce, malgré le contexte incertain, alors que la guerre au Moyen-Orient continue de perturber le trafic aérien dans la région. L'arrivée de cette nouvelle compagnie nationale fait partie de l'ambitieux programme de réforme du prince héritier Mohammed ben Salman, un plan qui vise à diversifier l'économie saoudienne basée principalement sur les exportations des hydrocarbures. L'Arabie saoudite, qui a décroché l'organisation de l'exposition universelle en 2030 et la Coupe du Monde en 2034, vise à tripler son trafic aérien pour le porter à 330 millions de passagers d'ici la fin de la décennie.
2: Les États-Unis ne sont plus perçus comme un allié fiable par les Européens.
1: Une chute historique de la confiance, la garantie de sécurité américaine ne rassure plus les Européens, c'est ce que dit une étude publiée ce mercredi par le think tank, le Conseil européen pour les relations internationales. Explication de Sofia Katsenkova.
5: C'est un record historiquement bas. Seul un Européen sur 10 considère les États-Unis comme un allié fiable. C'est ce que montre une enquête menée dans 15 pays en Europe, dont la France, le Royaume-Uni, l'Allemagne, la Pologne ou encore la Bulgarie. Dans tous les pays sondés, une majorité doute désormais que les Américains viendraient les défendre en cas d'attaque. Cette défiance s'explique notamment par les récentes positions de Donald Trump, la guerre en Iran, ses menaces d'annexer le Groenland ou encore sa volonté de retirer ses troupes du vieux continent. Face à cette incertitude, l'idée d'une défense européenne plus indépendante

0: Grèce. Beaucoup de personnes sondées soutiendraient une hausse des budgets militaires, sauf en Italie. Et près d'un Européen sur deux se dit favorable à un emprunt commun de l'UE pour financer des projets liés à la défense. Mais cette évolution ne signifie pas une rupture totale avec les États-Unis. Peu de citoyens souhaitent remplacer l'OTAN par une alliance uniquement européenne et beaucoup espèrent une amélioration une fois que Donald Trump aura quitté la Maison-Blanche.
1: À 24 heures du début de la Coupe du Monde de foot et du match d'ouverture entre le Mexique et l'Afrique du Sud, les stades n'affichent toujours pas complet, Olivier.
2: Oui, des dizaines de milliers de billets cherchent toujours preneurs. L'événement annoncé par ses organisateurs comme le plus grand de l'histoire du foot pourrait-il ne pas faire le plein ? Des places vides dans les stades seraient une rareté et un tollé pour la FIFA qui s'était vantée de l'engouement autour de sa billetterie il y a quelques mois. Mais Pierre-Olivier, les prix affichés ont manifestement refroidi les supporters.
3: Oui, à titre d'exemple, Olivier, si vous voulez assister à la finale mi-juillet à New York, c'est encore possible à condition de mettre le prix 5 600 $ pour une place standard, 8 600 en premium. Des tarifs très élevés qui ne concernent pas que la finale. Pour le premier match entre les États-Unis et le Paraguay, 4 400 billets sont encore disponibles. Ils débutent à 1 100 $. Même Donald Trump a annoncé qu'il ne paierait pas une telle somme. Des places qui ne se vendent donc pas vraiment comme des petits pains. Sur le site de la FIFA, il reste 180 000 billets. Et en plus de leur prix, la crise au Moyen-Orient tire les billets d'avion vers le haut à cause du kérosène, des vols pourtant essentiels pour suivre les équipes dans trois pays, le Canada, les États-Unis et le Mexique, sans compter les visas délivrés au compte-gouttes pour certains supporters. Mais la FIFA pourra toujours se défendre en expliquant que si les stades ne font pas le plein, c'est à cause du nombre de matchs, 104 contre 64 pour les dernières Coupes du Monde.
1: Pierre-Olivier, et on continue d'en parler de cette Coupe du Monde sur les terrains, parce qu'on a bien compris que dans les gradins, c'était pas possible. Beaucoup trop cher. Bonjour Esteban Mirales.
4: Bonjour Anne, bonjour à tous.
1: Ça va nous occuper pendant plus de 5 semaines sur les antennes de RFI, cette Coupe du Monde. Donc J-1 avant le match d'ouverture. Et la nuit dernière, les champions du monde en titre étaient sur le pont pour un dernier, tout dernier match amical.
4: Deuxième et dernier match de préparation pour l'Argentine avant cette Coupe du Monde. Et deuxième victoire, 3-0 contre l'Islande aux États-Unis. Lionel Messi, encore diminué physiquement, a joué une vingtaine de minutes et a inscrit un but, son 117e en sélection. Le numéro 10 argentin a tenu à rassurer sur son état après cette victoire. Être à cette Coupe du Monde, c'est déjà une victoire pour lui à bientôt 39 ans.
5: Je pensais que ça allait être difficile de pouvoir participer à cette Coupe du Monde avec les années qui défilent. Mais j'ai vécu au jour le jour et j'ai eu l'opportunité d'avoir du rythme et du temps de jeu pour me sentir bien, donc ça s'est fait naturellement. Face à l'Islande, j'avais très envie de jouer car je suis arrivé en sélection avec une petite gêne physique, mais ça va. Je suis heureux, je profite de chaque instant avec beaucoup d'espoir, comme toujours. Que les gens n'aient pas de doute, car nous allons tout laisser sur le terrain, comme nous l'avons toujours fait. Et ça va coûter beaucoup à nos adversaires de nous battre, car nous sommes très compétitifs.
4: L'Argentine qui débutera son mondial face à l'Algérie dans une semaine.
1: Dernier match amical aussi pour les Léopards de la République démocratique du Congo.
4: Après un match nul 0-0 mercredi dernier face au Danemark, la RDC a conclu hier sa préparation par une défaite face au Chili 2-1 dans le huis clos du stade de la Source à Orléans. Un revers à 8 jours d'affronter le Portugal en ouverture de la Coupe du Monde. Mais cela n'inquiète pas pour autant le sélectionneur des Léopards, Sébastien De Sabre.
6: On a fait une première mi-temps, on peut qualifier de correct dans l'utilisation du ballon, même si on a manqué quand même de pénétration dans les 30 derniers mètres. Après, en seconde mi-temps, c'est vrai que bon, il y a beaucoup de changements de la part des deux équipes. On perd un peu d'équilibre et c'est tout à fait logique. Après, il y en a qui sont rentrés, il y en a qui ont démarré, il y aura une évaluation de fait. Il faut surtout rester positif. C'est important qu'on joue une équipe sud-américaine. On voit un petit peu les mentalités, les états d'esprit et la qualité qu'il y a. Donc maintenant, on va bien récupérer et puis s'attacher à avoir le plus d'énergie possible, parce qu'aujourd'hui il nous en manquait un peu, mais dans notre plan de préparation c'était un peu logique, hein. On a chargé les joueurs pour que justement maintenant on décharge un petit peu jusqu'au 17, mais il y avait quelques joueurs qui manquaient un petit peu. Ça nous a fait un travail physique en situation contre une bonne équipe et puis on va continuer à travailler.
4: Propos recueillis par Olga Massengo. Outre le Portugal, la RDC affrontera la Colombie et l'Ouzbékistan au premier tour du Mondial 2026. Et puis un mot de l'équipe de France. L'équipe masculine prend l'avion aujourd'hui direction Boston et le camp de base des Bleus avant le premier match face au Sénégal mardi prochain. Côté féminine. Le billet pour la Coupe du Monde 2027 au Brésil a été validé hier soir après une victoire 1-0 face à l'Irlande.
1: Et puis du tennis, c'est une mauvaise nouvelle pour le numéro 1 français qui reporte une fois de plus son retour à la compétition.
4: Verra-t-on Arthur Fils sur gazon cette saison ? Rien n'est moins sûr. Le français qui était en grande forme au début du printemps et qui n'a plus joué depuis plus d'un mois en raison d'une blessure à la hanche. Forfait à Roland-Garros, puis pour le début de la tournée sur gazon aux Pays-Bas. Il renonce désormais au tournoi de Halle en Allemagne la semaine prochaine. Wimbledon, c'est dans moins de 3 semaines. Déjà blessé l'an dernier, il n'avait pas disputé le Grand Chelem londonien, là où il a connu son meilleur résultat il y a 2 ans. C'était un 8e de finale.
1: Esteban Mirales pour l'actualité sportive. On va continuer à parler de foot tout de suite avec notre invité. Et d'un homme notamment, de retour à Mogadiscio, Omar Artan, arbitre, le meilleur du continent africain l'année dernière, refoulé des États-Unis le week-end dernier après des heures d'interrogatoire et de fouilles, officiellement parce qu'il était lié à des personnes soupçonnées d'appartenir à des organisations terroristes. Il a été contraint de quitter le pays où il devait pourtant arbitrer des matchs dans les prochaines semaines, contraint de renoncer au plus grand rêve de sa vie, comme il l'a dit au New York Times. On en parle avec une personnalité que vous connaissez bien si vous êtes des fidèles de RFI. Bonjour Joseph-Antoine Bell.
7: Bonjour, Cadenet.
1: Alors, je ne redonne pas tout votre palmarès, mais on va rappeler quand même que vous avez remporté 2 Cannes pour le Cameroun dans les années 80, que vous avez participé à 2 Coupes du Monde dans les années 90, joué dans plusieurs clubs ici en France. Vous avez même été désigné meilleur gardien de tous les temps, carrément, sur le continent africain, et vous êtes consultant régulièrement pour nous, pour RFI. Alors, après l'expulsion, le refoulement de cet arbitre somalien, la FIFA a pris note. Elle a confirmé qu'Omar Artan n'officierait pas à la Coupe du Monde. Elle a si peu de marge de manœuvre que ça. Elle ne peut pas imposer ses arbitres.
7: Mais je pense que la FIFA, qui n'est pas un homme, la FIFA, c'est l'ensemble des fédérations. Donc la FIFA se dédouane très lâchement en abandonnant cet arbitre. Dans le foot, on a toujours parlé de la famille du foot, et là, on voit que la famille du foot n'existe pas du tout. La famille du foot s'était trompée, il faut le dire, quand elle a accordé l'organisation aux États-Unis. C'était déjà le même président de la République qui bâtissait à ce moment-là un mur entre les États-Unis et le Mexique, et le foot n'aurait jamais dû cautionner une telle attitude.
1: Le journal Le Guardian écrit là aujourd'hui que le football mondial a été sacrifié à la cynique volonté de la FIFA de faire de l'argent. Vous êtes d'accord avec ça ?
7: Je ne sais pas si c'est la volonté de faire de l'argent, mais de la volonté d'être ami avec un homme politique. Ça, oui, c'est démontré. L'argent, on en fera toujours où qu'on aille. Et de toute façon, si ce n'était que pour l'argent, on resterait donc aux États-Unis à toutes les Coupes du Monde. Donc, ce n'est pas vraiment ça qui est en cause, à mon avis. C'est la personnalité des uns et des autres. C'est la personnalité du dirigeant et la personnalité de l'homme politique en face. Et on a effectivement sacrifié le football.
1: Alors, sacrifier aussi, vous nous le disiez, cet arbitre-là, Omar Artan. Lui, il a assuré qu'il disposait de tous les documents nécessaires pour se rendre aux États-Unis. Et puis, il a aussi remercié la FIFA pour son soutien. Pourquoi est-ce qu'il dit ça, selon vous ?
7: Parce que c'est exactement ce que font beaucoup d'acteurs du foot et beaucoup d'acteurs en Afrique. C'est toujours se coucher et ne jamais dire les choses comme elles sont. Le principe de base du foot, que ce soit la CAF ou la FIFA, c'est que ce sont les fédérations qui obtiennent les organisations, et ces fédérations doivent prouver qu'elles ont le soutien de leur État. Ce soutien, c'est quoi ? C'est la sécurité, c'est la diplomatie, c'est la sécurité. Et donc la possibilité de délivrer des visas à tous les officiels, à tous les participants. Donc on peut pas refuser à un joueur de venir jouer alors qu'il joue régulièrement au football. On ne peut pas refuser à un officiel qui officie régulièrement sans qu'on n'ait jamais rien eu à lui reprocher. Donc là, la FIFA s'est totalement déculottée. Elle n'aurait jamais... La famille du foot, parce que quand on dit la FIFA, c'est comme si c'était un individu. Que font les autres fédérations ? Que
1: font les autres membres de la famille ? Et puis la CAF, vous avez mentionné la Confédération africaine de foot, il n'y a pas de réaction pour l'instant.
7: il y a de réaction de personne. Les autres membres de la famille ne réagissent pas. On humilie les délégations qu'on fouille comme des terroristes, comme des malpropres. Mais ça, c'est déjà la conséquence de ce que la famille a fait en, je crois, nous étions en 2018. Quand on a voté pour les États-Unis et le Mexique et le Canada, c'est là que, je crois, la famille avait perdu la tête en acceptant de confier l'organisation à un pays qui était déjà en bisbille avec beaucoup d'autres, et notamment avec les deux voisins que sont le Canada et le Mexique.
1: Et ça, ça pose des questions pour de nombreux pays. On a parlé là du cas de cet arbitre somalien. Il y a des doutes aussi pour certains joueurs, notamment les Congolais, à cause de l'épidémie d'Ebola qui touche l'est du pays depuis quelques semaines. Leur camp de base, il se trouve à Houston, aux États-Unis. Hier, les Léopards jouaient un match amical. Il a dû être déplacé de l'Espagne vers une ville française. Il s'est joué à huis clos. Est-ce qu'il y a, selon vous, des raisons d'être inquiet pour cette équipe ?
7: Il y a des raisons d'être inquiet, ils seront forcément perturbés, mais moi je pense que les raisons d'être inquiet sont plutôt pour le football mondial, parce que là on plonge dans l'hystérie et dans la bêtise. Les footballeurs congolais, s'ils peuvent jouer en France, pourquoi ce serait à huis clos? Avant d'arriver au stade, ils ont circulé librement. Pourquoi ce serait au moment du match qu'ils seraient le plus contagieux? C'est des attitudes absolument ubuesque.
1: Donc il y a les joueurs, c'est difficile aussi pour les supporters, puisque beaucoup ne pourront pas venir. Certaines cautions réclamées par les États-Unis pour les visas représentent l'équivalent de 3 ans de salaire pour des pays comme l'Algérie, le Sénégal ou la Côte d'Ivoire par exemple. Ça a un impact aussi.
7: Mais bien sûr, et ça c'est la faute de la FIFA, de la famille du football qui est allée là-bas. Le principe même du foot, ça a toujours été son universalité, et de dire on veut que tout le monde vienne, on veut faciliter le brassage des populations, on veut que tout le monde soit de la fête. Et là, on érige des barrières volontaires, complètement artificielles, qui n'ont pas de justification réelle.
1: Je vous remercie.
7: Si ce n'est celle d'exclure.
1: Merci beaucoup Joseph-Antoine Bell d'avoir été en ligne avec nous. Je rappelle que donc vous êtes ancien gardien, on va pas refaire tout votre palmarès. Vous êtes consultant aussi régulièrement pour RFI, on vous entend dans Radio Foot International. Je précise aussi, si vous nous écoutez et que le sujet vous intéresse, que le débat de demain, il sera consacré la Coupe du Monde, oui, mais de quel monde ? L'émission commence à 17h30, temps universel. On parlait tout à l'heure dans le journal des violences commises contre des personnes présentées comme immigrées à Belfast, en Irlande du Nord, un déchaînement raciste après une attaque au couteau commise par un réfugié soudanais. L'immigration, sans aller jusqu'à des situations aussi dramatiques, elle fait l'objet de débats partout en Europe. Sous la pression de l'extrême droite et de la droite, l'Europe se ferme. L'Union doit adopter cette semaine un pacte migratoire très restrictif, très répressif. Sur le modèle de ce qui se fait désormais dans l'Italie de Giorgia Meloni, le gouvernement privilégie une immigration de travail très choisie. Et pour beaucoup d'étrangers, eh bien, ça signifie vivre dans des conditions extrêmement précaires. Reportage dans le plus grand bidonville d'Europe, dans la région des Pouilles, Muriel Paradon.
8: C'est ici mon restaurant. Je l'ai construit depuis 2016.
9: Là, vous faites des pâtes ?
8: Oui, pâtes et sparades. Et de ce côté, voilà le bidon d'eau. Donc, je rentre au camp pour aller chercher de l'eau.
9: Donc là, c'est votre restaurant ?
8: Oui. On me demande contrat de travail, contrat de maison. Je n'en ai pas. Donc, comment je dois faire ? C'est le pourquoi je me suis tourné pour chercher des petits matériels. Et je me suis lancé pour construire mon petit restaurant en 2016. Donc, c'est mon 10e année, ça. 10 ans sur place, oui. Je n'ai pas peur de contrôle. Je ne suis pas un voleur. Je ne suis pas un dealer sans document. Comment tu peux vivre normal ? Tu ne peux pas vivre normal.
9: Et vous habitez où, du coup ?
8: Non, j'habite dans le conteneur.
9: Il y a un conteneur derrière, oui.
8: Venez voir.
9: Ah, d'accord. Là, merci.
10: Abdoul nous montre où il dort. Un conteneur spartiate avec un matelas à même le sol.
8: Si c'est ma chambre, à coucher, c'est un conteneur.
11: Il fait chaud.
8: Il fait chaud, il fait chaud. Et en hiver, il fait froid, oui. Je vis toute seule ici. Tout le temps, je pense à l'avenir de mes enfants, oui. Mes deux filles. J'ai deux filles. La première, à l'heure actuelle, le bon Dieu m'a sauvé. Elle a un bon fiancé. Elle est en Amérique maintenant, oui. La deuxième, elle est au pays avec ses deux enfants. Oui.
12: Au Togo.
8: Au Togo, oui. Donc, la première, elle était née 5 mars 95. La deuxième, 9-9-99, oui. Voilà la naissance de ma fille, mes filles. Oui.
12: Et donc, alors, vous n'avez plus de papier, mais ça, vous les gardiez précieusement, ces papiers.
8: Oui. C'est très important pour moi, oui.
1: Extrait du grand reportage de Muriel Paradon dans la région des Pouilles, en Italie. Vous pouvez écouter l'intégralité de ce reportage, la version longue, tout à l'heure, à 17h10, temps universel. Et dans quelques secondes maintenant, ce sera l'actualité africaine sur notre antenne.
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1: 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Il est midi et demi en temps universel, 14h30 ici à Paris. C'est l'heure d'Afrique Midi. Bonjour Nicolas Sûr.
16: Bonjour Anne Kantner, bonjour à toutes et à tous. L'affaire provoque l'émoi à la veille du mondial de football. Le renvoi des États-Unis de l'arbitre somalien Omar Hartan alors qu'il avait un visa en bonne et due forme. Washington assure avoir de bonnes raisons, mais on a toujours bien du mal à comprendre lesquelles. Un nouveau journaliste placé sous mandat de dépôt au Mali après Chahana Takirou, figure de la presse nationale. C'est son confrère Abdraman Keïta, directeur du journal Le Témoin, qui a été envoyé hier en détention. En République démocratique du Congo, l'Assemblée nationale adopte un projet de loi sur l'organisation des référendums. Il détaille notamment les conditions d'organisation d'un référendum constitutionnel. La RDC ou l'Organisation de défense des droits de l'homme Human Rights Watch accuse le M23 et l'armée rwandaise de recrutement forcé. Clémentine Demongeois, chercheuse à Human Rights Watch, est notre invitée.
1: Et on commence ce journal en Afrique du Sud. 12 personnes ont été tuées hier soir dans un bidonville de l'est de Johannesburg.
16: 9 hommes et 3 femmes dans une fusillade dont on ne connaît pas le mobile. Il y a aussi 10 blessés. Claire Bargelès, vous vous trouvez sur place. En sait-on davantage sur les assaillants?
17: Eh bien, ils étaient plus de 10 selon les premiers éléments rendus publics et ils ont attaqué la zone par 2 entrées différentes avant de prendre la fuite. Ces attaquants connaissaient bien le terrain et le bidonville, a affirmé le chef régional de la police, qui les a qualifiés d'insensés, cruels et barbares. Aucune arrestation n'a pour l'instant eu lieu et l'enquête se poursuit. Alors que les autorités ont fini d'évacuer sur des civières les corps retrouvés dans différentes petites ruelles et passages de ce quartier informel. Les habitants encore sous le choc observent depuis ce matin les allées et venues à l'entrée de leur cabane de tôle. Les lieux sont connus pour abriter des mineurs illégaux qui exploitent sous terre d'anciens filons d'or. Alors le mobile n'est pour l'instant pas encore établi, mais les enquêteurs n'excluent pas que le crime puisse être lié à ces activités. Le chef régional de la police a par ailleurs indiqué que ses officiers avaient déjà découvert des armes et un millier de munitions dans les environs lors d'une opération menée il y a 3 semaines.
16: Claire Bargelès, correspondante de RFI à Johannesburg. J-1 avant le coup d'envoi du mondial de football. La compétition va avoir lieu pour l'essentiel aux États-Unis, qui fait passer sa politique sécuritaire avant tout, au point de refouler l'un des arbitres qui était programmé pour la compétition. Malgré un visa, en bonne et due forme, le Somalien Omar Artan a dû prendre le chemin du retour. Et les autorités américaines, Christophe Diremzan, ont bien du mal à justifier.
11: Oui, pas vraiment d'explication claire à ce stade. Hein, pour le patron de l'équipe de la Maison-Blanche chargée de l'organisation du Mondial, Omar Artan, a été refoulé, je cite, pour de bonnes raisons, reste à savoir lesquelles. Le chef de la police aux frontières, lui, a été à peine plus explicite en invoquant des problèmes liés à la vérification de ses antécédents. Traduction, selon un responsable du département d'État à l'agence France Presse, l'arbitre serait lié à des personnes soupçonnées d'appartenir à des organisations terroristes. Mais il semble plutôt victime pour l'instant de l'intransigeance de Washington vis-à-vis de la Somalie, dont les ressortissants sont frappés d'une interdiction de voyager aux États-Unis par l'administration Trump depuis novembre dernier.
16: Omar Artan est donc rentré en Somalie où il est défendu par le gouvernement et la population.
11: Oui, d'ailleurs, une centaine de personnes l'ont accueilli en héros à l'aéroport de Mogadiscio, où il a cherché à faire contre mauvaise fortune bon cœur face à cette triste expérience, en soulignant les marques de reconnaissance envers lui.
5: Je tiens à remercier tout particulièrement notre pays, le peuple somalien et notre gouvernement pour leur soutien indéfectible. Leurs paroles ne représentent qu'une infime partie des efforts qui ont été déployés en coulisses. La FIFA m'a également apporté un soutien considérable, m'a épaulé. Je vous promets que je serai présent à la prochaine Coupe du Monde. Je souhaite que le peuple somalien trouve du réconfort dans cette nouvelle et garde confiance. Il nous appartient à tous de défendre le nom de la Somalie. Elle nous appartient, qu'elle soit en bonne ou en mauvaise posture.
11: La classe politique somalienne, elle, ne prend pas de gants pour dénoncer la situation. Le ministre des Sports défend l'intégrité d'Omar Artan. L'opposition, elle, dénonce une manière de briser les aspirations à l'excellence de millions d'Africains. Un ancien ministre charge particulièrement la FIFA pour ne pas avoir soutenu l'arbitre. L'onde de choc se ressent d'ailleurs ailleurs sur le continent. Journalistes et supporters rappellent les nombreux tracas administratifs pour entrer aux États-Unis et voient en Omar Artan le symbole d'un manque criant de considération à l'égard de l'Afrique.
16: Un pas de plus vers un changement de constitution en République démocratique du Congo. Hier, l'Assemblée nationale à Kinshasa a adopté une proposition de loi consacrée aux règles de convocation et d'organisation des référendums. Pauline Azidi, elle prévoit notamment cette proposition de loi, l'organisation de référendums constitutionnels.
18: Alors, le texte a été approuvé hier soir par 348 députés sur 351 votants. Ce projet encadre en fait tout ce qui est relatif, hein, vous le disiez, à l'organisation d'un référendum. Dans l'État, il renforce les pouvoirs du président de la République dans la convocation d'une telle consultation populaire et il en pose le cadre, son organisation par la CENI, la commission électorale, le déroulé de la campagne, les éventuels contentieux et d'autres détails. Le pouvoir en place ne cache pas son intention de solliciter un référendum pour une réforme constitutionnelle. C'est donc une nouvelle porte ouverte dans ce sens. Les députés hier ont aussi statué sur la mise en place, en cas de révision constitutionnelle, d'une assemblée constituante, une assemblée qui aura pour tâche de travailler sur la nouvelle constitution avant ce référendum. Elle pourrait être composée des parlementaires, évidemment, mais aussi, selon le texte voté hier, de gouverneurs, d'élus provinciaux ou municipaux. Alors ce texte, il n'est pas encore définitivement adopté puisqu'il doit passer par le Sénat.
16: Et l'opposition, Paulina, est vent debout contre cette initiative.
18: Oui, depuis l'arrivée de ce texte devant les élus, l'opposition parlementaire a quitté l'hémicycle. Pour rappel, l'opposition parlementaire, c'est le parti Ensemble de Moïse Katumbi. Elle est rejointe par la quasi-totalité de l'opposition sur cette question, par le camp de Martin Fayoulou, celui de Jean-Marc Kaboun, de Délice Sanga, mais aussi par le camp de Joseph Kabila. L'opposition a déjà organisé une journée ville morte le 3 juin dernier et elle se prépare à organiser un sit-in dans les prochains jours. Enfin, les leaders de l'opposition attendent une prise de position de la part de la communauté internationale sur le sujet. Est-ce qu'il pourrait y avoir des pressions diplomatiques? Est-ce qu'elles peuvent changer la dynamique lors de l'examen au Sénat, sachant que la Chambre est composée majoritairement d'élus du parti au pouvoir? Cela fait partie des inconnus, sachant qu'il y a aussi pour le pouvoir une course contre la montre, puisque la session parlementaire doit se terminer le 15 juin. Les travaux ne reprendront que le 15 septembre.
16: Pauline Azidi en direct de Kinshasa sur le front d'Ebola à présent, alors que le bilan est désormais de 550 cas confirmés, dont 101 mortels. Plusieurs syndicats de médecins appellent à la grève générale à partir de demain pour protester contre des impayés de salaire, 5 mois d'arriérés, des primes de risque tombées aux oubliettes et une précarité généralisée. alors que les médecins sont en première ligne pour lutter contre l'épidémie. Le docteur Gloire Lépi est membre du collectif Médecins en danger.
19: C'est une grève qui est décrétée de tous les médecins qui sont affiliés à ces syndicats de ne pas se rendre au travail pour réclamer le paiement de nos 5 mois d'arriérés et aussi notre intégration à la paye ordinaire. Nous dénonçons cet état de précarité que nous vivons. Nous sommes au front, nous sommes au pied des malades, en train de soigner, de donner soin, alors que la santé, c'est l'état de bien-être complet. Comment quelqu'un qui ne mange pas, qui vit la précarité chez lui, il peut prendre en charge les autres? C'est difficile. C'est nous qui sommes pour sauver les gens qui sont malades. Il y a des médecins qui sont morts par cette épidémie d'Ebola. Mais malheureusement, et ce sont des médecins qui sont aussi en retard avec leur paiement.
16: Propos recueillis par Alexandra Brongeon et la situation continue à être suivie avec préoccupation dans la région. Les ministres de la Santé de la Communauté économique et monétaire des États de l'Afrique centrale, la CEMAC, participaient hier à une réunion de concertation à Brazzaville. Quelques décisions ont été annoncées, Loïcia Martial.
20: Dans une déclaration commune, les ministres ont notamment décidé de mobiliser les ressources financières et mettre en place le fonds d'urgence communautaire pour l'exécution des plans de contingence. Le montant de ce fonds n'est pas connu, mais il doit permettre d'acheter des médicaments en cas d'apparition de la maladie. Ebola se trouve encore loin des frontières de la CEMAC. L'heure est donc aux mesures préventives. Fulgence Likasi Bokamba est le commissaire chargé de l'éducation, de la recherche et du développement social.
21: Des dispositions sont prises pour la prévention, qu'il y ait une traçabilité effective si jamais il y a des cas suspects qui rentrent, qu'il y ait une traçabilité et que des dispositions de prise en charge, que ce soit pour les cas suspects ou des cas avérés, qu'il y ait des dispositions de prise en charge pour protéger la population de notre sous-région.
20: Parmi les mesures, le renforcement des contrôles aux frontières avec l'application stricte du gel hydroalcoolique et la prise obligatoire de la température pour les personnes entrant en zone CEMAC. Les pays de la communauté économique n'ont pas encore enregistré de cas. La dernière épidémie d'Ebola au Congo-Brazzaville remonte à 2005. Loïcia Martial, Brazzaville, RFI.
1: Un nouveau journaliste placé sous mandat de dépôt au Mali.
16: Après Chahana Takiou, directeur du journal 22 septembre, c'est son confrère Abdraman Keïta, directeur du journal Le Témoin, qui a été envoyé hier en détention. David Baché, lui, est notamment poursuivi pour délit à caractère régionaliste qui tend à porter atteinte à l'unité nationale et au crédit de l'État.
22: Absolument. Lors d'un débat télévisé, Abdraman Keïta, directeur du journal Le Témoin, a déploré que Kidal soit actuellement administré par Iyad Agrali, chef du JNIM lié à Al-Qaïda. Le 25 avril, les djihadistes du JNIM et les indépendantistes du FLA ont attaqué la ville de Kidal, qu'ils contrôlent depuis cette date et où l'armée et les représentants de l'État malien ne sont factuellement plus présents. Le pôle judiciaire anti-cybercriminalité a placé le journaliste sous mandat de dépôt. Il sera jugé le 17 août pour délit à caractère régionaliste qui tend à porter atteinte à l'unité nationale et au crédit de l'État et publication d'informations fausses et trompeuses dans l'intention que ces informations soient considérées comme authentiques. On est sous le choc, a immédiatement réagi un proche du journaliste. Les déclarations d'Abdraman Keïta, même si elles ne constituent en aucun cas un soutien au JNIM, avaient suscité de vives critiques sur les réseaux sociaux de la part des soutiens des autorités de transition qui ont qualifié le journaliste de terroriste ou estimé que ses graves propos ne reposaient sur aucun fait avéré. À l'inverse, les opposants au régime militaire ont publié des commentaires acerbes. L'administration, le gouverneur sont-ils à Kidal? Le procureur devrait aller vérifier sur place.
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16: Dans la deuxième partie d'Afrique Midi, la suite de notre enquête au Mozambique auprès des populations déplacées par le giga projet gazier de Total Energy. Et nous verrons quels diffuseurs ont obtenu en Afrique les droits de transmission pour le mondial. En plus bref, dans l'actualité africaine de ce mercredi, dans le nord-est de la Guinée, les recherches sont toujours en cours sur le site d'orpaillage traditionnel de Fidi à Quintignan. À la suite d'un éboulement dimanche, des chercheurs d'or ont été ensevelis. Un bilan provisoire fait état de 11 morts.
1: Au Sénégal, c'est une condamnation historique dans un pays où le viol n'a été criminalisé qu'en 2020. Un maître coranique, issu de l'une des plus prestigieuses lignées maraboutiques du pays, a été condamné lundi à 20 ans de prison pour viol et actes pédocriminels.
16: Il y a 28 victimes, des élèves d'une école coranique de la ville de Touba, à 200 km de Dakar, Léalisa Vestorov.
0: L'affaire avait suscité une vive émotion dans le pays lorsqu'elle avait été révélée en mars 2023. À l'époque, ce sont les parents de 28 jeunes filles qui donnent l'alerte et décident de saisir la justice. Les témoignages concordants des victimes, âgées entre 7 et 16 ans au moment des faits, sur des viols et attouchements répétés de la part de leur maître coranique, Serine Khadim Baké, mais aussi les certificats médicaux attestant de perte de virginité et de lésions, laissent peu de place au doute. Une cinquantaine de victimes sont recensées, 28 se constituent partie civile et ce, malgré les pressions de proches du maître coranique qui proposent de l'argent contre leur silence. D'abord en fuite, Serine Khadim Baké, issue d'une des plus prestigieuses lignées maraboutiques du pays, se livre finalement à la police en juin 2023. Lors de son procès lundi, confronté au témoignage de 26 victimes, le maître coranique a continué de nier les faits. Au final, le juge a prononcé la peine maximale, 20 ans de prison pour viol et pédophilie. Un signal fort, affirme l'un des avocats des parties civiles, alors que par le nombre de victimes et l'identité de l'accusé, il s'agit à ce jour de la plus grande affaire de pédocriminalité jamais jugée au Sénégal. Léalisa Vesteroff, Dakar, RFI.
16: Le deuxième volet de notre enquête au Mozambique, en partenariat avec le consortium de presse Forbidden Stories. On reste aujourd'hui dans le Cabo Delgado, cette région du Nord qui subit depuis près de 10 ans l'insurrection djihadiste du groupe Chebab. Elle abrite cette région un immense gisement de gaz naturel et notamment le projet Mozambique LNG du groupe français Total Energy. 7000 hectares clôturés, ce qui a provoqué le déplacement des communautés locales. Le reportage de notre envoyé spécial, Gaël Lalex.
2: Avec ses maisons en dur et ses rues à angle droit, le village de Kitunga ne ressemble à aucun autre. C'est là que les familles déplacées par le projet gazier ont été relogées. José Chila, chef communautaire, ne s'en plaint pas, mais il rappelle que certaines promesses n'ont toujours pas été honorées.
3: Il faut l'extension du village car les enfants grandissent et doivent pouvoir construire leur maison. Ils ont promis que les champs perdus seraient restitués. Ils ont promis un marché, des écoles, un hôpital. À cette heure, ces promesses ne sont pas tenues.
2: Total assure avoir respecter l'accord d'indemnisation. Selon Eduardo Capunde, du noyau pour le développement des communautés du Cabo Delgado, l'arrêt du projet a aussi laissé en suspens la question des compensations collectives.
23: En 2014, une enveloppe de 2,5 millions d'euros avait été définie pour les compensations collectives. Avec la reprise du projet, les discussions repartent. Beaucoup d'années sont passées et beaucoup de choses ont changé, notamment le coût de la vie à Palma.
2: Depuis janvier, l'activité est repartie dans la péninsule d'Afungi, mais le site fonctionne en vase clos pour des raisons de sécurité. Une déception pour les communautés qui espéraient un développement économique. Gerson Malouté est le président de la plateforme des organisations de la société civile du Cabo Delgado.
24: Total doit faire part de ses intentions. Pourquoi leur personnel est confiné? Cela nous préoccupe. Les communautés ne doivent-elles pas tirer profit de ce projet? Quand les réserves de gaz seront finies et que l'entreprise partira, que restera-t-il aux communautés?
2: 643 familles ont été affectées par le projet Mozambique LNG. Gaël Lalex de retour de Pemba, Nairobi, RFI.
16: Et la suite de cette enquête est à lire sur le www.rfi.fr. On connaît désormais les diffuseurs sur lesquels vous pourrez suivre le mondial de foot 2026 qui commence demain. Les accords de diffusion dont les montants n'ont pas été révélés ont été négociés pour certains jusqu'au dernier moment. Marie-Pierre Olfan.
25: Trois diffuseurs se partagent l'essentiel des droits et se chevauchent aussi parfois dans certaines zones. Via la marque Supersport International, Canal+ a indirectement acquis des droits pour l'essentiel des pays anglophones. On peut citer la Gambie, la Namibie ou encore le Libéria. Les supporters arabophones du continent pourront suivre le mondial sur la chaîne Bein Sport. En revanche, c'est à nouveau New World TV qui a obtenu les droits exclusifs de diffusion payante de tous les matchs en Afrique francophone. Le groupe privé togolais a également acquis l'autorisation de revendre des droits de diffusion à des opérateurs de plus d'une quarantaine de pays. Ces opérateurs des télévisions nationales, par exemple, diffuseront gratuitement une partie des matchs. Parmi les services proposés, des commentaires déclinés en français, espagnol ou portugais, mais aussi dans plusieurs langues locales comme le Lingala ou le Wolof. À cette offre s'ajoute depuis hier un partenariat de distribution renforcé entre New World TV et Orange Mobile dans 9 pays francophones, un service payant pour ne rien rater du mondial sur son téléphone.
1: À avant de retrouver votre invité, Nicolas, l'essentiel de l'actualité internationale, les bombardements israéliens qui se poursuivent au Liban. 12 personnes au moins tuées dans le sud et l'armée israélienne a enlevé 2 hommes conduits en Israël. Les Nations Unies annoncent qu'elles vont envoyer une mission pour enquêter sur les violations des droits de l'homme commises depuis le début de la guerre. Des crimes aussi en Cisjordanie occupée, ça c'est Amnesty International qui en parle. L'ONG dénonce un nettoyage ethnique de la part d'Israël contre les communautés bédouines et pastorales. Le premier ministre britannique lui dénonce des violences choquantes à Belfast, la capitale de l'Irlande du Nord, avec une nuit d'émeute visant des personnes présentées comme immigrées, instrumentalisées par l'extrême droite après une attaque au couteau commise par un réfugié soudanais. Et puis le pape poursuit sa visite en Espagne, à Barcelone, où il doit célébrer une messe à la Sagrada Familia tout à l'heure et bénir la dernière tour de cette célèbre basilique, toujours inachevée après plus de 140 ans de travaux.
16: Dans son dernier rapport, Human Rights Watch accuse le M23 et l'armée rwandaise de recrutement forcé massif au Nord Kivu. L'organisation de défense des droits de l'homme épingle aussi la partie gouvernementale congolaise qu'elle accuse de soutenir des groupes armés responsables de graves abus. Clémentine de Montjoie, chercheuse à Human Rights Watch, répond aux questions de Pascal Igodi.
4: Clémentine de Montjoie, bonjour.
6: Bonjour.
4: Vous avez interrogé 102 anciens détenus. Qu'est-ce qui vous a le plus surpris dans ces témoignages par rapport à ce que vous avez documenté précédemment?
6: Nous avons pu nous entretenir avec plus de 100 personnes qui ont été détenues dans les camps d'entraînement ou de formation militaire de Rumangabo et Chanzu. Les témoignages que nous avons récoltés reflètent la violence extrême qui a été exercée contre les personnes recrutées de force par le M23 et les forces rwandaises, notamment après la prise de Goma et de Bukavu l'année dernière. On remarque une cruauté dans les traitements infligés à ces personnes qui incluent des exécutions, des passages à tabac réguliers, des punitions pour ceux qui n'arrivent pas à suivre le rythme, n'arrivent pas à suivre les instructions qu'on leur donne. Les anciens détenus nous ont rapporté qu'ils croyaient à des centaines de morts potentiellement dans ces deux camps tout au long de l'année 2025. Pour vraiment pouvoir établir l'étendue des meurtres qui ont eu lieu dans ces camps, il faudrait qu'il y ait une enquête indépendante qui permette d'exhumer les tombes où les gens ont été enterrés. Mais en tout cas, une chose est sûre, c'est que les conditions dans ces deux camps ont été d'une cruauté, d'une gravité extrême.
4: Votre rapport documente des centaines de morts dans les camps de Rumangabo et de Chanzu. Vous parlez aussi des fosses communes, mais vous reconnaissez vous-même ne pas pouvoir confirmer avec certitude la nature de toutes les perturbations de sol visibles sur les images satellites. Quelle est donc la fiabilité réelle de votre bilan?
6: On a pu, à travers les images satellites, identifier les endroits où les anciens détenus nous ont rapporté avoir enterré des personnes qui sont décédées dans ces camps. Il faudrait effectivement une enquête qui permette d'exhumer les tombes pour réellement pouvoir identifier l'étendue et l'ampleur des meurtres qui ont eu lieu dans ces camps. Mais nous avons tout de même interviewé des dizaines de personnes, indépendamment les unes des autres, dans différents lieux, que ce soit ceux qui ont fui en Ouganda, ou ceux qui se sont rendus et sont dans les zones contrôlées par le gouvernement congolais, ou encore d'autres par téléphone, qui ont identifié les mêmes lieux sur des images satellites et rapporté avoir enterré des personnes dans ces zones-là.
4: Vous avez sollicité le M23 en octobre 2025 et le gouvernement rwandais en janvier et février 2026 sans obtenir de réponse, c'est ce que vous dites dans le rapport. En l'absence de toute contradiction de leur part, comment garantissez-vous que ce rapport ne devienne pas un instrument dans une guerre de communication dont Human Rights Watch ne serait qu'un acteur parmi d'autres?
6: Bon, notre rôle, c'est de documenter ce qui se passe sur le terrain. Donc, notre rôle à nous est vraiment plutôt d'essayer d'exposer les faits à travers une méthodologie rigoureuse et d'avoir des recommandations envers tous les acteurs qui pourraient améliorer la situation des personnes dont les droits ont été violés, que ce soit envers le gouvernement rwandais, le M23 ou même le gouvernement congolais. Puisqu'aujourd'hui, un certain nombre de personnes qui ont été recrutées de force et déployées avec le M23 se sont rendus aux forces congolaises. Le M23 et le gouvernement rwandais ont reçu des communications de notre part en amont de la publication. Nous avons également proposé de nous rendre à Kigali et à Goma afin d'échanger avec eux sur cette situation. Mais malheureusement, nous n'avons pas eu de réponse. Et donc notre responsabilité aujourd'hui est de publier les faits.
4: Et votre rapport documente également des abus commis par les forces gouvernementales congolaises et leurs alliés. Violence, détention arbitraire, extorsion contre des déplacés autour des Goma. Soutien aussi à des groupes armés comme les FDLR. Pourquoi ces faits occupent-ils une place nettement moins développée que les accusations contre l'M23 et le Rwanda ?
6: Bon, le sujet de ce rapport est la campagne de recrutement forcé massive qui a eu lieu tout au long de l'année 2025, enfin, qui s'est intensifiée en 2025, qui avait commencé en 2024. Le traitement des personnes qui étaient dans les centres de Rumangabo et de Chanzo. Si vous regardez le travail de Human Rights Watch ces dernières années, nous avons également, comme vous le dites, publié des rapports focalisés sur les exactions commises par le gouvernement congolais ou les forces congolaises et ses alliés comme les Oisalendo, que ce soit par exemple les détentions et les disparitions forcées du Conseil national de cybersécurité à Kinshasa, qui a fait l'objet d'un rapport publié un peu plus tôt cette année, ou encore des rapports que nous avons publiés alertant sur les exactions commises par les Oisalendo lorsqu'ils occupaient une place importante dans la ville d'Ouvira au sud Kivu.
4: Clémentine de Montjoie, je vous dis merci.
6: Je vous remercie.
16: Clémentine de Montjoie, invitée de Passion Ligaudi. Le coup d'envoi de la Coupe du Monde de football, c'est donc demain et nous achevons aujourd'hui notre tour d'horizon des pays du continent qualifié. Direction aujourd'hui la Tunisie. Si les Aigles n'ont jamais passé le premier tour depuis 1978, leurs supporters portent tout de même fièrement leur maillot aux couleurs très particulières. À Tunis, le reportage de Lilia Blaise.
7: Au souk de l'Ariana, en banlieue de Tunis, une imitation du maillot rose pétant de l'équipe nationale se vend au tarif de 30 dinars, soit 9 euros. Nasser le vend comme des petits pains.
8: Bon, c'est un maillot très populaire chez les jeunes. Les filles le portent beaucoup et les garçons aussi. Je le vends aussi beaucoup aux Tunisiens de l'étranger qui sont venus là pendant la fête de l'Aïd ou qui vont venir cet été en vacances. La couleur flashy fait qu'ils l'achètent en souvenir ou même pour l'offrir à des amis.
7: L'élimination, dès les premiers huitièmes de finale de la dernière CAN en janvier dernier, a refroidi les supporters des Aigles. Le maillot rose va-t-il suffire à raviver la flamme ? Au souk, Nasser sent que ça frémit depuis quelques jours.
8: J'ai ceux qui achètent le vert, d'autres qui achètent le bleu. Du moment que c'est l'équipe nationale, ça marche. On reste une nation de foot, même si on vit plus pour les clubs. Mais là, avec le mondial, il y a un enthousiasme pour la sélection officielle. Ça reste notre équipe.
9: L'équipe nationale.
7: En centre-ville de Tunis, dans une boutique d'articles de sport, le maillot rose avec l'impression d'un motif traditionnel de tapis tunisien est parmi les plus vendus par rapport aux autres couleurs, selon Riyad El Inkicheri, gérant du magasin. Dans cette boutique officielle, il est à 99 dinars, soit 29 euros.
8: Alors c'est vraiment le plus vendu en boutique. Il ne m'en reste que deux. La demande du rose, c'était les supporters féminines qui voulaient surfer un peu sur la mode du rose et du côté trendy avec le maillot de la Juventus. Mais au final, les garçons l'achètent aussi. D'ailleurs, on a fait des grandes tailles pour toutes les morphologies.
10: Vous êtes la bienvenue.
7: Mais pour les puristes, comme le photographe officiel de l'équipe nationale, Hosni Manoubi, les couleurs rouge et blanche restent les favorites, car ce sont celles du drapeau national.
10: Ce maillot rose, il est destiné pour les fans. C'est du commercial, du marketing et tout. Mais personnellement, je ne porte pas le rose.
7: Et dans les maillots que vous préférez de l'équipe nationale, est-ce qu'il y a un maillot en particulier ?
10: Le blanc, c'est notre maillot. Avec des bandes rouges, c'est symbolique.
7: Le plus symbolique, celui que porteront sans doute les joueurs tunisiens le 15 juin pour leur premier match du mondial, face à la Suède. Lilia Blaise, Tunis, RFI.
16: La Tunisie joue en amical joue son premier match du mondial lundi contre la Suède à Guadeloupe au Mexique. Ce sera à 2h temps universel.
1: Ah bah là, ça n'est plus amical du tout. Les choses sérieuses commencent.
16: Absolument. C'est le premier match du mondial lundi prochain. Donc, fin de cette demi-heure africaine réalisée et préparée avec Laurent Chaffard, Mickaël Goncalves et Pierre Vallée. Merci à eux et merci à vous de nous avoir suivis.
1: À demain, Nicolas Sion. Vous restez avec nous. Dans deux minutes maintenant, le rendez-vous d'Haïti et des Amériques. On va parler notamment de la Bolivie. Vous pouvez aussi écouter une demi-heure d'infos en full day si vous vous trouvez en Afrique de l'Ouest.
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1: 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Il est midi en temps universel, 2 heures de plus ici à Paris.
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1: Et c'est l'heure du journal. Bonjour Olivier Sherman.
17: Bonjour Anne Cantner, bonjour à toutes et à tous.
1: Avec au programme la visite du pape à Barcelone.
17: Deux temps forts pour le souverain pontife, une messe ce soir à la Sagrada Familia et une immersion dans une paroisse dans un quartier populaire. Léon XIV veut mettre en lumière le travail des communautés religieuses locales en faveur des plus démunis.
1: Après le drame de Liana, enfant de 11 ans enlevé et tué, les magistrats de la ville d'Auch dans le sud-ouest sortent du silence.
17: Une motion cinglante pointe la responsabilité de certains discours politiques dans la colère publique. Le tribunal évoque une surcharge extrême avec des milliers de plaintes pour un parquet très réduit. Une mise au point qui souligne la tension entre justice et pouvoir exécutif.
1: Après une nuit d'émeute dans la ville de Belfast en Irlande du Nord, la question de la migration et des frontières au sein du débat politique relancé par l'extrême droite.
17: Oui, après une attaque au couteau, des violences ont embrasé plusieurs quartiers de la ville. L'extrême droite critique une frontière jugée trop perméable entre l'Irlande et le Royaume-Uni.
1: Amnesty International accuse Israël de nettoyage ethnique en Cisjordanie occupée.
17: L'ONG dénonce le déplacement forcé de communautés bédouines et pastorales entre 2023 et 2025. Elle évoque aussi un crime contre l'humanité lié à la politique d'expansion des colonies.
1: Et puis le lancement stratégique d'une nouvelle compagnie aérienne en Arabie Saoudite, Riyad Air.
17: La compagnie saoudienne vise une centaine de destinations. L'Arabie Saoudite mise sur une expansion rapide et massive du transport international avec un objectif, faire de Riyad une grande plaque tournante du transport aérien mondial.
1: Dans l'actualité également, la Coupe du Monde de foot, vous le savez, ça commence demain, dernier match de préparation. Les tenants du titre, les Argentins, ont dominé l'Islande 3-0 et les Léopards congolais ont été battus par le Chili 2-1. On en parlera dans un quart d'heure dans le journal des sports. Mais d'abord donc la suite de la visite du pape en Espagne, Léon XIV, à la Sagrada Familia et avec les plus pauvres à Barcelone.
17: Oui, c'est le temps fort du déplacement papal en Espagne. Léon XIV célébrera ce mercredi soir une messe très attendue à la Sagrada Familia où il bénira la tour de Jésus-Christ, haute de 172 mètres, un record qui fait de la célèbre basilique l'église la plus haute du monde. Cette messe coïncide avec le centenaire de la mort de son célèbre architecte, Antoni Gaudí, décédé le 10 juin 1926, mais il prendra aussi le temps d'aller dans une paroisse beaucoup moins touristique, dans un quartier qui a parfois mauvaise réputation. Élise Gazangel.
11: À quelques mètres de la Rambla, la paroisse de San Agustí est méconnue. Pourtant, le pape Léon XIV la visitera ce mercredi. Michael Go, curé de l'église, n'en revient toujours pas.
18: On l'a su il y a presque un an et on pensait que c'était une blague. Mais c'est une réalité.
11: Le Saint-Père n'a pas choisi cet endroit au hasard. Ex-général de l'ordre des Augustins, il va visiter les siens et surtout parler de leur rôle social alors que 400 repas sont distribués ici tous les jours aux nécessiteux depuis plus de 30 ans.
18: Évidemment, il vient principalement pour bénir la tour de Jésus, de la Sagrada Familia, mais le pape a aussi dans son cœur une inquiétude pour les personnes dans le besoin.
11: Pour le prêtre, c'est aussi l'occasion de parler positivement, pour une fois, de ce quartier.
18: Le Raval est connu parce qu'il y a beaucoup de délinquants, de vols, de problèmes. Mais au centre du Raval, il y a aussi la foi. J'aimerais qu'on sache qu'il y a aussi beaucoup de non-catholiques, mais qu'ils respectent notre foi.
11: Un pas de côté dans cette visite barcelonaise, digne de carte postale. Élise Gazangel, Barcelone, RFI.
17: Et après Madrid et Barcelone, Léon XIV achèvera sa visite de 7 jours en Espagne sur les îles Canaries, au large des côtes africaines, où il rendra hommage aux milliers de migrants morts en tentant de rejoindre l'archipel sur des embarcations de fortune.
1: Donald Trump estime que l'Iran a pris trop de temps pour négocier un accord de paix et qu'il va désormais en payer le prix.
17: Oui, Donald Trump hausse le ton. Cette déclaration du président américain intervient alors que les États-Unis ont mené des frappes dans la nuit sur l'Iran. L'Iran a de son côté annoncé avoir visé des bases américaines au Bahreïn et en Jordanie, en représailles à ces frappes de Washington. Au Koweït, l'armée a dit faire face à des cibles aériennes hostiles sans préciser leur provenance.
1: En Cisjordanie occupée, l'alerte d'Amnesty International qui parle de campagne de déplacement forcé.
17: Dans un nouveau rapport, l'ONG accuse Israël de mener un nettoyage ethnique en Cisjordanie occupée. Elle évoque un crime contre l'humanité lié à la politique d'expansion des colonies et appelle la communauté internationale à réagir contre l'annexion du territoire palestinien. Oriane Verdier.
19: La Palestine tout entière est aujourd'hui un enfer sur terre, affirme Amnesty International. Selon l'ONG de défense des droits humains, 117 communautés palestiniennes ont été déplacées ces trois dernières années. Le rapport décrit des mères pleurant leurs enfants morts dans leurs bras, d'autres dormant avec leurs chaussures pour se tenir prêtes à fuir. Un rapport issu d'une enquête menée sur le long terme durant plusieurs années, explique la chercheuse Budour Hassan.
20: L'utilisation des termes nettoyage ethnique, crime contre l'humanité, sous la forme d'apartheid et lorsque nous concluons qu'Israël commet un génocide à Gaza contre les Palestiniens. Il ne s'agit pas

0: Belgique n'enregistre pas de données précises sur le nombre de demandeurs d'asile et plus généralement de migrants qui franchissent la frontière de la République vers le Royaume-Uni. Plusieurs députés s'inquiètent ce mercredi que cette frontière ouverte serve de porte dérobée pour arriver sur le territoire. Des inquiétudes par ailleurs retrouvées côté irlandais. 4 demandeurs d'asile sur 5 arrivent en République depuis l'Irlande du Nord. Emeline Van Londres, RFI.
1: L'Arabie Saoudite entre dans la bataille mondiale du ciel avec Riyad Air.
2: Le Royaume Saoudien lance Riyad Air, c'est sa nouvelle compagnie nationale. Le premier vol a décollé cette nuit de l'aéroport international King Khalid en direction de Long Heathrow. La monarchie pétrolière espère ainsi faire de la capitale saoudienne une nouvelle plaque tournante mondiale pour le transport aérien capable de rivaliser avec les géants du Golfe, parmi lesquels Emirates ou Qatar Airways, Anish Kakoumor.
3: L'ambition de la nouvelle compagnie saoudienne est de relier une centaine de villes internationales au cours des 5 prochaines années. Pour soutenir cette ambition, la compagnie dispose d'une centaine de Boeing 787 Dreamliner. Grâce à un accord avec Airbus, une vingtaine de modèles A350 000 ainsi que 50 appareils supplémentaires viendront grossir sa flotte. Et ce, malgré le contexte incertain, alors que la guerre au Moyen-Orient continue de perturber le trafic aérien dans la région. L'arrivée de cette nouvelle compagnie nationale fait partie de l'ambitieux programme de réforme du prince héritier Mohammed ben Salman, un plan qui vise à diversifier l'économie saoudienne basée principalement sur les exportations des hydrocarbures. L'Arabie saoudite, qui a décroché l'organisation de l'exposition universelle en 2030 et la Coupe du Monde en 2034, vise à tripler son trafic aérien pour le porter à 330 millions de passagers d'ici la fin de la décennie.
1: Les États-Unis ne sont plus perçus comme un allié fiable par les Européens.
2: Une chute historique de la confiance, la garantie de sécurité américaine ne rassure plus les Européens, c'est ce que dit une étude publiée ce mercredi par le think tank, le Conseil européen pour les relations internationales. Explication de Sofia Katsenkova.
4: C'est un record historiquement bas. Seul un Européen sur 10 considère les États-Unis comme un allié fiable. C'est ce que montre une enquête menée dans 15 pays en Europe, dont la France, le Royaume-Uni, l'Allemagne, la Pologne ou encore la Bulgarie. Dans tous les pays sondés, une majorité doute désormais que les Américains viendraient les défendre en cas d'attaque. Cette défiance s'explique notamment par les récentes positions de Donald Trump, la guerre en Iran, ses menaces d'annexer le Groenland ou encore sa volonté de retirer ses troupes du vieux continent. Face à cette incertitude, l'idée d'une défense européenne plus indépendante progresse. Beaucoup de personnes sondées soutiendraient une hausse des budgets militaires, sauf en Italie. Et près d'un Européen sur deux se dit favorable à un emprunt commun de l'UE pour financer des projets liés à la défense. Mais cette évolution ne signifie pas une rupture totale avec les États-Unis. Peu de citoyens souhaitent remplacer l'OTAN par une alliance uniquement européenne et beaucoup espèrent une amélioration une fois que Donald Trump aura quitté la Maison Blanche.
1: À 24 heures du début de la Coupe du Monde de foot et du match d'ouverture entre le Mexique et l'Afrique du Sud, les stades n'affichent toujours pas complet, Olivier.
2: Oui, des dizaines de milliers de billets cherchent toujours preneurs. L'événement annoncé par ses organisateurs comme le plus grand de l'histoire du foot pourrait-il ne pas faire le plein ? Des places vides dans les stades seraient une rareté et un tollé pour la FIFA qui s'était vantée de l'engouement autour de sa billetterie il y a quelques mois. Mais Pierre-Olivier, les prix affichés ont manifestement refroidi les supporters.
5: Oui, à titre d'exemple, Olivier, si vous voulez assister à la finale mi-juillet à New York, c'est encore possible à condition de mettre le prix 5 600 $ pour une place standard, 8 600 en premium. Des tarifs très élevés qui ne concernent pas que la finale. Pour le premier match entre les États-Unis et le Paraguay, 4 400 billets sont encore disponibles. Ils débutent à 1 100 $. Même Donald Trump a annoncé qu'il ne paierait pas une telle somme. Des places qui ne se vendent donc pas vraiment comme des petits pains. Sur le site de la FIFA, il reste 180 000 billets. Et en plus de leur prix, la crise au Moyen-Orient tire les billets d'avion vers le haut à cause du kérosène, des vols pourtant essentiels pour suivre les équipes dans 3 pays, le Canada, les États-Unis et le Mexique, sans compter les visas délivrés au compte-gouttes pour certains supporters. Mais la FIFA pourra toujours se défendre en expliquant que si les stades ne font pas le plein, c'est à cause du nombre de matchs. 104 contre 64 pour les dernières Coupes du Monde.
1: Pierre-Olivier, et on continue d'en parler de cette Coupe du Monde sur les terrains, parce qu'on a bien compris que dans les gradins, c'était pas possible. Beaucoup trop cher. Bonjour Esteban Mirales.
6: Bonjour Anne, bonjour à tous. Ça va nous

0: occupés pendant plus de 5 semaines sur les antennes de RFI, cette Coupe du Monde. Donc J-1 avant le match d'ouverture. Et la nuit dernière, les champions du monde en titre étaient sur le pont pour un dernier, tout dernier match amical.
1: Deuxième et dernier match de préparation pour l'Argentine avant cette Coupe du Monde. Et deuxième victoire, 3-0 contre l'Islande aux États-Unis. Lionel Messi, encore diminué physiquement, a joué une vingtaine de minutes et a inscrit un but. Son 117e en sélection. Le numéro 10 argentin a tenu à rassurer sur son état après cette victoire. Être à cette Coupe du Monde, c'est déjà une victoire pour lui à bientôt 39 ans.
2: Je pensais que ça allait être difficile de pouvoir participer à cette Coupe du Monde avec les années qui défilent. Mais j'ai vécu au jour le jour et j'ai eu l'opportunité d'avoir du rythme et du temps de jeu pour me sentir bien. Donc ça s'est fait naturellement. Face à l'Islande, j'avais très envie de jouer car je suis arrivé en sélection avec une petite gêne physique, mais ça va. Je suis heureux, je profite de chaque instant avec beaucoup d'espoir comme toujours. Que les gens n'aient pas de doute car nous allons tout laisser sur le terrain comme nous l'avons toujours fait. Et ça va coûter beaucoup à nos adversaires de nous battre car nous sommes très compétitifs.
1: L'Argentine qui débutera son mondial face à l'Algérie dans une semaine.
0: Dernier match amical aussi pour les Léopards de la République démocratique du Congo.
1: Après un match nul 0-0 mercredi dernier face au Danemark, la RDC a conclu hier sa préparation par une défaite face au Chili 2-1 dans le huis clos du stade de la Source à Orléans. Un revers à 8 jours d'affronter le Portugal en ouverture de la Coupe du Monde. Mais cela n'inquiète pas pour autant le sélectionneur des Léopards, Sébastien De Sabre.
3: On a fait une première mi-temps, on peut qualifier de correcte dans l'utilisation du ballon, même si on a manqué quand même de pénétration dans les 30 derniers mètres. Après, en seconde mi-temps, c'est vrai que il y a beaucoup de changements de la part des deux équipes. On perd un peu d'équilibre et c'est tout à fait logique. Après, il y en a qui sont rentrés, il y en a qui ont démarré, il y aura une évaluation de fait. Il faut surtout rester positif. C'est important qu'on joue une équipe sud-américaine. On voit un petit peu les mentalités, les états d'esprit et la qualité qu'il y a. Donc maintenant, on va bien récupérer et puis s'attacher à avoir le plus d'énergie possible parce que aujourd'hui, il nous en manquait un peu, mais... dans notre plan de préparation, c'était un peu logique. On a chargé les joueurs pour que justement maintenant on décharge un petit peu jusqu'au 17. Mais il y avait quelques joueurs qui manquaient un petit peu. Ça nous a fait un travail physique en situation contre une bonne équipe. Et puis on va continuer à travailler.
1: Propos recueillis par Olga Massengo. Outre le Portugal, la RDC affrontera la Colombie et l'Ouzbékistan au premier tour du Mondial 2026. Et puis un mot de l'équipe de France. L'équipe masculine prend l'avion aujourd'hui direction Boston et le camp de base des Bleus avant le premier match face au Sénégal mardi prochain. Côté féminine, le billet pour la Coupe du Monde 2027 au Brésil a été validé hier soir après une victoire 1-0 face à l'Irlande.
0: Et puis du tennis, c'est une mauvaise nouvelle pour le numéro 1 français qui reporte une fois de plus son retour à la compétition.
1: Verra-t-on Arthur Fils sur gazon cette saison ? Rien n'est moins sûr. Le français qui était en grande forme au début du printemps et qui n'a plus joué depuis plus d'un mois en raison d'une blessure à la hanche, forfait à Roland-Garros puis pour le début de la tournée sur gazon aux Pays-Bas. Il renonce désormais au tournoi de Halle en Allemagne la semaine prochaine. Wimbledon, c'est dans moins de 3 semaines. Déjà blessé l'an dernier, il n'avait pas disputé le grand chelem londonien, là où il a connu son meilleur résultat il y a 2 ans, c'était un 8e de finale.
0: Esteban Mirales pour l'actualité sportive. On va continuer à parler de foot tout de suite avec notre invité. Et d'un homme notamment, de retour à Mogadiscio, Omar Artan, arbitre, le meilleur du continent africain l'année dernière, refoulé des États-Unis le week-end dernier après des heures d'interrogatoire et de fouilles, officiellement parce qu'il était lié à des personnes soupçonnées d'appartenir à des organisations terroristes. Il a été contraint de quitter le pays où il devait pourtant arbitrer des matchs dans les prochaines semaines, contraint de renoncer au plus grand rêve de sa vie, comme il l'a dit au New York Times. On en parle avec une personnalité que vous connaissez bien si vous êtes des fidèles de RFI. Bonjour Joseph-Antoine Bell.
4: Bonjour, Cadenet.
0: Alors, je ne redonne pas tout votre palmarès, mais on va rappeler quand même que vous avez remporté 2 CAN pour le Cameroun dans les années 80, que vous avez participé à 2 Coupes du Monde dans les années 90, joué dans plusieurs clubs ici en France. Vous avez même été désigné meilleur gardien de tous les temps, carrément, sur le continent africain et vous êtes consultant régulièrement pour nous, pour RFI. Alors, après l'expulsion, le refoulement de cet arbitre somalien, la FIFA a pris note. Elle a confirmé qu'Omar Artan n'officierait pas à la Coupe du Monde. Elle a si peu de marge de manœuvre que ça. Elle ne peut pas imposer ses arbitres.
4: Mais je pense que la FIFA, qui n'est pas un homme, la FIFA, c'est l'ensemble des fédérations. Donc la FIFA se dédouane très lâchement en abandonnant cet arbitre. Dans le foot, on a toujours parlé de la famille du foot, et là, on voit que la famille du foot n'existe pas du tout. La famille du foot s'était trompée, il faut le dire, quand elle a accordé l'organisation aux États-Unis. C'était déjà le même président de la République qui bâtissait à ce moment-là un mur entre les États-Unis et le Mexique, et le foot n'aurait jamais dû cautionner une telle attitude.
0: Le journal Le Guardian écrit là aujourd'hui que le football mondial a été sacrifié à la cynique volonté de la FIFA de faire de l'argent. Vous êtes d'accord avec ça ?
4: Je ne sais pas si c'est la volonté de faire de l'argent, mais de la volonté d'être ami avec un homme politique. Ça, oui, c'est démontré. L'argent, on en fera toujours où qu'on aille. Et de toute façon, si ce n'était que pour l'argent, on resterait donc aux États-Unis à toutes les Coupes du Monde. Donc, ce n'est pas vraiment ça qui est en cause, à mon avis. C'est la personnalité des uns et des autres. C'est la personnalité du dirigeant et la personnalité de l'homme politique en face. Et on a effectivement sacrifié le football.
0: Alors... Sacrifier aussi, vous nous le disiez, cet arbitre-là, Omar Artan. Lui, il a assuré qu'il disposait de tous les documents nécessaires pour se rendre aux États-Unis. Et puis, il a aussi remercié la FIFA pour son soutien. Pourquoi est-ce qu'il dit ça, selon vous ?
4: Parce que c'est exactement ce que font beaucoup d'acteurs du foot et beaucoup d'acteurs en Afrique. C'est toujours se coucher et ne jamais dire les choses comme elles sont. Le principe de base du foot, que ce soit la CAF ou la FIFA, c'est que ce sont les fédérations qui obtiennent les organisations, et ces fédérations doivent prouver qu'elles ont le soutien de leur État. Ce soutien, c'est quoi ? C'est la sécurité, c'est la diplomatie, c'est la sécurité et donc la possibilité de délivrer des visas à tous les officiels, à tous les participants. Donc on peut pas refuser à un joueur de venir jouer alors qu'il joue régulièrement au football. On ne peut pas refuser à un officiel qui officie régulièrement sans qu'on n'ait jamais rien eu à lui reprocher. Donc là, la FIFA s'est totalement déculottée. Elle n'aurait jamais... La famille du foot, parce que quand on dit la FIFA, c'est comme si c'était un individu. Que font les autres fédérations ? Que font
0: les autres membres de la famille ? Les autres fédérations, et puis la CAF, vous avez mentionné la Confédération africaine de foot, il n'y a pas de réaction pour l'instant.
4: Il y a de réaction de personne. Les autres membres de la famille ne réagissent pas. On humilie des délégations qu'on fouille comme des terroristes, comme des malpropres. Mais ça, c'est déjà la conséquence de ce que la famille a fait en, je crois, nous étions en 2018. Quand on a voté pour les États-Unis et le Mexique et le Canada. C'est là que, je crois, la famille avait perdu la tête en acceptant de confier l'organisation à un pays qui était déjà en bisbille avec beaucoup d'autres, et notamment avec les deux voisins que sont le Canada et le Mexique.
0: Et ça pose des questions pour de nombreux pays. On a parlé là du cas de cet arbitre somalien. Il y a des doutes aussi pour certains joueurs, notamment les Congolais, à cause de l'épidémie d'Ebola qui touche l'est du pays depuis quelques semaines. Leur camp de base, il se trouve à Houston, aux États-Unis. Hier, les Léopards jouaient un match amical. Il a dû être déplacé de l'Espagne vers une ville française. Il s'est joué à huis clos. Est-ce qu'il y a, selon vous, des raisons d'être inquiet pour cette équipe ?
4: Il y a des raisons d'être inquiet, ils seront forcément perturbés, mais moi je pense que les raisons d'être inquiet sont plutôt pour le football mondial, parce que là on plonge dans l'hystérie et dans la bêtise. Les footballeurs congolais, s'ils peuvent jouer en France, pourquoi ce serait à huis clos ? Avant d'arriver au stade, ils ont circulé librement. Pourquoi ce serait au moment du match qu'ils seraient le plus contagieux ? C'est des attitudes absolument ubuesques.
0: Donc il y a les joueurs, c'est difficile aussi pour les supporters, puisque beaucoup ne pourront pas venir. Certaines cautions réclamées par les États-Unis pour les visas représentent l'équivalent de 3 ans de salaire pour des pays comme l'Algérie, le Sénégal ou la Côte d'Ivoire par exemple. Ça a un impact aussi.
4: Mais bien sûr, et ça c'est la faute de la FIFA, de la famille du football qui est allée là-bas. Le principe même du foot, ça a toujours été son universalité, et de dire on veut que tout le monde vienne, on veut faciliter le brassage des populations, on veut que tout le monde soit de la fête. Et là, on érige des barrières volontaires, complètement artificielles, qui n'ont pas de justification réelle.
0: Je vous remercie.
4: Si ce n'est celle d'exclure.
0: Merci beaucoup Joseph-Antoine Bell d'avoir été en ligne avec nous. Je rappelle que donc que vous êtes ancien gardien, on va pas refaire tout votre palmarès, vous êtes consultant aussi régulièrement pour RFI, on vous entend dans Radio Foot International. Je précise aussi, si vous nous écoutez et que le sujet vous intéresse, que le débat de demain, il sera consacré la Coupe du Monde, oui, mais de quel monde ? L'émission commence à 17h30, temps universel. On parlait tout à l'heure dans le journal des violences commises contre des personnes présentées comme immigrées à Belfast, en Irlande du Nord, un déchaînement raciste après une attaque au couteau commise par un réfugié soudanais. L'immigration, sans aller jusqu'à des situations aussi dramatiques, elle fait l'objet de débats partout en Europe. Sous la pression de l'extrême droite et de la droite, l'Europe se ferme. L'Union doit adopter cette semaine un pacte migratoire très restrictif, très répressif. Sur le modèle de ce qui se fait désormais dans l'Italie de Giorgia Meloni, le gouvernement privilégie une immigration de travail très choisie. Et pour beaucoup d'étrangers, eh bien, ça signifie vivre dans des conditions extrêmement précaires. Reportage dans le plus grand bidonville d'Europe, dans la région des Pouilles, Muriel Paradon.
5: C'est ici mon restaurant. Je l'ai construit depuis 2016.
6: Là, vous faites des pâtes?
5: Oui. Pâtes et sparades. Et de ce côté, voilà le bidon d'eau. Donc, je rentre au camp pour aller chercher de l'eau.
6: Donc là, c'est votre restaurant?
5: Oui. On me demande contrat de travail, contrat de maison. Je n'en ai pas. Donc, comment je dois faire? C'est le pourquoi... Je me suis tourné pour chercher des petits matériels. Et je me suis lancé pour construire mon petit restaurant en 2016. Donc, c'est mon 10e année, ça. 10 ans sur place. Ouais. Je n'ai pas peur de contrôle. Je ne suis pas un voleur. Je ne suis pas un dealer sans document. Comment tu peux vivre normal? Tu ne peux pas vivre normal.
6: Et vous habitez où, du coup?
5: Non, j'habite dans le conteneur.
6: Il y a un conteneur derrière, oui.
5: Venez voir.
6: Ah, d'accord. Merci.
7: Abdoul nous montre où il dort. Un conteneur spartiate avec un matelas à même le sol.
5: Si c'est ma chambre, à coucher, c'est un conteneur.
6: Il fait chaud.
5: Et en hiver, il fait froid. Je vis toute seule ici. Tout le temps, je pense à l'avenir de mes enfants. Oui. Mes deux filles. J'ai deux filles. La première, à l'heure actuelle, le bon Dieu m'a sauvé. Elle a un bon fiancé. Elle est en Amérique maintenant. Oui. La deuxième, elle est au pays avec ses deux enfants. Oui.
6: Au Togo.
5: Oui. Donc, la première, elle était née 5 mars 95. La deuxième... 9-9-99, ouais. Voilà la naissance de ma fille, mes filles.
6: Ouais. Donc, alors, vous n'avez plus de papier, mais ça, vous les gardiez précieusement, ces papiers.
5: Oui. C'est très important pour moi.
0: Extrait du grand reportage de Muriel Paradon dans la région des Pouilles, en Italie. Vous pouvez écouter l'intégralité de ce reportage, la version longue, tout à l'heure, à 17h10, temps universel. Et dans quelques secondes maintenant, ce sera l'actualité africaine sur notre antenne.
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0: 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Il est midi et demi en temps universel, 14h30 ici à Paris. C'est l'heure d'Afrique Midi. Bonjour Nicolas Sûr.
11: Bonjour Anne Kantner, bonjour à toutes et à tous. L'affaire provoque l'émoi à la veille du mondial de football. Le renvoi des États-Unis de l'arbitre somalien Omar Hartan alors qu'il avait un visa en bonne et due forme. Washington assure avoir de bonnes raisons, mais on a toujours bien du mal à comprendre lesquelles. Un nouveau journaliste placé sous mandat de dépôt au Mali, après Shahana Takirou, figure de la presse nationale. C'est son confrère Abdraman Keïta, directeur du journal Le Témoin, qui a été envoyé hier en détention. En République démocratique du Congo, l'Assemblée nationale adopte un projet de loi sur l'organisation des référendums. Il détaille notamment les conditions d'organisation d'un référendum constitutionnel. La RDC ou l'Organisation de défense des droits de l'homme Human Rights Watch accuse le M23 et l'armée rwandaise de recrutement forcé. Clémentine Demongeois, chercheuse à Human Rights Watch, est notre invitée.
0: Et on commence ce journal en Afrique du Sud. 12 personnes ont été tuées hier soir dans un bidonville de l'Est de Johannesburg.
11: 9 hommes et 3 femmes dans une fusillade dont on ne connaît pas le mobile. Il y a aussi 10 blessés. Claire Bargelès, vous vous trouvez sur place. En sait-on davantage sur les assaillants?
12: Eh bien, ils étaient plus de 10 selon les premiers éléments rendus publics et ils ont attaqué la zone par 2 entrées différentes avant de prendre la fuite. Ces attaquants connaissaient bien le terrain et le bidonville, a affirmé le chef régional de la police, qui les a qualifiés d'insensés, cruels et barbares. Aucune arrestation n'a pour l'instant eu lieu et l'enquête se poursuit. Alors que les autorités ont fini d'évacuer sur des civières les corps retrouvés dans différentes petites ruelles et passages de ce quartier informel. Les habitants encore sous le choc observent depuis ce matin les allées et venues à l'entrée de leur cabane de tôle. Les lieux sont connus pour abriter des mineurs illégaux qui exploitent sous terre d'anciens filons d'or. Alors le mobile n'est pour l'instant pas encore établi, mais les enquêteurs n'excluent pas que le crime puisse être lié à ces activités. Le chef régional de la police a par ailleurs indiqué que ses officiers avaient déjà découvert des armes et un millier de munitions dans les environs lors d'une opération menée il y a 3 semaines.
11: Claire Bargelès, correspondante de RFI à Johannesburg. J-1 avant le coup d'envoi du mondial de football. La compétition va avoir lieu pour l'essentiel aux États-Unis, qui fait passer sa politique sécuritaire avant tout, au point de refouler l'un des arbitres qui était programmé pour la compétition. Malgré un visa en bonne et due forme, le Somalien Omar Hartan a dû prendre le chemin du retour et les autorités américaines, Christophe Diremzan, ont bien du mal à justifier.
13: Oui, pas vraiment d'explication claire à ce stade, hein, pour le patron de l'équipe de la Maison Blanche chargée de l'organisation du mondial, Omar Hartan, a été refoulé, je cite, pour de bonnes raisons, reste à savoir lesquelles. Le chef de la police aux frontières, lui, a été à peine plus explicite en invoquant des problèmes liés à la vérification de ses antécédents. Traduction, selon un responsable du département d'État à l'agence France Presse, l'arbitre serait lié à des personnes soupçonnées d'appartenir à des organisations terroristes. Mais il semble plutôt victime pour l'instant de l'intransigeance de Washington vis-à-vis de la Somalie, dont les ressortissants sont frappés d'une interdiction de voyager aux États-Unis par l'administration Trump depuis novembre dernier.
11: Omar Hartan est donc rentré en Somalie où il est défendu par le gouvernement et la population.
13: Oui, d'ailleurs, une centaine de personnes l'ont accueilli en héros à l'aéroport de Mogadiscio, où il a cherché à faire contre mauvaise fortune bon cœur face à cette triste expérience, en soulignant les marques de reconnaissance envers lui.
14: Je tiens à remercier tout particulièrement notre pays, le peuple somalien et notre gouvernement pour leur soutien indéfectible. Leurs paroles ne représentent qu'une infime partie des efforts qui ont été déployés en coulisses. La FIFA m'a également apporté un soutien considérable, m'a épaulé. Je vous promets que je serai présent à la prochaine Coupe du Monde. Je souhaite que le peuple somalien trouve du réconfort dans cette nouvelle et garde confiance. Il nous appartient à tous de défendre le nom de la Somalie. Elle nous appartient, qu'elle soit en bonne ou en mauvaise posture.
13: La classe politique somalienne, elle, ne prend pas de gants pour dénoncer la situation. Le ministre des Sports défend l'intégrité d'Omar Artan. L'opposition, elle, dénonce une manière de briser les aspirations à l'excellence de millions d'Africains. Un ancien ministre charge particulièrement la FIFA pour ne pas avoir soutenu l'arbitre. L'onde de choc se ressent d'ailleurs ailleurs sur le continent. Journalistes et supporters rappellent les nombreux tracas administratifs pour entrer aux États-Unis et voient en Omar Artan le symbole d'un manque criant de considération à l'égard de l'Afrique.
11: Un pas de plus vers un changement de constitution en République démocratique du Congo. Hier, l'Assemblée nationale à Kinshasa a adopté une proposition de loi consacrée aux règles de convocation et d'organisation des référendums. Pauline Azidi, elle prévoit notamment cette proposition de loi, l'organisation de référendums constitutionnels.
15: Alors, le texte a été approuvé hier soir par 348 députés sur 351 votants. Ce projet encadre en fait tout ce qui est relatif, hein, vous le disiez, à l'organisation d'un référendum. Dans l'État, il renforce les pouvoirs du président de la République dans la convocation d'une telle consultation populaire et il en pose le cadre, son organisation par la CENI, la commission électorale, le déroulé de la campagne, les éventuels contentieux et d'autres détails. Le pouvoir en place ne cache pas son intention de solliciter un référendum pour une réforme constitutionnelle. C'est donc une nouvelle porte ouverte dans ce sens. Les députés hier ont aussi statué sur la mise en place, en cas de révision constitutionnelle, d'une assemblée constituante, une assemblée qui aura pour tâche de travailler sur la nouvelle constitution avant ce référendum. Elle pourrait être composée des parlementaires, évidemment, mais aussi, selon le texte voté hier, de gouverneurs, d'élus provinciaux ou municipaux. Alors ce texte, il n'est pas encore définitivement adopté puisqu'il doit passer par le Sénat.
11: Et l'opposition, Paulina, est vent debout contre cette initiative.
15: Oui, depuis l'arrivée de ce texte devant les élus, l'opposition parlementaire a quitté l'hémicycle. Pour rappel, l'opposition parlementaire, c'est le parti Ensemble de Moïse Katumbi. Elle est rejointe par la quasi-totalité de l'opposition sur cette question, par le camp de Martin Fayoulou, celui de Jean-Marc Kaboun, de Délis Essanga, mais aussi par le camp de Joseph Kabila. L'opposition a déjà organisé une journée ville morte le 3 juin dernier et elle se prépare à organiser un sit-in dans les prochains jours. Enfin, les leaders de l'opposition attendent une prise de position de la part de la communauté internationale sur le sujet. Est-ce qu'il pourrait y avoir des pressions diplomatiques? Est-ce qu'elles peuvent changer la dynamique lors de l'examen au Sénat, sachant que la Chambre est composée majoritairement d'élus du parti au pouvoir? Cela fait partie des inconnus, sachant qu'il y a aussi pour le pouvoir une course contre la montre, puisque la session parlementaire doit se terminer le 15 juin. Les travaux ne reprendront que le 15 septembre.
11: Pauline Azidi en direct de Kinshasa sur le front d'Ebola à présent, alors que le bilan est désormais de 550 cas confirmés dont 101 mortels. Plusieurs syndicats de médecins appellent à la grève générale à partir de demain pour protester contre des impayés de salaire, 5 mois d'arriérés, des primes de risque tombées aux oubliettes et une précarité généralisée, alors que les médecins sont en première ligne pour lutter contre l'épidémie. Le docteur Gloire Lépi est membre du collectif Médecins en danger.
16: C'est une grève qui est décrétée de tous les médecins qui sont affiliés à ces syndicats de ne pas se rendre au travail pour réclamer le paiement de nos 5 mois d'arriérés et aussi notre intégration à la paye ordinaire. Nous dénonçons cet état de précarité que nous vivons. Nous sommes au front, nous sommes au pied des malades, en train de soigner, de donner soin, alors que la santé, c'est l'état de bien-être complet. Comment quelqu'un qui ne mange pas, qui vit la précarité chez lui, il peut prendre en charge les autres? C'est difficile. C'est nous qui sommes pour sauver les gens qui sont malades. Il y a des médecins qui sont morts par cette épidémie d'Ebola. Mais malheureusement, et ce sont des médecins qui sont aussi en retard avec leur paiement.
11: Propos recueillis par Alexandra Brongeon et la situation continue à être suivie avec préoccupation dans la région. Les ministres de la Santé de la Communauté économique et monétaire des États de l'Afrique centrale, la CEMAC, participaient hier à une réunion de concertation à Brazzaville. Quelques décisions ont été annoncées, Loïcia Martial.
17: Dans une déclaration commune, les ministres ont notamment décidé de mobiliser les ressources financières et mettre en place le fonds d'urgence communautaire pour l'exécution des plans de contingence. Le montant de ce fonds n'est pas connu, mais il doit permettre d'acheter des médicaments en cas d'apparition de la maladie. Ebola se trouve encore loin des frontières de la CEMAC. L'heure est donc aux mesures préventives. Fulgence Likasi Bokamba est le commissaire chargé de l'éducation, de la recherche et du développement social.
18: Des dispositions sont prises pour la prévention, qu'il y ait une traçabilité effective si jamais il y a des cas suspects qui rentrent, qu'il y ait une traçabilité et que des dispositions de prise en charge, que ce soit pour les cas suspects ou des cas avérés, qu'il y ait des dispositions de prise en charge pour protéger la population de notre sous-région.
17: Parmi les mesures, le renforcement des contrôles aux frontières avec l'application stricte du gel hydroalcoolique et la prise obligatoire de la température pour les personnes entrant en zone CEMAC. Les pays de la communauté économique n'ont pas encore enregistré de cas. La dernière épidémie d'Ebola au Congo-Brazzaville remonte à 2005. Loïcia Martial, Brazzaville, RFI.
0: Un nouveau journaliste placé sous mandat de dépôt au Mali.
11: Après Chahana Takiou, directeur du journal 22 septembre, c'est son confrère Abdramane Keïta, directeur du journal Le Témoin, qui a été envoyé hier en détention. David Baché, lui, est notamment poursuivi pour délit à caractère régionaliste qui tend à porter atteinte à l'unité nationale et au crédit de l'État.
19: Absolument. Lors d'un débat télévisé, Abdramane Keïta, directeur du journal Le Témoin, a déploré que Kidal soit actuellement administré par Iyad Agrali, chef du JNIM lié à Al-Qaïda. Le 25 avril, les djihadistes du JNIM et les indépendantistes du FLA ont attaqué la ville de Kidal, qu'ils contrôlent depuis cette date et où l'armée et les représentants de l'État malien ne sont factuellement plus présents. Le pôle judiciaire anti-cybercriminalité a placé le journaliste sous mandat de dépôt. Il sera jugé le 17 août pour délit à caractère régionaliste qui tend à porter atteinte à l'unité nationale et au crédit de l'État et publication d'informations fausses et trompeuses dans l'intention que ces informations soient considérées comme authentiques. On est sous le choc, a immédiatement réagi un proche du journaliste. Les déclarations d'Abdramane Keïta, même si elles ne constituent en aucun cas un soutien au JNIM, avaient suscité de vives critiques sur les réseaux sociaux de la part des soutiens des autorités de transition qui ont qualifié le journaliste de terroriste ou estimé que ses graves propos ne reposaient sur aucun fait avéré. À l'inverse, les opposants au régime militaire ont publié des commentaires acerbes. L'administration, le gouverneur sont-ils à Kidal ? Le procureur devrait aller vérifier sur place.
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11: Dans la deuxième partie d'Afrique Midi, la suite de notre enquête au Mozambique auprès des populations déplacées par le giga projet gazier de Total Energy. Et nous verrons quels diffuseurs ont obtenu en Afrique les droits de transmission pour le mondial. En plus bref, dans l'actualité africaine de ce mercredi, dans le nord-est de la Guinée, les recherches sont toujours en cours sur le site d'orpaillage traditionnel de Fidi à Quintignan. À la suite d'un éboulement dimanche, des chercheurs d'or ont été ensevelis. Un bilan provisoire fait état de 11 morts.
0: Au Sénégal, c'est une condamnation historique dans un pays où le viol n'a été criminalisé qu'en 2020. Un maître coranique, issu de l'une des plus prestigieuses lignées maraboutiques du pays, a été condamné lundi à 20 ans de prison pour viol et actes pédocriminels.
11: Il y a 28 victimes, des élèves d'une école coranique de la ville de Touba, à 200 km de Dakar, Léalisa Vestorov.
20: L'affaire avait suscité une vive émotion dans le pays lorsqu'elle avait été révélée en mars 2023. À l'époque, ce sont les parents de 28 jeunes filles qui donnent l'alerte et décident de saisir la justice. Les témoignages concordants des victimes, âgées entre 7 et 16 ans au moment des faits, sur des viols et attouchements répétés de la part de leur maître coranique, Serine Khadim Baké, mais aussi les certificats médicaux attestant de perte de virginité et de lésions, laissent peu de place au doute. Une cinquantaine de victimes sont recensées, 28 se constituent partie civile et ce, malgré les pressions de proches du maître coranique qui proposent de l'argent contre leur silence. D'abord en fuite, Serine Khadim Baké, issue d'une des plus prestigieuses lignées maraboutiques du pays, se livre finalement à la police en juin 2023. Lors de son procès lundi, confronté au témoignage de 26 victimes, le maître coranique a continué de nier les faits. Au final, le juge a prononcé la peine maximale, 20 ans de prison pour viol et pédophilie. Un signal fort, affirme l'un des avocats des parties civiles, alors que par le nombre de victimes et l'identité de l'accusé, il s'agit à ce jour de la plus grande affaire de pédocriminalité jamais jugée au Sénégal. Léa Lisa Vesterhoff, Dakar, RFI.
11: Le deuxième volet de notre enquête au Mozambique, en partenariat avec le consortium de presse Forbidden Stories. On reste aujourd'hui dans le Cabo Delgado, cette région du nord qui subit depuis près de 10 ans l'insurrection djihadiste du groupe Chebab. Elle abrite cette région un immense gisement de gaz naturel et notamment le projet Mozambique LNG du groupe français Total Energy. 7000 hectares clôturés, ce qui a provoqué le déplacement des communautés locales. Le reportage de notre envoyé spécial, Gaël Lalex.
2: Avec ses maisons en dur et ses rues à angle droit, le village de Kitunga ne ressemble à aucun autre. C'est là que les familles déplacées par le projet gazier ont été relogées. José Chila, chef communautaire, ne s'en plaint pas, mais il rappelle que certaines promesses n'ont toujours pas été honorées.
21: Il faut une extension du village car les enfants grandissent et doivent pouvoir construire leur maison. Ils ont promis que les champs perdus seraient restitués. Ils ont promis un marché, des écoles, un hôpital. À cette heure, ces promesses ne sont pas tenues.
2: Total assure avoir respecté l'accord d'indemnisation. Selon Eduardo Capunde, du noyau pour le développement des communautés du Cabo Delgado, l'arrêt du projet a aussi laissé en suspens la question des compensations collectives.
22: En 2014, une enveloppe de 2,5 millions d'euros avait été définie pour les compensations collectives. Avec la reprise du projet, les discussions repartent. Beaucoup d'années sont passées et beaucoup de choses ont changé, notamment le coût de la vie à Palma.
2: Depuis janvier, l'activité est repartie dans la péninsule d'Afungi, mais le site fonctionne en vase clos pour des raisons de sécurité. Une déception pour les communautés qui espéraient un développement économique. Gerson Malouté est le président de la plateforme des organisations de la société civile du Cabo Delgado.
23: Total doit faire part de ses intentions. Pourquoi leur personnel est confiné? Cela nous préoccupe. Les communautés ne doivent-elles pas tirer profit de ce projet? Quand les réserves de gaz seront finies et que l'entreprise partira, que restera-t-il aux communautés?
2: 643 familles ont été affectées par le projet Mozambique LNG. Gaël Lalex de retour de Pemba, Nairobi, RFI.
11: Et la suite de cette enquête est à lire sur le www.rfi.fr. On connaît désormais les diffuseurs sur lesquels vous pourrez suivre le mondial de foot 2026 qui commence demain. Les accords de diffusion dont les montants n'ont pas été révélés ont été négociés pour certains jusqu'au dernier moment. Marie-Pierre Olfan.
24: Trois diffuseurs se partagent l'essentiel des droits et se chevauchent aussi parfois dans certaines zones. Via la marque Supersport International, Canal+ a indirectement acquis des droits pour l'essentiel des pays anglophones. On peut citer la Gambie, la Namibie ou encore le Liberia. Les supporters arabophones du continent pourront suivre le mondial sur la chaîne Bein Sports. En revanche, c'est à nouveau New World TV qui a obtenu les droits exclusifs de diffusion payante de tous les matchs en Afrique francophone. Le groupe privé togolais a également acquis l'autorisation de revendre des droits de diffusion à des opérateurs de plus d'une quarantaine de pays. Ces opérateurs des télévisions nationales, par exemple, diffuseront gratuitement une partie des matchs. Parmi les services proposés, des commentaires déclinés en français, espagnol ou portugais, mais aussi dans plusieurs langues locales comme le Lingala ou le Wolof. À cette offre s'ajoute depuis hier un partenariat de distribution renforcé entre New World TV et Orange Mobile dans 9 pays francophones, un service payant pour ne rien rater du mondial sur son téléphone.
0: Avant de retrouver votre invité, Nicolas, l'essentiel de l'actualité internationale, les bombardements israéliens qui se poursuivent au Liban. 12 personnes au moins tuées dans le sud et l'armée israélienne a enlevé 2 hommes conduits en Israël. Les Nations Unies annoncent qu'elles vont envoyer une mission pour enquêter sur les violations des droits de l'homme commises depuis le début de la guerre. Des crimes aussi en Cisjordanie occupée, ça c'est Amnesty International qui en parle. L'ONG dénonce un nettoyage ethnique de la part d'Israël contre les communautés bédouines et pastorales. Le Premier ministre britannique lui dénonce des violences choquantes à Belfast, la capitale de l'Irlande du Nord, avec une nuit d'émeutes visant des personnes présentées comme immigrées, instrumentalisées par l'extrême droite après une attaque au couteau commise par un réfugié soudanais. Et puis le pape poursuit sa visite en Espagne, à Barcelone, où il doit célébrer une messe à la Sagrada Familia tout à l'heure et bénir la dernière tour de cette célèbre basilique, toujours inachevée après plus de 140 ans de travaux.
11: Dans son dernier rapport, Human Rights Watch accuse le M23 et l'armée rwandaise de recrutement forcé massif au Nord Kivu. L'organisation de défense des droits de l'homme épingle aussi la partie gouvernementale congolaise qu'elle accuse de soutenir des groupes armés responsables de graves abus. Clémentine de Montjoie, chercheuse à Human Rights Watch, répond aux questions de Passion Ligaudi.
25: Clémentine de Montjoie, bonjour.
1: Bonjour.
3: Vous avez interrogé 102 anciens détenus. Qu'est-ce qui vous a le plus surpris dans ces témoignages par rapport à ce que vous avez documenté précédemment?
1: Nous avons pu nous entretenir avec plus de 100 personnes qui ont été détenues dans les camps d'entraînement ou de formation militaire de Rumangabo et Chanzhou. Les témoignages que nous avons récoltés reflètent la violence extrême qui a été exercée contre les personnes recrutées de force par le M23 et les forces rwandaises, notamment après la prise de Goma et de Bukavu l'année dernière. On remarque une cruauté dans les traitements infligés à ces personnes qui incluent des exécutions, des passages à tabac réguliers, des punitions pour ceux qui n'arrivent pas à suivre le rythme, n'arrivent pas à suivre les instructions qu'on leur donne. Les anciens détenus nous ont rapporté qu'ils croyaient à des centaines de morts potentiellement dans ces deux camps tout au long de l'année 2025. Pour vraiment pouvoir établir l'étendue des meurtres qui ont eu lieu dans ces camps, il faudrait qu'il y ait une enquête indépendante qui permette d'exhumer les tombes où les gens ont été enterrés. Mais en tout cas, une chose est sûre, c'est que les conditions dans ces deux camps ont été d'une cruauté, d'une gravité extrême.
3: Votre rapport documente des centaines de morts dans les camps de Rumangabo et de Chanzhou. Vous parlez aussi des fosses communes, mais vous reconnaissez vous-même ne pas pouvoir confirmer avec certitude la nature de toutes les perturbations de sol visibles sur les images satellites. Quelle est donc la fiabilité réelle de votre bilan ?
1: On a pu, à travers les images satellites, identifier les endroits où les anciens détenus nous ont rapporté avoir enterré des personnes qui sont décédées dans ces camps. Il faudrait effectivement une enquête qui permette d'exhumer les tombes pour réellement pouvoir identifier l'étendue et l'ampleur des meurtres qui ont eu lieu dans ces camps. Mais nous avons tout de même interviewé des dizaines de personnes, indépendamment les unes des autres, dans différents lieux, que ce soit ceux qui ont fui en Ouganda, ou ceux qui se sont rendus et sont dans les zones contrôlées par le gouvernement congolais, ou encore d'autres par téléphone, qui ont identifié les mêmes lieux sur des images satellites et rapporté avoir enterré des personnes dans ces zones-là.
3: Vous avez sollicité le M23 en octobre 2025 et le gouvernement rwandais en janvier et février 2026 sans obtenir de réponse, c'est ce que vous dites dans le rapport. En l'absence de toute contradiction de leur part, comment garantissez-vous que ce rapport ne devienne pas un instrument dans une guerre de communication dont Human Rights Watch ne serait qu'un acteur parmi d'autres ?
1: Bon, notre rôle, c'est de documenter ce qui se passe sur le terrain. Donc, notre rôle à nous est vraiment plutôt d'essayer d'exposer les faits à travers une méthodologie rigoureuse et d'avoir des recommandations envers tous les acteurs qui pourraient améliorer la situation des personnes dont les droits ont été violés, que ce soit envers le gouvernement rwandais, le M23 ou même le gouvernement congolais. Puisqu'aujourd'hui, un certain nombre de personnes qui ont été recrutées de force et déployées avec le M23 se sont rendues aux forces congolaises. Le M23 et le gouvernement rwandais ont reçu des communications de notre part en amont de la publication. Nous avons également proposé de nous rendre à Kigali et à Goma afin d'échanger avec eux sur cette situation. Mais malheureusement, nous n'avons pas eu de réponse. Et donc, notre responsabilité aujourd'hui est de publier les faits.
3: Et votre rapport documente également des abus commis par les forces gouvernementales congolaises et leurs alliés. Violence, détention arbitraire, extorsion contre des déplacés autour des Goma. Soutien aussi à des groupes armés comme les FDLR. Pourquoi ces faits occupent-ils une place nettement moins développée que les accusations contre l'M23 et le Rwanda ?
1: Bon, le sujet de ce rapport est la campagne de recrutement forcé massive qui a eu lieu tout au long de l'année 2025, enfin qui s'est intensifiée en 2025, qui avait commencé en 2024, le traitement des personnes qui étaient dans les centres de Rumangabo et de Chanzhou. Si vous regardez le travail de Human Rights Watch ces dernières années, nous avons également, comme vous le dites, publié des rapports focalisés sur les exactions commises par le gouvernement congolais ou les forces congolaises et ses alliés comme les Oisalendo, que ce soit par exemple les détentions et les disparitions forcées du Conseil national de cybersécurité à Kinshasa, qui a fait l'objet d'un rapport publié un peu plus tôt cette année, ou encore des rapports que nous avons publiés alertant sur les exactions commises par les Oisalendo lorsqu'ils occupaient une place importante dans la ville d'Uvira au sud Kivu.
3: Clémentine de Montjoie, je vous dis merci.
1: Je vous remercie.
11: Clémentine de Montjoie, invitée de Passion Ligaudi. Le coup d'envoi de la Coupe du Monde de football, c'est donc demain et nous achevons aujourd'hui notre tour d'horizon des pays du continent qualifié. Direction aujourd'hui la Tunisie. Si les Aigles n'ont jamais passé le premier tour depuis 1978, leurs supporters portent tout de même fièrement leur maillot aux couleurs très particulières. À Tunis, le reportage de Lilia Blaise.
4: Au souk de l'Ariana, en banlieue de Tunis, une imitation du maillot rose pétant de l'équipe nationale se vend au tarif de 30 dinars, soit 9 euros. Nasser le vend comme des petits pains.
5: Bon, c'est un maillot très populaire chez les jeunes. Les filles le portent beaucoup et les garçons aussi. Je le vends aussi beaucoup aux Tunisiens de l'étranger qui sont venus là pendant la fête de l'Aïd ou qui vont venir cet été en vacances. La couleur flashy fait qu'ils l'achètent en souvenir ou même pour l'offrir à des amis.
4: L'élimination, dès les premiers huitièmes de finale de la dernière CAN en janvier dernier, a refroidi les supporters des Aigles. Le maillot rose va-t-il suffire à raviver la flamme ? Au souk, Nasser sent que ça frémit depuis quelques jours.
5: J'ai ceux qui achètent le vert, d'autres qui achètent le bleu. Du moment que c'est l'équipe nationale, ça marche. On reste une nation de foot, même si on vit plus pour les clubs. Mais là, avec le mondial, il y a un enthousiasme pour la sélection officielle. Ça reste notre équipe.
6: L'équipe nationale.
4: En centre-ville de Tunis, dans une boutique d'articles de sport, le maillot rose avec l'impression d'un motif traditionnel de tapis tunisien est parmi les plus vendus par rapport aux autres couleurs, selon Riyad El Inkicheri, gérant du magasin. Dans cette boutique officielle, il est à 99 dinars, soit 29 euros.
7: Alors c'est vraiment le plus vendu en boutique. Il ne m'en reste que deux. La demande du rose, c'était les supporters féminines qui voulaient surfer un peu sur la mode du rose et du côté trendy avec le maillot de la Juventus. Mais au final, les garçons l'achètent aussi. D'ailleurs, on a fait des grandes tailles pour toutes les morphologies.
8: Vous êtes la bienvenue.
4: Mais pour les puristes, comme le photographe officiel de l'équipe nationale, Hosni Manoubi, les couleurs rouge et blanche restent les favorites, car ce sont celles du drapeau national.
8: Ce maillot rose, il est destiné pour les fans. C'est du commercial, du marketing et tout. Mais personnellement, je ne porte pas le rose.
25: Et dans les maillots que vous préférez de l'équipe nationale, est-ce qu'il y a un maillot en particulier ?
8: Le blanc, c'est notre maillot. Avec des bandes rouges, c'est symbolique.
4: Le plus symbolique, celui que porteront sans doute les joueurs tunisiens le 15 juin pour leur premier match du mondial face à la Suède. Lilia Blaise, Tunis, RFI.
11: La Tunisie joue en amical, joue son premier match du mondial lundi contre la Suède à Guadeloupe au Mexique. Ce sera à 2h temps universel.
0: Ah bah là, ça n'est plus amical du tout. Les choses sérieuses commencent.
11: Absolument. C'est le premier match du mondial lundi prochain. Donc, fin de cette demi-heure africaine réalisée et préparée avec Laurent Chaffard, Mickaël Goncalves et Pierre Vallée. Merci à eux et merci à vous de nous avoir suivis.
0: À demain, Nicolas Sion. Vous restez avec nous. Dans deux minutes maintenant, le rendez-vous d'Haïti et des Amériques. On va parler notamment de la Bolivie. Vous pouvez aussi écouter une demi-heure d'infos en full day si vous vous trouvez en Afrique de l'Ouest.
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0: 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Il est midi en temps universel, 2 heures de plus ici à Paris.
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0: Et c'est l'heure du journal. Bonjour Olivier Sherman.
13: Bonjour Anne Cantner, bonjour à toutes et à tous.
0: Avec au programme la visite du pape à Barcelone.
13: Deux temps forts pour le souverain pontife, une messe ce soir à la Sagrada Familia et une immersion dans une paroisse dans un quartier populaire. Léon XIV veut mettre en lumière le travail des communautés religieuses locales en faveur des plus démunis.
0: Après le drame de Liana, enfant de 11 ans enlevé et tué, les magistrats de la ville d'Auch dans le sud-ouest sortent du silence.
13: Une motion cinglante pointe la responsabilité de certains discours politiques dans la colère publique. Le tribunal évoque une surcharge extrême avec des milliers de plaintes pour un parquet très réduit. Une mise au point qui souligne la tension entre justice et pouvoir exécutif.
0: Après une nuit d'émeutes dans la ville de Belfast en Irlande du Nord, la question de la migration et des frontières au sein du débat politique relancé par l'extrême droite.
13: Oui, après une attaque au couteau, des violences ont embrasé plusieurs quartiers de la ville. L'extrême droite critique une frontière jugée trop perméable entre l'Irlande et le Royaume-Uni.
0: Amnesty International accuse Israël de nettoyage ethnique en Cisjordanie occupée.
13: L'ONG dénonce le déplacement forcé de communautés bédouines et pastorales entre 2023 et 2025. Elle évoque aussi un crime contre l'humanité lié à la politique d'expansion des colonies.
0: Et puis le lancement stratégique d'une nouvelle compagnie aérienne en Arabie Saoudite, Riyad Air.
13: La compagnie saoudienne vise une centaine de destinations. L'Arabie Saoudite mise sur une expansion rapide et massive du transport international avec un objectif, faire de Riyad une grande plaque tournante du transport aérien mondial.
0: Dans l'actualité également, la Coupe du Monde de foot, vous le savez, ça commence demain, dernier match de préparation. Les tenants du titre, les Argentins, ont dominé l'Islande 3-0 et les Léopards congolais ont été battus par le Chili 2-1. On en parlera dans un quart d'heure dans le journal des sports. Mais d'abord donc la suite de la visite du pape en Espagne, Léon XIV, à la Sagrada Familia et avec les plus pauvres à Barcelone.
13: Oui, c'est le temps fort du déplacement papal en Espagne. Léon XIV célébrera ce mercredi soir une messe très attendue à la Sagrada Familia où il bénira la tour de Jésus-Christ, haute de 172 mètres, un record qui fait de la célèbre basilique l'église la plus haute du monde. Cette messe coïncide avec le centenaire de la mort de son célèbre architecte, Antoni Gaudí, décédé le 10 juin 1926, mais il prendra aussi le temps d'aller dans une paroisse beaucoup moins touristique, dans un quartier qui a parfois mauvaise réputation. Élise Gazangel.
14: À quelques mètres de la Rambla, la paroisse de San Agustí est méconnue. Pourtant, le pape Léon XIV la visitera ce mercredi. Michael Go, curé de l'église, n'en revient toujours pas.
15: On l'a su il y a presque un an et on pensait que c'était une blague, mais c'est une réalité.
14: Le Saint-Père n'a pas choisi cet endroit au hasard. Ex-général de l'ordre des Augustins, il va visiter les siens et surtout parler de leur rôle social alors que 400 repas sont distribués ici tous les jours aux nécessiteux depuis plus de 30 ans.
15: Évidemment, il vient principalement pour bénir la tour de Jésus de la Sagrada Familia, mais le pape a aussi dans son cœur une inquiétude pour les personnes dans le besoin.
14: Pour le prêtre, c'est aussi l'occasion de parler positivement pour une fois de ce quartier.
16: Le Raval est connu parce qu'il y a beaucoup de délinquants, de vols, de problèmes. Mais au centre du Raval, il y a aussi la foi. J'aimerais qu'on sache qu'il y a aussi beaucoup de non-catholiques, mais qu'ils respectent notre foi.
14: Un pas de côté dans cette visite barcelonaise digne de carte postale. Élise Gazangel, Barcelone, RFI.
13: Et après Madrid et Barcelone, Léon XIV achèvera sa visite de 7 jours en Espagne sur les îles Canaries, au large des côtes africaines, où il rendra hommage aux milliers de migrants morts en tentant de rejoindre l'archipel sur des embarcations de fortune.
0: Donald Trump estime que l'Iran a pris trop de temps pour négocier un accord de paix et qu'il va désormais en payer le prix.
13: Oui, Donald Trump hausse le ton. Cette déclaration du président américain intervient alors que les États-Unis ont mené des frappes dans la nuit sur l'Iran. L'Iran a de son côté annoncé avoir visé des bases américaines au Bahreïn et en Jordanie, en représailles à ces frappes de Washington. Au Koweït, l'armée a dû faire face à des cibles aériennes hostiles, sans préciser leur provenance.
0: En Cisjordanie occupée, l'alerte d'Amnesty International qui parle de campagne de déplacement forcé.
13: Dans un nouveau rapport, l'ONG accuse Israël de mener un nettoyage ethnique en Cisjordanie occupée. Elle évoque un crime contre l'humanité lié à la politique d'expansion des colonies et appelle la communauté internationale à réagir contre l'annexion du territoire palestinien. Oriane Verdier.
14: La Palestine tout entière est aujourd'hui un enfer sur terre, affirme Amnesty International. Selon l'ONG de défense des droits humains, 117 communautés palestiniennes ont été déplacées ces trois dernières années. Le rapport décrit des mères pleurant leurs enfants morts dans leurs bras, d'autres dormant avec leurs chaussures pour se tenir prêtes à fuir. Un rapport issu d'une enquête menée sur le long terme durant plusieurs années, explique la chercheuse Budour Hassan.
17: L'utilisation des termes nettoyage ethnique, crime contre l'humanité, sous la forme d'apartheid et lorsque nous concluons qu'Israël commet un génocide à Gaza contre les Palestiniens. Il ne s'agit pas simplement de pédantisme juridique. Nous avons vu comment des communautés luttaient contre les politiques de l'État depuis des décennies et comme ces violences ont changé leur vie de manière irréversible.
14: La secrétaire générale d'Amnesty International Allemagne, Julia Ducrot, appelle, elle, Berlin, à cesser d'empêcher la suspension de l'accord d'association entre l'Union européenne et Israël.
18: Les ministres des Affaires étrangères européens se réuniront à ce sujet dans 5 jours. Les suspensions de l'accord dépendent surtout de l'Allemagne et de l'Italie. Cet accord offre à Israël des privilèges économiques importants et les deux parties sont censées respecter les droits de l'homme.
14: De manière plus générale, l'ONG accuse la communauté internationale d'alimenter directement les crimes contre l'humanité par son inaction.
13: Et puis concernant le Liban voisin, l'ONU annonce l'envoi d'une mission pour enquêter sur les violations des droits de l'homme commises depuis le début de la guerre.
0: En France, l'affaire Liana fait toujours la une et Emmanuel Macron reconnaît des dysfonctionnements manifestes de la part de l'État.
13: En conseil de ministre, le chef de l'État a bien admis des failles dans le fonctionnement des institutions. Il appelle toutefois à attendre les conclusions des inspections prévues en mi-juin. Emmanuel Macron met en garde contre la précipitation.

0: sauf en Italie. Et près d'un Européen sur deux se dit favorable à un emprunt commun de l'UE pour financer des projets liés à la défense. Mais cette évolution ne signifie pas une rupture totale avec les États-Unis. Peu de citoyens souhaitent remplacer l'OTAN par une alliance uniquement européenne et beaucoup espèrent une amélioration une fois que Donald Trump aura quitté la Maison-Blanche.
1: À 24 heures du début de la Coupe du Monde de foot et du match d'ouverture entre le Mexique et l'Afrique du Sud, les stades n'affichent toujours pas complet, Olivier.
2: Oui, des dizaines de milliers de billets cherchent toujours preneurs. L'événement annoncé par ses organisateurs comme le plus grand de l'histoire du foot pourrait-il ne pas faire le plein ? Des places vides dans les stades seraient une rareté et un tollé pour la FIFA qui s'était vantée de l'engouement autour de sa billetterie il y a quelques mois. Mais Pierre-Olivier, les prix affichés ont manifestement refroidi les supporters.
3: Oui, à titre d'exemple, Olivier, si vous voulez assister à la finale mi-juillet à New York, c'est encore possible à condition de mettre le prix 5 600 $ pour une place standard, 8 600 $ en premium. Des tarifs très élevés qui ne concernent pas que la finale. Pour le premier match entre les États-Unis et le Paraguay, 4 400 billets sont encore disponibles. Ils débutent à 1 100 $. Même Donald Trump a annoncé qu'il ne paierait pas une telle somme. Des places qui ne se vendent donc pas vraiment comme des petits pains. Sur le site de la FIFA, il reste 180 000 billets. Et en plus de leur prix, la crise au Moyen-Orient tire les billets d'avion vers le haut à cause du kérosène, des vols pourtant essentiels pour suivre les équipes dans trois pays, le Canada, les États-Unis et le Mexique, sans compter les visas délivrés au compte-gouttes pour certains supporters. Mais la FIFA pourra toujours se défendre en expliquant que si les stades ne font pas le plein, c'est à cause du nombre de matchs, 104 contre 64 pour les dernières Coupes du Monde.
1: Pierre-Olivier, et on continue d'en parler de cette Coupe du Monde sur les terrains, parce qu'on a bien compris que dans les gradins, c'était pas possible. Beaucoup trop cher. Bonjour Esteban Mirales.
4: Bonjour Anne, bonjour à tous.
1: Ça va nous occuper pendant plus de 5 semaines sur les antennes de RFI, cette Coupe du Monde. Donc J-1 avant le match d'ouverture. Et la nuit dernière, les champions du monde en titre étaient sur le pont pour un dernier, tout dernier match amical.
4: Deuxième et dernier match de préparation pour l'Argentine avant cette Coupe du Monde. Et deuxième victoire, 3-0 contre l'Islande aux États-Unis. Lionel Messi, encore diminué physiquement, a joué une vingtaine de minutes et a inscrit un but, son 117e en sélection. Le numéro 10 argentin a tenu à rassurer sur son état après cette victoire. Être à cette Coupe du Monde, c'est déjà une victoire pour lui à bientôt 39 ans.
5: Je pensais que ça allait être difficile de pouvoir participer à cette Coupe du Monde avec les années qui défilent. Mais j'ai vécu au jour le jour et j'ai eu l'opportunité d'avoir du rythme et du temps de jeu pour me sentir bien. Donc ça s'est fait naturellement. Face à l'Islande, j'avais très envie de jouer car je suis arrivé en sélection avec une petite gêne physique, mais ça va. Je suis heureux, je profite de chaque instant avec beaucoup d'espoir, comme toujours. Que les gens n'aient pas de doute, car nous allons tout laisser sur le terrain, comme nous l'avons toujours fait. Et ça va coûter beaucoup à nos adversaires de nous battre, car nous sommes très compétitifs.
4: L'Argentine qui débutera son mondial face à l'Algérie dans une semaine.
1: Dernier match amical aussi pour les Léopards de la République démocratique du Congo.
4: Après un match nul 0-0 mercredi dernier face au Danemark, la RDC a conclu hier sa préparation par une défaite face au Chili 2-1 dans le huis clos du stade de la Source à Orléans. Un revers à 8 jours d'affronter le Portugal en ouverture de la Coupe du Monde. Mais cela n'inquiète pas pour autant le sélectionneur des Léopards, Sébastien De Sabre.
6: On a fait une première mi-temps, on peut qualifier de correcte dans l'utilisation du ballon, même si on a manqué quand même de pénétration dans les 30 derniers mètres. Après, en seconde mi-temps, c'est vrai que bon, il y a beaucoup de changements de la part des deux équipes. On perd un peu d'équilibre et c'est tout à fait logique. Après, il y en a qui sont rentrés, il y en a qui ont démarré, il y aura une évaluation de fait. Il faut surtout rester positif. C'est important qu'on joue une équipe sud-américaine. On voit un petit peu les mentalités, les états d'esprit et la qualité qu'il y a. Donc maintenant, on va bien récupérer et puis s'attaquer à avoir le plus d'énergie possible, parce qu'aujourd'hui il nous en manquait un peu, mais dans notre plan de préparation c'était un peu logique, hein. On a chargé les joueurs pour que justement maintenant on décharge un petit peu jusqu'au 17, mais il y avait quelques joueurs qui manquaient un petit peu. Ça nous a fait un travail physique en situation contre une bonne équipe et puis on va continuer à travailler.
4: Propos recueillis par Olga Massengo. Outre le Portugal, la RDC affrontera la Colombie et l'Ouzbékistan au premier tour du Mondial 2026. Et puis un mot de l'équipe de France. L'équipe masculine prend l'avion aujourd'hui direction Boston et le camp de base des Bleus avant le premier match face au Sénégal mardi prochain. Côté et féminine. Le billet pour la Coupe du Monde 2027 au Brésil a été validé hier soir après une victoire 1-0 face à l'Irlande.
1: Et puis du tennis, c'est une mauvaise nouvelle pour le numéro 1 français qui reporte une fois de plus son retour à la compétition.
4: Verra-t-on Arthur

0: sur gazon cette saison, rien n'est moins sûr. Le Français qui était en grande forme au début du printemps et qui n'a plus joué depuis plus d'un mois en raison d'une blessure à la hanche, forfait à Roland-Garros, puis pour le début de la tournée sur gazon aux Pays-Bas. Il renonce désormais au tournoi de Halle en Allemagne la semaine prochaine. Wimbledon, c'est dans moins de 3 semaines. Déjà blessé l'an dernier, il n'avait pas disputé le Grand Chelem londonien, là où il a connu son meilleur résultat il y a 2 ans, c'était un 8e de finale.
1: Esteban Mirales pour l'actualité sportive. On va continuer à parler de foot tout de suite avec notre invité. Et d'un homme notamment, de retour à Mogadiscio, Omar Artan, arbitre, le meilleur du continent africain l'année dernière, refoulé des États-Unis le week-end dernier après des heures d'interrogatoire et de fouilles, officiellement parce qu'il était lié à des personnes soupçonnées d'appartenir à des organisations terroristes. Il a été contraint de quitter le pays où il devait pourtant arbitrer des matchs dans les prochaines semaines, contraint de renoncer au plus grand rêve de sa vie, comme il l'a dit au New York Times. On en parle avec une personnalité que vous connaissez bien si vous êtes des fidèles de RFI. Bonjour Joseph-Antoine Bell.
2: Bonjour, Cadenet.
1: Alors, je ne redonne pas tout votre palmarès, mais on va rappeler quand même que vous avez remporté 2 CAN pour le Cameroun dans les années 80, que vous avez participé à 2 Coupes du Monde dans les années 90, joué dans plusieurs clubs ici en France. Vous avez même été désigné meilleur gardien de tous les temps, carrément, sur le continent africain, et vous êtes consultant régulièrement pour nous, pour RFI. Alors, après l'expulsion, le refoulement de cet arbitre somalien, la FIFA a pris note. Elle a confirmé qu'Omar Artan n'officierait pas à la Coupe du Monde. Elle a si peu de marge de manœuvre que ça? Elle ne peut pas imposer ses arbitres?
2: Mais je pense que la FIFA, qui n'est pas un homme, la FIFA, c'est l'ensemble des fédérations. Donc la FIFA se dédouane très lâchement en abandonnant cet arbitre. Dans le foot, on a toujours parlé de la famille du foot, et là, on voit que la famille du foot n'existe pas du tout. La famille du foot s'était trompée, il faut le dire, quand elle a accordé l'organisation aux États-Unis. C'était déjà le même président de la République qui bâtissait à ce moment-là un mur entre les États-Unis et le Mexique, et le foot n'aurait jamais dû cautionner une telle attitude.
1: Le journal Le Guardian écrit là aujourd'hui que le football mondial a été sacrifié à la cynique volonté de la FIFA de faire de l'argent. Vous êtes d'accord avec ça?
2: Je ne sais pas si c'est la volonté de faire de l'argent, mais de la volonté d'être ami avec un homme politique. Ça, oui, c'est démontré. L'argent, on en fera toujours où qu'on aille. Et de toute façon, si ce n'était que pour l'argent, on resterait donc aux États-Unis à toutes les Coupes du Monde. Donc, ce n'est pas vraiment ça qui est en cause, à mon avis. C'est la personnalité des uns et des autres. C'est la personnalité du dirigeant et la personnalité de l'homme politique en face. Et on a effectivement sacrifié le football.
1: Alors, sacrifier aussi, vous nous le disiez, cet arbitre-là, Omar Artan. Lui, il a assuré qu'il disposait de tous les documents nécessaires pour se rendre aux États-Unis. Et puis, il a aussi remercié la FIFA pour son soutien. Pourquoi est-ce qu'il dit ça, selon vous?
2: Parce que c'est exactement ce que font beaucoup d'acteurs du foot et beaucoup d'acteurs en Afrique. C'est toujours se coucher et ne jamais dire les choses comme elles sont. Le principe de base du foot, que ce soit la CAF ou la FIFA, c'est que ce sont les fédérations qui obtiennent les organisations, et ces fédérations doivent prouver qu'elles ont le soutien de leur État. Ce soutien, c'est quoi? C'est la sécurité, c'est la diplomatie, c'est la sécurité. Et donc la possibilité de délivrer des visas à tous les officiels, à tous les participants. Donc on peut pas refuser à un joueur de venir jouer alors qu'il joue régulièrement au football. On ne peut pas refuser à un officiel qui officie régulièrement sans qu'on n'ait jamais rien eu à lui reprocher. Donc là, la FIFA s'est totalement déculottée. Elle n'aurait jamais... La famille du foot, parce que quand on dit la FIFA, c'est comme si c'était un individu. Que font les autres fédérations?
1: Et puis la CAF, vous avez mentionné la Confédération africaine de foot, il n'y a pas de réaction pour l'instant.
2: Il y a de réaction de personne. Les autres membres de la famille ne réagissent pas. On humilie des délégations qu'on fouille comme des terroristes, comme des malpropres. Mais ça, c'est déjà la conséquence de ce que la famille a fait nous étions en 2018. Quand on a voté pour les États-Unis et le Mexique et le Canada. C'est là que, je crois, la famille avait perdu la tête. en acceptant de confier l'organisation à un pays qui était déjà en bisbille avec beaucoup d'autres, et notamment avec les deux voisins que sont le Canada et le Mexique.
1: Et ça, ça pose des questions pour de nombreux pays. On a parlé là du cas de cet arbitre somalien. Il y a des doutes aussi pour certains joueurs, notamment les Congolais, à cause de l'épidémie d'Ebola qui touche l'est du pays depuis quelques semaines. Leur camp de base, il se trouve à Houston, aux États-Unis. Hier, les Léopards jouaient un match amical. Il a dû être déplacé de l'Espagne vers une ville française. Il s'est joué à huis clos. Est-ce qu'il y a, selon vous, des raisons d'être inquiet pour cette équipe ?
2: Il y a des raisons d'être inquiet, ils seront forcément perturbés, mais moi je pense que les raisons d'être inquiet sont plutôt pour le football mondial, parce que là on plonge dans l'hystérie et dans la bêtise. Les footballeurs congolais, s'ils peuvent jouer en France, pourquoi ce serait à huis clos? Avant d'arriver au stade, ils ont circulé librement. Pourquoi ce serait au moment du match qu'ils seraient le plus contagieux? C'est des attitudes absolument ubuesque.
1: Donc il y a les joueurs, c'est difficile aussi pour les supporters, puisque beaucoup ne pourront pas venir. Certaines cautions réclamées par les États-Unis pour les visas représentent l'équivalent de 3 ans de salaire pour des pays comme l'Algérie, le Sénégal ou la Côte d'Ivoire par exemple. Ça a un impact aussi.
2: Mais bien sûr, et ça c'est la faute de la FIFA, de la famille du football qui est allée là-bas. Le principe même du foot, ça a toujours été son universalité, et de dire on veut que tout le monde vienne, on veut faciliter le brassage des populations, on veut que tout le monde soit de la fête. Et là, on érige des barrières volontaires, complètement artificielles, qui n'ont pas de justification réelle.
1: Je vous remercie.
2: Si ce n'est celle d'exclure.
1: Merci beaucoup Joseph-Antoine Bell d'avoir été en ligne avec nous. Je rappelle que donc vous êtes ancien gardien, on va pas refaire tout votre palmarès. Vous êtes consultant aussi régulièrement pour RFI, on vous entend dans Radio Foot International. Je précise aussi, si vous nous écoutez et que le sujet vous intéresse, que le débat de demain, il sera consacré la Coupe du Monde, oui, mais de quel monde ? L'émission commence à 17h30, temps universel. On parlait tout à l'heure dans le journal des violences commises contre des personnes présentées comme immigrées à Belfast, en Irlande du Nord, un déchaînement raciste après une attaque au couteau commise par un réfugié soudanais. L'immigration, sans aller jusqu'à des situations aussi dramatiques, elle fait l'objet de débats partout en Europe. Sous la pression de l'extrême droite et de la droite, l'Europe se ferme. L'Union doit adopter cette semaine un pacte migratoire très restrictif, très répressif. Sur le modèle de ce qui se fait désormais dans l'Italie de Giorgia Meloni, le gouvernement privilégie une immigration de travail très choisie. Et pour beaucoup d'étrangers, eh bien, ça signifie vivre dans des conditions extrêmement précaires. Reportage dans le plus grand bidonville d'Europe, dans la région des Pouilles, Muriel Paradon.
3: C'est ici mon restaurant. Je l'ai construit depuis 2016.
4: Là, vous faites des pâtes ?
3: Oui. Pâtes et sparades. Et de ce côté, voilà le bidon d'eau. Donc, je rentre au camp pour aller chercher de l'eau.
4: Donc là, c'est votre restaurant ?
3: Oui. On me demande contrat de travail, contrat de maison. Je n'en ai pas. Donc, comment je dois faire ? C'est le pourquoi je me suis tourné pour chercher des petits matériels. Et je me suis lancé pour construire mon petit restaurant en 2016. Donc, c'est mon 10e année, ça. 10 ans sur place. Ouais. Je n'ai pas peur de contrôle. Je ne suis pas un voleur. Je ne suis pas un dealer sans document. Comment tu peux vivre normal ? Tu ne peux pas vivre normal.
4: Et vous habitez où, du coup ?
3: Non, j'habite dans le conteneur.
4: Il y a un conteneur derrière, oui.
3: Venez voir.
4: Ah, d'accord. Là, merci.
5: Abdoul nous montre où il dort. Un conteneur spartiate avec un matelas à même le sol.
3: Si c'est ma chambre, à coucher, c'est un conteneur.
4: Il fait chaud.
3: Et en hiver, il fait froid. Je vis toute seule ici. Tout le temps, je pense à l'avenir de mes enfants. Oui. Mes deux filles. J'ai deux filles. La première, à l'heure actuelle, le bon Dieu m'a sauvé. Elle a un bon fiancé. Elle est en Amérique maintenant. Oui. La deuxième, elle est au pays avec ses deux enfants. Oui.
4: Au Togo.
3: Au Togo, oui. Donc la première, elle était née 5 mars 1995. La deuxième, 9-9-99, ouais. Voilà les naissances de ma fille, mes filles.
4: Donc, alors vous n'avez plus de papier, mais ça, vous les gardiez précieusement, ces papiers.
3: Oui. C'est très important pour moi.
1: Extrait du grand reportage de Muriel Paradon dans la région des Pouilles, en Italie. Vous pouvez écouter l'intégralité de ce reportage, la version longue, tout à l'heure, à 17h10, temps universel. Et dans quelques secondes maintenant, ce sera l'actualité africaine sur notre antenne.
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1: 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Il est midi et demi en temps universel, 14h30 ici à Paris. C'est l'heure d'Afrique Midi. Bonjour Nicolas Sûr.
9: Bonjour Anne Kantner, bonjour à toutes et à tous. L'affaire provoque l'émoi à la veille du mondial de football. Le renvoi des États-Unis de l'arbitre somalien Omar Hartan alors qu'il avait un visa en bonne et due forme. Washington assure avoir de bonnes raisons, mais on a toujours bien du mal à comprendre lesquelles. Un nouveau journaliste placé sous mandat de dépôt au Mali, après Shahana Takirou, figure de la presse nationale. C'est son confrère Abdraman Keïta, directeur du journal Le Témoin, qui a été envoyé hier en détention. En République démocratique du Congo, l'Assemblée nationale adopte un projet de loi sur l'organisation des référendums. Il détaille notamment les conditions d'organisation d'un référendum constitutionnel. La RDC ou l'Organisation de défense des droits de l'homme Human Rights Watch accuse le M23 et l'armée rwandaise de recrutement forcé. Clémentine Demongeois, chercheuse à Human Rights Watch, est notre invitée.
1: Et on commence ce journal en Afrique du Sud. 12 personnes ont été tuées hier soir dans un bidonville de l'est de Johannesburg.
9: 9 hommes et 3 femmes dans une fusillade dont on ne connaît pas le mobile. Il y a aussi 10 blessés. Claire Bargelès, vous vous trouvez sur place. En sait-on davantage sur les assaillants?
10: Eh bien, ils étaient plus de 10 selon les premiers éléments rendus publics et ils ont attaqué la zone par 2 entrées différentes avant de prendre la fuite. Ces attaquants connaissaient bien le terrain et le bidonville, a affirmé le chef régional de la police, qui les a qualifiés d'insensés, cruels et barbares. Aucune arrestation n'a pour l'instant eu lieu et l'enquête se poursuit. Alors que les autorités ont fini d'évacuer sur des civières les corps retrouvés dans différentes petites ruelles et passages de ce quartier informel. Les habitants encore sous le choc observent depuis ce matin les allées et venues à l'entrée de leur cabane de tôle. Les lieux sont connus pour abriter des mineurs illégaux qui exploitent sous terre d'anciens filons d'or. Alors le mobile n'est pour l'instant pas encore établi, mais les enquêteurs n'excluent pas que le crime puisse être lié à ces activités. Le chef régional de la police a par ailleurs indiqué que ses officiers avaient déjà découvert des armes et un millier de munitions dans les environs lors d'une opération menée il y a 3 semaines.
9: Claire Bargelès, correspondante de RFI à Johannesburg. J-1 avant le coup d'envoi du mondial de football. La compétition va avoir lieu pour l'essentiel aux États-Unis, qui fait passer sa politique sécuritaire avant tout, au point de refouler l'un des arbitres qui était programmé pour la compétition. Malgré un visa en bonne et due forme, le Somalien Omar Hartan a dû prendre le chemin du retour et les autorités américaines, Christophe Diremzan, ont bien du mal à justifier.
11: Oui, pas vraiment d'explication claire à ce stade hein, pour le patron de l'équipe de la Maison Blanche chargée de l'organisation du Mondial, Omar Artan, a été refoulé, je cite, pour de bonnes raisons, reste à savoir lesquelles. Le chef de la police aux frontières, lui, a été à peine plus explicite en invoquant des problèmes liés à la vérification de ses antécédents. Traduction, selon un responsable du département d'État à l'agence France Presse, l'arbitre serait lié à des personnes soupçonnées d'appartenir à des organisations terroristes. Mais il semble plutôt victime pour l'instant de l'intransigeance de Washington vis-à-vis de la Somalie, dont les ressortissants sont frappés d'une interdiction de voyager aux États-Unis par l'administration Trump depuis novembre dernier.
9: Omar Artan est donc rentré en Somalie où il est défendu par le gouvernement et la population.
11: Oui, d'ailleurs, une centaine de personnes l'ont accueilli en héros à l'aéroport de Mogadiscio, où il a cherché à faire contre mauvaise fortune bon cœur face à cette triste expérience, en soulignant les marques de reconnaissance envers lui.
12: Je tiens à remercier tout particulièrement notre pays, le peuple somalien et notre gouvernement pour leur soutien indéfectible. Leurs paroles ne représentent qu'une infime partie des efforts qui ont été déployés en coulisses. La FIFA m'a également apporté un soutien considérable, m'a épaulé. Je vous promets que je serai présent à la prochaine Coupe du Monde. Je souhaite que le peuple somalien trouve du réconfort dans cette nouvelle et garde confiance. Il nous appartient à tous de défendre le nom de la Somalie. Elle nous appartient, qu'elle soit en bonne ou en mauvaise posture.
11: La classe politique somalienne, elle, ne prend pas de gants pour dénoncer la situation. Le ministre des Sports défend l'intégrité d'Omar Artan. L'opposition, elle, dénonce une manière de briser les aspirations à l'excellence de millions d'Africains. Un ancien ministre charge particulièrement la FIFA pour ne pas avoir soutenu l'arbitre. L'onde de choc se ressent d'ailleurs ailleurs sur le continent. Journalistes et supporters rappellent les nombreux tracas administratifs pour entrer aux États-Unis et voient en Omar Artan le symbole d'un manque criant de considération à l'égard de l'Afrique.
9: Un pas de plus vers un changement de constitution en République démocratique du Congo. Hier, l'Assemblée nationale à Kinshasa a adopté une proposition de loi consacrée aux règles de convocation et d'organisation des référendums. Pauline Azidi, elle prévoit notamment cette proposition de loi, l'organisation de référendums constitutionnels.
13: Alors, le texte a été approuvé hier soir par 348 députés sur 351 votants. Ce projet encadre en fait tout ce qui est relatif, hein, vous le disiez, à l'organisation d'un référendum. Dans l'État, il renforce les pouvoirs du président de la République dans la convocation d'une telle consultation populaire et il en pose le cadre, son organisation par la CENI, la commission électorale, le déroulé de la campagne, les éventuels contentieux et d'autres détails. Le pouvoir en place ne cache pas son intention de solliciter un référendum pour une réforme constitutionnelle. C'est donc une nouvelle porte ouverte dans ce sens. Les députés hier ont aussi statué sur la mise en place, en cas de révision constitutionnelle, d'une assemblée constituante. Une assemblée qui aura pour tâche de travailler sur la nouvelle constitution avant ce référendum. Elle pourrait être composée des parlementaires, évidemment, mais aussi, selon le texte voté hier, de gouverneurs, d'élus provinciaux ou municipaux. Alors ce texte, il n'est pas encore définitivement adopté puisqu'il doit passer par le Sénat.
9: Et l'opposition, Paulina, est vent debout contre cette initiative.
13: Oui, depuis l'arrivée de ce texte devant les élus, l'opposition parlementaire a quitté l'hémicycle. Pour rappel, l'opposition parlementaire, c'est le parti Ensemble de Moïse Katumbi. Elle est rejointe par la quasi-totalité de l'opposition sur cette question, par le camp de Martin Fayoulou, celui de Jean-Marc Kaboun, de Délice Sanga, mais aussi par le camp de Joseph Kabila. L'opposition a déjà organisé une journée ville morte le 3 juin dernier et elle se prépare à organiser un sit-in dans les prochains jours. Enfin, les leaders de l'opposition attendent une prise de position de la part de la communauté internationale sur le sujet. Est-ce qu'il pourrait y avoir des pressions diplomatiques? Est-ce qu'elles peuvent changer la dynamique lors de l'examen au Sénat, hein, sachant que la Chambre est composée majoritairement d'élus du parti au pouvoir? Cela fait partie des inconnus, sachant qu'il y a aussi pour le pouvoir une course contre la montre, puisque la session parlementaire doit se terminer le 15 juin. Les travaux ne reprendront que le 15 septembre.
9: Pauline Azidi en direct de Kinshasa sur le front d'Ebola à présent, alors que le bilan est désormais de 550 cas confirmés dont 101 mortels. Plusieurs syndicats de médecins appellent à la grève générale à partir de demain pour protester contre des impayés de salaire, 5 mois d'arriérés, des primes de risque tombées aux oubliettes et une précarité généralisée, alors que les médecins sont en première ligne pour lutter contre l'épidémie. Le docteur Gloire Lépi est membre du collectif Médecins en danger.
14: C'est une grève qui est décrétée de tous les médecins qui sont affiliés à ces syndicats de ne pas se rendre au travail pour réclamer le paiement de nos 5 mois d'arriérés et aussi notre intégration à la paye ordinaire. Nous dénonçons cet état de précarité que nous vivons. Nous sommes au front, nous sommes au pied des malades, en train de soigner, de donner soin, alors que la santé, c'est l'état de bien-être complet. Comment quelqu'un qui ne mange pas, qui vit la précarité chez lui, il peut prendre en charge les autres? C'est difficile. C'est nous qui sommes pour sauver les gens qui sont malades. Il y a des médecins qui sont morts par cette épidémie d'Ebola. Mais malheureusement, et ce sont des médecins qui sont aussi en retard avec leur paiement.
9: Propos recueillis par Alexandra Brongeon et la situation continue à être suivie avec préoccupation dans la région. Les ministres de la Santé de la Communauté économique et monétaire des États de l'Afrique centrale, la CEMAC, participaient hier à une réunion de concertation à Brazzaville. Quelques décisions ont été annoncées, Loïcien Martial.
15: Dans une déclaration commune, les ministres ont notamment décidé de mobiliser les ressources financières et mettre en place le fonds d'urgence communautaire pour l'exécution des plans de contingence. Le montant de ce fonds n'est pas connu, mais il doit permettre d'acheter des médicaments en cas d'apparition de la maladie. Ebola se trouve encore loin des frontières de la CEMAC. L'heure est donc aux mesures préventives. Fulgence Likasi Bokamba est le commissaire chargé de l'éducation, de la recherche et du développement social.
16: Des dispositions sont prises pour la prévention, qu'il y ait une traçabilité effective si jamais il y a des cas suspects qui rentrent, qu'il y ait une traçabilité et que des dispositions de prise en charge, que ce soit pour les cas suspects ou des cas avérés, qu'il y ait des dispositions de prise en charge pour protéger la population de notre sous-région.
15: Parmi les mesures, le renforcement des contrôles aux frontières avec l'application stricte du gel hydroalcoolique et la prise obligatoire de la température pour les personnes entrant en zone CEMAC. Les pays de la communauté économique n'ont pas encore enregistré de cas. La dernière épidémie d'Ebola au Congo-Brazzaville remonte à 2005. Loïcia Martial, Brazzaville, RFI.
1: Un nouveau journaliste placé sous mandat de dépôt au Mali.
9: Après Chahana Takiou, directeur du journal 22 septembre, c'est son confrère Abdraman Keïta, directeur du journal Le Témoin, qui a été envoyé hier en détention. David Baché, lui, est notamment poursuivi pour délit à caractère régionaliste qui tend à porter atteinte à l'unité nationale et au crédit de l'État.
17: Absolument. Lors d'un débat télévisé, Abdraman Keïta, directeur du journal Le Témoin, a déploré que Kidal soit actuellement administré par Iyad Agrali, chef du JNIM lié à Al-Qaïda. Le 25 avril, les djihadistes du JNIM et les indépendantistes du FLA ont attaqué la ville de Kidal, qu'il contrôle depuis cette date et où l'armée et les représentants de l'État malien ne sont factuellement plus présents. Le pôle judiciaire anti-cybercriminalité a placé le journaliste sous mandat de dépôt. Il sera jugé le 17 août pour délit à caractère régionaliste qui tend à porter atteinte à l'unité nationale et au crédit de l'État et publication d'informations fausses et trompeuses dans l'intention que ces informations soient considérées comme authentiques. On est sous le choc, a immédiatement réagi un proche du journaliste. Les déclarations d'Abdraman Keïta, même si elles ne constituent en aucun cas un soutien au JNIM, avaient suscité de vives critiques sur les réseaux sociaux de la part des soutiens des autorités de transition qui ont qualifié le journaliste de terroriste ou estimé que ses graves propos ne reposaient sur aucun fait avéré. À l'inverse, les opposants au régime militaire ont publié des commentaires acerbes. L'administration, le gouverneur sont-ils à Kidal? Le procureur devrait aller vérifier sur place.
9: Midi 42 à Bamako.
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9: Dans la deuxième partie d'Afrique Midi, la suite de notre enquête au Mozambique auprès des populations déplacées par le giga projet gazier de Total Energy. Et nous verrons quels diffuseurs ont obtenu en Afrique les droits de transmission pour le mondial. En plus bref, dans l'actualité africaine de ce mercredi, dans le nord-est de la Guinée, les recherches sont toujours en cours sur le site d'orpaillage traditionnel de Fidi à Quintignan. À la suite d'un éboulement dimanche, des chercheurs d'or ont été ensevelis. Un bilan provisoire fait état de 11 morts.
1: Au Sénégal, c'est une condamnation historique dans un pays où le viol n'a été criminalisé qu'en 2020. Un maître coranique, issu de l'une des plus prestigieuses lignées maraboutiques du pays, a été condamné lundi à 20 ans de prison pour viol et actes pédocriminels.
9: Il y a 28 victimes, des élèves d'une école coranique de la ville de Touba, à 200 km de Dakar, Léalisa Vestorov.
18: L'affaire avait suscité une vive émotion dans le pays lorsqu'elle avait été révélée en mars 2023. À l'époque, ce sont les parents de 28 jeunes filles qui donnent l'alerte et décident de saisir la justice. Les témoignages concordants des victimes, âgées entre 7 et 16 ans au moment des faits, sur des viols et attouchements répétés de la part de leur maître coranique, Serine Khadim Baké, mais aussi les certificats médicaux attestant de perte de virginité et de lésions, laissent peu de place au doute. Une cinquantaine de victimes sont recensées, 28 se constituent partie civile et ce, malgré les pressions de proches du maître coranique qui proposent de l'argent contre leur silence. D'abord en fuite, Serine Khadim Baké, issue d'une des plus prestigieuses lignées maraboutiques boutique du pays, se livre finalement à la police en juin 2023. Lors de son procès lundi, confronté au témoignage de 26 victimes, le maître coranique a continué de nier les faits. Au final, le juge a prononcé la peine maximale, 20 ans de prison pour viol et pédophilie. Un signal fort, affirme l'un des avocats des parties civiles, alors que par le nombre de victimes et l'identité de l'accusé, il s'agit à ce jour de la plus grande affaire de pédocriminalité jamais jugée au Sénégal. Léalisa Vestorov, Dakar, RFI.
9: Le deuxième volet de notre enquête au Mozambique, en partenariat avec le consortium de presse Forbidden Stories. On reste aujourd'hui dans le Cabo Delgado, cette région du Nord qui subit depuis près de 10 ans l'insurrection djihadiste du groupe Chebab. Elle abrite cette région un immense gisement de gaz naturel et notamment le projet Mozambique LNG du groupe français Total Energy. 7000 hectares clôturés, ce qui a provoqué le déplacement des communautés locales. Le reportage de notre envoyé spécial, Gaël Lalex.
19: Avec ses maisons en dur et ses rues à angle droit, le village de Kitunga ne ressemble à aucun autre. C'est là que les familles déplacées par le projet gazier ont été relogées. José Chila, chef communautaire, ne s'en plaint pas, mais il rappelle que certaines promesses n'ont toujours pas été honorées.
20: Il faut l'extension du village car les enfants grandissent et doivent pouvoir construire leur maison. Ils ont promis que les champs perdus seraient restitués. Ils ont promis un marché, des écoles, un hôpital. À cette heure, ces promesses ne sont pas tenues.
19: Total assure avoir respecter l'accord d'indemnisation. Selon Eduardo Capunde, du noyau pour le développement des communautés du Cabo Delgado, l'arrêt du projet a aussi laissé en suspens la question des compensations collectives.
21: En 2014, une enveloppe de 2,5 millions d'euros avait été définie pour les compensations collectives. Avec la reprise du projet, les discussions repartent. Beaucoup d'années sont passées et beaucoup de choses ont changé, notamment le coût de la vie à Palma.
19: Depuis janvier, l'activité est repartie dans la péninsule d'Afungi, mais le site fonctionne en vase clos pour des raisons de sécurité. Une déception pour les communautés qui espéraient un développement économique. Gerson Malouté est le président de la plateforme des organisations de la société civile du Cabo Delgado.
22: Total doit faire part de ses intentions. Pourquoi leur personnel est confiné? Cela nous préoccupe. Les communautés ne doivent-elles pas tirer profit de ce projet? Quand les réserves de gaz seront finies et que l'entreprise partira, que restera-t-il aux communautés?
19: 643 familles ont été affectées par le projet Mozambique LNG. Gaël Lalex de retour de Pemba, Nairobi, RFI.
9: 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On connaît désormais les diffuseurs sur lesquels vous pourrez suivre le mondial de foot 2026 qui commence demain. Les accords de diffusion dont les montants n'ont pas été révélés ont été négociés pour certains jusqu'au dernier moment. Marie-Pierre Olfan.
23: Trois diffuseurs se partagent l'essentiel des droits et se chevauchent aussi parfois dans certaines zones. Via la marque Supersport International, Canal+ a indirectement acquis des droits pour l'essentiel des pays anglophones. On peut citer la Gambie, la Namibie ou encore le Libéria. Les supporters arabophones du continent pourront suivre le mondial sur la chaîne Bein Sport. En revanche, c'est à nouveau New World TV qui a obtenu les droits exclusifs de diffusion payante de tous les matchs en Afrique francophone. Le groupe privé togolais a également acquis l'autorisation de revendre des droits de diffusion à des opérateurs de plus d'une quarantaine de pays. Ces opérateurs des télévisions nationales, par exemple, diffuseront gratuitement une partie des matchs. Parmi les services proposés, des commentaires déclinés en français, espagnol ou portugais, mais aussi dans plusieurs langues locales comme le Lingala ou le Wolof. À cette offre s'ajoute depuis hier un partenariat de distribution renforcé entre New World TV et Orange Mobile dans 9 pays francophones. Un service payant pour ne rien rater du mondial sur son téléphone.
1: Avant de retrouver votre invité, Nicolas, l'essentiel de l'actualité internationale, les bombardements israéliens qui se poursuivent au Liban. 12 personnes au moins tuées dans le sud et l'armée israélienne a enlevé 2 hommes conduits en Israël. Les Nations Unies annoncent qu'elles vont envoyer une mission pour enquêter sur les violations des droits de l'homme commises depuis le début de la guerre. Des crimes aussi en Cisjordanie occupée, ça c'est Amnesty International qui en parle. L'ONG dénonce un nettoyage ethnique de la part d'Israël contre les communautés bédouines et pastorales. Le Premier ministre britannique lui dénonce des violences choquantes à Belfast, la capitale de l'Irlande du Nord, avec une nuit d'émeute visant des personnes présentées comme immigrées, instrumentalisées par l'extrême droite après une attaque au couteau commise par un réfugié soudanais. Et puis le pape poursuit sa visite en Espagne, à Barcelone, où il doit célébrer une messe à la Sagrada Familia tout à l'heure et bénir la dernière tour de cette célèbre basilique, toujours inachevée après plus de 140 ans de travaux.
9: Dans son dernier rapport, Human Rights Watch accuse le M23 et l'armée rwandaise de recrutement forcé massif au Nord Kivu. L'organisation de défense des droits de l'homme épingle aussi la partie gouvernementale congolaise qu'elle accuse de soutenir des groupes armés responsables de graves abus. Clémentine de Montjoie, chercheuse à Human Rights Watch, répond aux questions de Pascal Igodi.
0: Clémentine de Montjoie, bonjour.
2: Bonjour.
0: Vous avez interrogé 102 anciens détenus. Qu'est-ce qui vous a le plus surpris dans ces témoignages par rapport à ce que vous avez documenté précédemment?
2: Nous avons pu nous entretenir avec plus de 100 personnes qui ont été détenues dans les camps d'entraînement ou de formation militaire de Rumangabo et Chanzu. Les témoignages que nous avons récoltés reflètent la violence extrême qui a été exercée contre les personnes recrutées de force par le M23 et les forces rwandaises, notamment après la prise de Goma et de Bukavu l'année dernière. On remarque une cruauté dans les traitements infligés à ces personnes qui incluent des exécutions, des passages à tabac réguliers, des punitions pour ceux qui n'arrivent pas à suivre le rythme, n'arrivent pas à suivre les instructions qu'on leur donne. Les anciens détenus nous ont rapporté qu'ils croyaient à des centaines de morts potentiellement dans ces deux camps tout au long de l'année 2025. Pour vraiment pouvoir établir l'étendue des meurtres qui ont eu lieu dans ces camps, il faudrait qu'il y ait une enquête indépendante qui permette d'exhumer les tombes où les gens ont été enterrés. Mais en tout cas, une chose est sûre, c'est que les conditions dans ces deux camps ont été d'une cruauté, d'une gravité extrême.
0: Votre rapport documente des centaines de morts dans les camps de Rumangabo et de Chanzu. Vous parlez aussi des fosses communes, mais vous reconnaissez vous-même ne pas pouvoir confirmer avec certitude la nature de toutes les perturbations de sol visibles sur les images satellites. Quelle est donc la fiabilité réelle de votre bilan?
2: On a pu, à travers les images satellites, identifier les endroits où les anciens détenus nous ont rapporté avoir enterré des personnes qui sont décédées dans ces camps. Il faudrait effectivement une enquête qui permette d'exhumer les tombes pour réellement pouvoir identifier l'étendue et l'ampleur des meurtres qui ont eu lieu dans ces camps. Mais nous avons tout de même interviewé des dizaines de personnes, indépendamment les unes des autres, dans différents lieux, que ce soit ceux qui ont fui en Ouganda, ou ceux qui se sont rendus et sont dans les zones contrôlées par le gouvernement congolais, ou encore d'autres par téléphone, qui ont identifié les mêmes lieux sur des images satellites et rapporté avoir enterré des personnes dans ces zones-là.
0: Vous avez sollicité le M23 en octobre 2025 et le gouvernement rwandais en janvier et février 2026 sans obtenir de réponse, c'est ce que vous dites dans le rapport. En l'absence de toute contradiction de leur part, comment garantissez-vous que ce rapport ne devienne pas un instrument dans une guerre de communication dont Human Rights Watch ne serait qu'un acteur parmi d'autres?
2: Bon, notre rôle, c'est de documenter ce qui se passe sur le terrain. Donc, notre rôle à nous est vraiment plutôt d'essayer d'exposer les faits à travers une méthodologie rigoureuse et d'avoir des recommandations envers tous les acteurs qui pourraient améliorer la situation des personnes dont les droits ont été violés, que ce soit envers le gouvernement rwandais, le M23 ou même le gouvernement congolais. Puisqu'aujourd'hui, un certain nombre de personnes qui ont été recrutées de force et déployées avec le M23 se sont rendus aux forces congolaises. Le M23 et le gouvernement rwandais ont reçu des communications de notre part en amont de la publication. Nous avons également proposé de nous rendre à Kigali et à Goma afin d'échanger avec eux sur cette situation. Mais malheureusement, nous n'avons pas eu de réponse. Et donc notre responsabilité aujourd'hui est de publier les faits.
0: Et votre rapport documente également des abus commis par les forces gouvernementales congolaises et leurs alliés. Violence, détention arbitraire, extorsion contre des déplacés autour des Goma. Soutien aussi à des groupes armés comme les FDLR. Pourquoi ces faits occupent-ils une place nettement moins développée que les accusations contre l'M23 et le Rwanda ?
2: Bon, le sujet de ce rapport est la campagne de recrutement forcé massive qui a eu lieu tout au long de l'année 2025, enfin, qui s'est intensifiée en 2025, qui avait commencé en 2024, le traitement des personnes qui étaient dans les centres de Rumangabo et de Chanzo. Si vous regardez le travail de Human Rights Watch ces dernières années, nous avons également, comme vous le dites, publié des rapports focalisés sur les exactions commises par le gouvernement congolais ou les forces congolaises et ses alliés comme les Oisalendo, que ce soit par exemple les détentions et les disparitions forcées du Conseil national de cybersécurité à Kinshasa, qui a fait l'objet d'un rapport publié un peu plus tôt cette année, ou encore des rapports que nous avons publiés alertant sur les exactions commises par les Oisalendo lorsqu'ils occupaient une place importante dans la ville d'Uvira au sud de Kivu.
0: Clémentine de Montjoie, je vous dis merci.
2: Je vous remercie.
9: Clémentine de Montjoie, invitée de Passion Ligaudi. Le coup d'envoi de la Coupe du Monde de football, c'est donc demain et nous achevons aujourd'hui notre tour d'horizon des pays du continent qualifié. Direction aujourd'hui la Tunisie. Si les Aigles n'ont jamais passé le premier tour depuis 1978, leurs supporters portent tout de même fièrement leur maillot aux couleurs très particulières. À Tunis, le reportage de Lilia Blaise.
3: Au souk de l'Ariana, en banlieue de Tunis, une imitation du maillot rose pétant de l'équipe nationale se vend au tarif de 30 dinars, soit 9 euros. Nasser le vend comme des petits pains.
4: Bon, c'est un maillot très populaire chez les jeunes. Les filles le portent beaucoup et les garçons aussi. Je le vends aussi beaucoup aux Tunisiens de l'étranger qui sont venus là pendant la fête de l'Aïd ou qui vont venir cet été en vacances. La couleur flashy fait qu'ils l'achètent en souvenir ou même pour l'offrir à des amis.
3: L'élimination, dès les premiers huitièmes de finale de la dernière CAN en janvier dernier, a refroidi les supporters des Aigles. Le maillot rose va-t-il suffire à raviver la flamme ? Au souk, Nasser sent que ça frémit depuis quelques jours.
4: J'ai ceux qui achètent le vert, d'autres qui achètent le bleu. Du moment que c'est l'équipe nationale, ça marche. On reste une nation de foot, même si on vit plus pour les clubs. Mais là, avec le mondial, il y a un enthousiasme pour la sélection officielle. Ça reste notre équipe.
5: L'équipe nationale.
3: En centre-ville de Tunis, dans une boutique d'articles de sport, le maillot rose avec l'impression d'un motif traditionnel de tapis tunisien est parmi les plus vendus par rapport aux autres couleurs, selon Riyad El Inkicheri, gérant du magasin. Dans cette boutique officielle, il est à 99 dinars, soit 29 euros.
4: Alors c'est vraiment le plus vendu en boutique. Il ne m'en reste que deux. La demande du rose, c'était les supporters féminines qui voulaient surfer un peu sur la mode du rose et du côté trendy avec le maillot de la Juventus. Mais au final, les garçons l'achètent aussi. D'ailleurs, on a fait des grandes tailles pour toutes les morphologies.
6: Vous êtes la bienvenue.
3: Mais pour les puristes, comme le photographe officiel de l'équipe nationale, Hosni Manoubi, les couleurs rouge et blanche restent les favorites, car ce sont celles du drapeau national.
6: Ce maillot rose, il est destiné pour les fans. C'est du commercial, du marketing et tout. Mais personnellement, je ne porte pas le rose.
3: Et dans les maillots que vous préférez de l'équipe nationale, est-ce qu'il y a un maillot en particulier ?
6: Le blanc, c'est notre maillot. Avec des bandes rouges, c'est symbolique.
3: Le plus symbolique, celui que porteront sans doute les joueurs tunisiens le 15 juin pour leur premier match du mondial, face à la Suède. Lilia Blaise, Tunis, RFI.
9: La Tunisie joue en amical joue son premier match du mondial lundi contre la Suède à Guadeloupe au Mexique. Ce sera à 2h temps universel.
1: Ah bah là, ça n'est plus amical du tout. Les choses sérieuses commencent.
9: Absolument. C'est le premier match du mondial lundi prochain. Donc, fin de cette demi-heure africaine réalisée et préparée avec Laurent Chaffard, Mickaël Goncalves et Pierre Vallée. Merci à eux et merci à vous de nous avoir suivis.
1: À demain, Nicolas Sion. Vous restez avec nous. Dans deux minutes maintenant, le rendez-vous d'Haïti et des Amériques. On va parler notamment de la Bolivie. Vous pouvez aussi écouter une demi-heure d'infos en full day si vous vous trouvez en Afrique de l'Ouest.
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1: 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Il est midi en temps universel, 2 heures de plus ici à Paris.
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1: Et c'est l'heure du journal. Bonjour Olivier Sherman.
26: Bonjour Anne Cantner, bonjour à toutes et à tous.
1: Avec au programme la visite du pape à Barcelone.
26: Deux temps forts pour le souverain pontife. Une messe ce soir à la Sagrada Familia et une immersion dans une paroisse dans un quartier populaire. Léon XIV veut mettre en lumière le travail des communautés religieuses locales en faveur des plus démunis.
1: Après le drame de Liana, enfant de 11 ans, enlevé et tué, les magistrats de la ville d'Auch dans le sud-ouest sortent du silence.
26: Une motion cinglante pointe la responsabilité de certains discours politiques dans la colère publique. Le tribunal évoque une surcharge extrême avec des milliers de plaintes pour un parquet très réduit. Une mise au point qui souligne la tension entre justice et pouvoir exécutif.
1: Après une nuit d'émeute dans la ville de Belfast en Irlande du Nord, la question de la migration et des frontières au sein du débat politique relancé par l'extrême droite.
26: Oui, après une attaque au couteau, des violences ont embrasé plusieurs quartiers de la ville. L'extrême droite critique une frontière jugée trop perméable entre l'Irlande et le Royaume-Uni.
1: Amnesty International accuse Israël de nettoyage ethnique en Cisjordanie occupée.
26: L'ONG dénonce le déplacement forcé de communauté bédouine et pastorale entre 2023 et 2025. Elle évoque aussi un crime contre l'humanité lié à la politique d'expansion des colonies.
1: Et puis le lancement stratégique d'une nouvelle compagnie aérienne en Arabie Saoudite, Riyad Air.
26: La compagnie saoudienne vise une centaine de destinations. L'Arabie Saoudite mise sur une expansion rapide et massive du transport international avec un objectif, faire de Riyad une grande plaque tournante du transport aérien mondial.
1: Dans l'actualité également, la Coupe du Monde de foot, vous le savez, ça commence demain, dernier match de préparation. Les tenants du titre, les Argentins, ont dominé l'Islande 3-0 et les Léopards congolais ont été battus par le Chili 2-1. On en parlera dans un quart d'heure dans le journal des sports. Mais d'abord donc la suite de la visite du pape en Espagne, Léon XIV, à la Sagrada Familia et avec les plus pauvres à Barcelone.
26: Oui, c'est le temps fort du déplacement papal en Espagne. Léon XIV célébrera ce mercredi soir une messe très attendue à la Sagrada Familia où il bénira la tour de Jésus-Christ, haute de 172 mètres, un record qui fait de la célèbre basilique l'église la plus haute du monde. Cette messe coïncide avec le centenaire de la mort de son célèbre architecte, Antoni Gaudí, décédé le 10 juin 1926, mais il prendra aussi le temps d'aller dans une paroisse beaucoup moins touristique, dans un quartier qui a parfois mauvaise réputation. Élise Gazangel.
11: À quelques mètres de la Rambla, la paroisse de San Agustí est méconnue. Pourtant, le pape Léon XIV la visitera ce mercredi. Michael Go, curé de l'église, n'en revient toujours pas.
13: On l'a su il y a presque un an et on pensait que c'était une blague. Mais c'est une réalité.
11: Le Saint-Père n'a pas choisi cet endroit au hasard. Ex-général de l'ordre des Augustins, il va visiter les siens et surtout parler de leur rôle social alors que 400 repas sont distribués ici tous les jours aux nécessiteux depuis plus de 30 ans.
13: Évidemment, il vient principalement pour bénir la tour de Jésus, de la Sagrada Familia. Mais le pape a aussi dans son cœur une inquiétude pour les personnes dans le besoin.
11: Pour le prêtre, c'est aussi l'occasion de parler positivement, pour une fois, de ce quartier.
13: Le Raval est connu parce qu'il y a beaucoup de délinquants, de vols, de problèmes. Mais au centre du Raval, il y a aussi la foi. J'aimerais qu'on sache qu'il y a aussi beaucoup de non-catholiques, mais qu'ils respectent notre foi.
11: Un pas de côté dans cette visite barcelonaise digne de carte postale. Élise Gazangel, Barcelone, RFI.
26: Et après Madrid et Barcelone, Léon XIV achèvera sa visite de 7 jours en Espagne sur les îles Canaries, au large des côtes africaines, où il rendra hommage aux milliers de migrants morts en tentant de rejoindre l'archipel sur des embarcations de fortune.
1: Donald Trump estime que l'Iran a pris trop de temps pour négocier un accord de paix et qu'il va désormais en payer le prix.
26: Oui, Donald Trump hausse le ton. Cette déclaration du président américain intervient alors que les États-Unis ont mené des frappes dans la nuit sur l'Iran. L'Iran a de son côté annoncé avoir visé des bases américaines au Bahreïn et en Jordanie, en représailles à ces frappes de Washington. Au Koweït, l'armée a dû faire face à des cibles aériennes hostiles, sans préciser leur provenance.
1: En Cisjordanie occupée, l'alerte d'Amnesty International qui parle de campagne de déplacement forcé.
26: Dans un nouveau rapport, l'ONG accuse Israël de mener un nettoyage ethnique en Cisjordanie occupée. Elle évoque un crime contre l'humanité lié à la politique d'expansion des colonies et appelle la communauté internationale à réagir contre l'annexion du territoire palestinien. Oriane Verdier.
14: La Palestine tout entière est aujourd'hui un enfer sur terre, affirme Amnesty International. Selon l'ONG de défense des droits humains, 117 communautés palestiniennes ont été déplacées ces trois dernières années. Le rapport décrit des mères pleurant leurs enfants morts dans leurs bras, d'autres dormant avec leurs chaussures pour se tenir prêtes à fuir. Un rapport issu d'une enquête menée sur le long terme durant plusieurs années, explique la chercheuse Budour Hassan.
15: L'utilisation des termes nettoyage ethnique, crime contre l'humanité, sous la forme d'apartheid et lorsque nous concluons qu'Israël commet un génocide à Gaza contre les Palestiniens. Il ne s'agit pas simplement de pédantisme juridique. Nous avons vu comment des communautés luttaient contre les politiques de l'État depuis des décennies et comme ces violences ont changé leur vie de manière irréversible.
14: La secrétaire générale d'Amnesty International Allemagne, Julia Ducrot, appelle, elle, Berlin, à cesser d'empêcher la suspension de l'accord d'association entre l'Union européenne et Israël.
16: Les ministres des Affaires étrangères européens se réuniront à ce sujet dans 5 jours. Les suspensions de l'accord dépendent surtout de l'Allemagne et de l'Italie. Cet accord offre à Israël des privilèges économiques importants et les deux parties sont censées respecter les droits de l'homme.
14: De manière plus générale, l'ONG accuse la communauté internationale d'alimenter directement les crimes contre l'humanité par son inaction.
26: Et puis concernant le Liban voisin, l'ONU annonce l'envoi d'une mission pour enquêter sur les violations des droits de l'homme commises depuis le début de la guerre.
1: En France, l'affaire Liana fait toujours la une et Emmanuel Macron reconnaît des dysfonctionnements manifestes de la part de l'État.
26: En conseil de ministres, le chef de l'État a bien admis des failles dans le fonctionnement des institutions. Il appelle toutefois à attendre les conclusions des inspections prévues en mi-juin. Emmanuel Macron met en garde contre la précipitation et les réactions démagogiques. Le gouvernement promet transparence et éventuelles sanctions si nécessaire. L'exécutif est bien sous pression mais appelle au calme.
1: Et puis le tribunal d'Auch dans le sud-ouest, mis en cause dans ce drame, répond après des accusations politiques.
26: Oui, les personnels de ce tribunal du sud-ouest de la France ont adopté une motion. Ils mettent en cause un discours politique décomplexé, émanant de personnalités politiques placées au plus haut niveau de responsabilité qui, selon eux, les désignent comme cibles de la colère populaire suscitée par ce scandale. Jérôme Barella, le principal suspect

0: seront connus le 19 juin. On saura peut-être un peu plus sur les responsabilités des uns et des autres.
1: Dans l'actualité française également, le chanteur Patrick Bruel présenté à des juges aujourd'hui en vue de sa mise en examen dans 9 affaires.
0: Le procureur a requis l'ouverture d'une information judiciaire pour des faits de viol, tentative de viol, agression sexuelle et harcèlement sexuel concernant 9 victimes commis entre 2010 et 2019. Il a également requis le placement en détention provisoire de Patrick Bruel. Patrick Bruel qui est donc en ce moment même devant les 3 juges d'instruction.
1: La ville de Belfast, en Irlande du Nord, sous tension après des émeutes liées à une affaire de tentative de meurtre.
0: Des scènes choquantes, injustifiables. Le Premier ministre britannique condamne les violences de la nuit dernière à Belfast. Des manifestants ont incendié des bus, des voitures dans la capitale nord-irlandaise après la mise en examen d'un Soudanais pour tentative de meurtre au couteau. Ce demandeur d'asile est arrivé via la République d'Irlande au Royaume-Uni qui remet en cause une partie de l'extrême droite. La CTA, la Common Travel Area, est au cœur des polémiques sur l'immigration. Explication Emeline Vin.
2: La CTA, pour Common Travel Area ou Zone de Voyage Commune, rassemble les îles britanniques, c'est-à-dire la Grande-Bretagne, l'île d'Irlande, Jersey, Guernsey et l'île de Man. Entre ces îles, la CTA impose une politique de frontières ouvertes. En clair, pas ou peu de contrôle d'identité entre ces différents territoires. C'est particulièrement frappant sur l'île d'Irlande où la frontière terrestre entre la République et le Nord est invisible. Vous pouvez arriver en avion à l'aéroport de Dublin, voyager en bus jusqu'à Belfast et ainsi vous trouver sur le territoire britannique. C'est ce trajet qu'a effectué en 2023 le suspect de l'attaque au couteau de lundi. Les autorités britanniques n'enregistrent pas de données précises sur le nombre de demandeurs d'asile et plus généralement de migrants qui franchissent la frontière de la République vers le Royaume-Uni. Plusieurs députés s'inquiètent ce mercredi que cette frontière ouverte serve de porte dérobée pour arriver sur le territoire. Des inquiétudes par ailleurs retrouvées côté irlandais. 4 demandeurs d'asile sur 5 arrivent en République depuis l'Irlande du Nord. Emeline Van Londres, RFI.
1: L'Arabie Saoudite entre dans la bataille mondiale du ciel avec Riyad Air.
0: Le Royaume Saoudien lance Riyad Air, c'est sa nouvelle compagnie nationale. Le premier vol a décollé cette nuit de l'aéroport international King Khalid en direction de Long Heathrow. La monarchie pétrolière espère ainsi faire de la capitale saoudienne une nouvelle plaque tournante mondiale pour le transport aérien capable de rivaliser avec les géants du Golfe parmi lesquels Emirates ou Qatar Airways à Anish Kakoumor.
3: L'ambition de la nouvelle compagnie saoudienne est de relier une centaine de villes internationales au cours des 5 prochaines années. Pour soutenir cette ambition, la compagnie dispose d'une centaine de Boeing 787 Dreamliner. Grâce à un accord avec Airbus, une vingtaine de modèles A350-1000 ainsi que 50 appareils supplémentaires viendront grossir sa flotte. Et ce, malgré le contexte incertain, alors que la guerre au Moyen-Orient continue de perturber le trafic aérien dans la région. L'arrivée de cette nouvelle compagnie nationale fait partie de l'ambitieux programme de réforme du prince héritier Mohammed Ben Salman. Un plan qui vise à diversifier l'économie saoudienne, basée principalement sur les exportations des hydrocarbures. L'Arabie Saoudite, qui a décroché l'organisation de l'exposition universelle en 2030 et la Coupe du Monde en 2034, vise à tripler son trafic aérien pour le porter à 330 millions de passagers d'ici la fin de la décennie.
1: Les États-Unis ne sont plus perçus comme un allié fiable par les Européens.
0: Une chute historique de la confiance, la garantie de sécurité américaine ne rassure plus les Européens, c'est ce que dit une étude publiée ce mercredi par le think tank, le Conseil européen pour les relations internationales. Explication de Sofia Katsenkova.
4: C'est un record historiquement bas. Seul un Européen sur 10 considère les États-Unis comme un allié fiable. C'est ce que montre une enquête menée dans 15 pays en Europe, dont la France, le Royaume-Uni, l'Allemagne, la Pologne ou encore la Bulgarie. Dans tous les pays sondés, une majorité doute désormais que les Américains viendraient les défendre en cas d'attaque. Cette défiance s'explique notamment par les récentes positions de Donald Trump, la guerre en Iran, ses menaces d'annexer le Groenland ou encore sa volonté de retirer ses troupes du vieux continent. Face à cette incertitude, l'idée d'une défense européenne plus indépendante progresse. Beaucoup de personnes sondées soutiendraient une hausse des budgets militaires, sauf en Italie. Et près d'un Européen sur deux se dit favorable à un emprunt commun de l'UE pour financer des projets liés à la défense. Mais cette évolution ne signifie pas une rupture totale avec les États-Unis. Peu de citoyens souhaitent remplacer l'OTAN par une alliance uniquement européenne et beaucoup espèrent une amélioration une fois que Donald Trump aura quitté la Maison Blanche.
1: à 24 heures du début de la Coupe du Monde de foot.

0: portée du match d'ouverture entre le Mexique et l'Afrique du Sud. Les stades n'affichent toujours pas complet, Olivier.
1: Oui, des dizaines de milliers de billets cherchent toujours preneur. L'événement annoncé par ses organisateurs comme le plus grand de l'histoire du foot pourrait-il ne pas faire le plein ? Des places vides dans les stades seraient une rareté et un tollé pour la FIFA qui s'était vantée de l'engouement autour de sa billetterie il y a quelques mois. Mais Pierre-Olivier, les prix affichés ont manifestement refroidi les supporters.
2: Oui, à titre d'exemple, Olivier, si vous voulez assister à la finale mi-juillet à New York, c'est encore possible à condition de mettre le prix 5 600 $ pour une place standard, 8 600 en premium. Des tarifs très élevés qui ne concernent pas que la finale. Pour le premier match entre les États-Unis et le Paraguay, 4 400 billets sont encore disponibles. Ils débutent à 1 100 $. Même Donald Trump a annoncé qu'il ne paierait pas une telle somme. Des places qui ne se vendent donc pas vraiment comme des petits pains. Sur le site de la FIFA, il reste 180 000 billets. Et en plus de leur prix, la crise au Moyen-Orient tire les billets d'avion vers le haut à cause du kérosène. Des vols pourtant essentiels pour suivre les équipes dans 3 pays, le Canada, les États-Unis et le Mexique. Sans compter les visas délivrés au compte-gouttes pour certains supporters. Mais la FIFA pourra toujours se défendre en expliquant que si les stades ne font pas le plein, c'est à cause du nombre de matchs, 104 contre 64 pour les dernières Coupes du Monde.
0: Pierre-Olivier, et on continue d'en parler de cette Coupe du Monde sur les terrains, parce qu'on a bien compris que dans les gradins, c'était pas possible. Beaucoup trop cher. Bonjour Esteban Mirales.
3: Bonjour Anne, bonjour à tous.
0: Ça va nous occuper pendant plus de 5 semaines sur les antennes de RFI, cette Coupe du Monde. Donc J-1 avant le match d'ouverture. Et la nuit dernière, les champions du monde en titre étaient sur le pont pour un dernier, tout dernier match amical.
3: Deuxième et dernier match de préparation pour l'Argentine avant cette Coupe du Monde. Et deuxième victoire, 3-0 contre l'Islande aux États-Unis. Lionel Messi, encore diminué physiquement, a joué une vingtaine de minutes et a inscrit un but, son 117e en sélection. Le numéro 10 argentin a tenu à rassurer sur son état après cette victoire. Être à cette Coupe du Monde, c'est déjà une victoire pour lui à bientôt 39 ans.
4: Je pensais que ça allait être difficile de pouvoir participer à cette Coupe du Monde avec les années qui défilent. Mais j'ai vécu au jour le jour et j'ai eu l'opportunité d'avoir du rythme et du temps de jeu pour me sentir bien. Donc ça s'est fait naturellement. Face à l'Islande, j'avais très envie de jouer car je suis arrivé en sélection avec une petite gêne physique, mais ça va. Je suis heureux, je profite de chaque instant avec beaucoup d'espoir comme toujours. Que les gens n'aient pas de doute car nous allons tout laisser sur le terrain comme nous l'avons toujours fait. Et ça va coûter beaucoup à nos adversaires de nous battre car nous sommes très compétitifs.
3: L'Argentine qui débutera son mondial face à l'Algérie dans une semaine.
0: Dernier match amical aussi pour les Léopards de la République démocratique du Congo.
3: Après un match nul 0-0 mercredi dernier face au Danemark, la RDC a conclu hier sa préparation par une défaite face au Chili 2-1 dans le huis clos du stade de la Source à Orléans. Un revers à 8 jours d'affronter le Portugal en ouverture de la Coupe du Monde. Mais cela n'inquiète pas pour autant le sélectionneur des Léopards, Sébastien De Sabre.
5: On a fait une première mi-temps, on peut qualifier de correcte dans l'utilisation du ballon, même si on a manqué quand même de pénétration dans les 30 derniers mètres. Après, en seconde mi-temps, c'est vrai que bon, il y a beaucoup de changements de la part des deux équipes. On perd un peu d'équilibre et c'est tout à fait logique. Après, il y en a qui sont rentrés, il y en a qui ont démarré, il y aura une évaluation de fait. Il faut surtout rester positif. C'est important qu'on joue une équipe sud-américaine. On voit un petit peu les mentalités, les états d'esprit et la qualité qu'il y a. Donc maintenant, on va bien récupérer. Et puis, s'attacher à avoir le plus d'énergie possible parce qu'aujourd'hui, il nous en manquait un peu, mais... Dans notre plan de préparation, c'était un peu logique. On a chargé les joueurs pour que justement maintenant on décharge un petit peu jusqu'au 17. Mais il y avait quelques joueurs qui manquaient un petit peu. Ça nous a fait un travail physique en situation contre une bonne équipe. Et puis on va continuer à travailler.
3: Propos recueillis par Olga Massengo. Outre le Portugal, la RDC affrontera la Colombie et l'Ouzbékistan au premier tour du Mondial 2026. Et puis un mot de l'équipe de France. L'équipe masculine prend l'avion aujourd'hui direction Boston et le camp de base des Bleus. Avant le premier match face au Sénégal mardi prochain. Côté féminine. Le billet pour la Coupe du Monde 2027 au Brésil a été validé hier soir après une victoire 1-0 face à l'Irlande.
0: Et puis du tennis, c'est une mauvaise nouvelle pour le numéro 1 français qui reporte une fois de plus son retour à la compétition.
3: Verra-t-on Arthur Fils sur gazon cette saison ? Rien n'est moins sûr. Le français qui était en grande forme au début du printemps et qui n'a plus joué depuis plus d'un mois en raison d'une blessure à la hanche. Forfait à Roland-Garros puis pour le début de la tournée sur gazon aux Pays-Bas. Il renonce désormais au tournoi de Halle en Allemagne la semaine prochaine. Wimbledon, c'est dans moins de de 3 semaines, déjà blessé l'an dernier. Il n'avait pas disputé le Grand Chelem londonien, là où il a connu son meilleur résultat il y a 2 ans. C'était un 8e de finale.
0: Esteban Mirales pour l'actualité sportive. On va continuer à parler de foot tout de suite avec notre invité. Et d'un homme notamment, de retour à Mogadiscio, Omar Artan, arbitre, le meilleur du continent africain l'année dernière, refoulé des États-Unis le week-end dernier après des heures d'interrogatoire et de fouilles, officiellement parce qu'il était lié à des personnes soupçonnées d'appartenir à des organisations terroristes. Il a été contraint de quitter le pays où il devait pourtant arbitrer des matchs dans les prochaines semaines, contraint de renoncer au plus grand rêve de sa vie, comme il l'a dit au New York Times. On en parle avec une personnalité que vous connaissez bien si vous êtes des fidèles de RFI. Bonjour Joseph-Antoine Bell.
6: Bonjour.
0: Alors, je ne redonne pas tout votre palmarès, mais on va rappeler quand même que vous avez remporté 2 CAN pour le Cameroun dans les années 80, que vous avez participé à 2 Coupes du Monde dans les années 90, joué dans plusieurs clubs ici en France. Vous avez même été désigné meilleur gardien de tous les temps, carrément, sur le continent africain, et vous êtes consultant régulièrement pour nous, pour RFI. Alors, après l'expulsion, le refoulement de cet arbitre somalien, la FIFA a pris note. Elle a confirmé qu'Omar Artan n'officierait pas à la Coupe du Monde. Elle a si peu de marge de manœuvre que ça? Elle ne peut pas imposer ses arbitres?
6: Mais je pense que la FIFA, qui n'est pas un homme, la FIFA, c'est l'ensemble des fédérations. Donc la FIFA se dédouane très lâchement en abandonnant cet arbitre. Dans le foot, on a toujours parlé de la famille du foot, et là, on voit que la famille du foot n'existe pas du tout. La famille du foot s'était trompée, il faut le dire, quand elle a accordé l'organisation aux États-Unis. C'était déjà le même président de la République qui bâtissait à ce moment-là un mur entre les États-Unis et le Mexique, et le foot n'aurait jamais dû cautionner une telle attitude.
0: Le journal Le Guardian écrit là aujourd'hui que le football mondial a été sacrifié à la cynique volonté de la FIFA de faire de l'argent. Vous êtes d'accord avec ça?
6: Je ne sais pas si c'est la volonté de faire de l'argent, mais de la volonté d'être ami avec un homme politique. Ça, oui, c'est démontré. L'argent, on en fera toujours où qu'on aille. Et de toute façon, si ce n'était que pour l'argent, on resterait donc aux États-Unis à toutes les Coupes du Monde. Donc, ce n'est pas vraiment ça qui est en cause, à mon avis. C'est la personnalité des uns et des autres. C'est la personnalité du dirigeant et la personnalité de l'homme politique en face. Et on a effectivement sacrifié le football.
0: Alors, sacrifié aussi, vous nous le disiez, cet arbitre-là, Omar Artan. Lui, il a assuré qu'il disposait de tous les documents nécessaires pour se rendre aux États-Unis. Et puis, il a aussi remercié la FIFA pour son soutien. Pourquoi est-ce qu'il dit ça, selon vous?
6: Parce que c'est exactement ce que font beaucoup d'acteurs du foot et beaucoup d'acteurs en Afrique. C'est toujours se coucher et ne jamais dire les choses comme elles sont. Le principe de base du foot, que ce soit la CAF ou la FIFA, c'est que ce sont les fédérations qui obtiennent les organisations, et ces fédérations doivent prouver qu'elles ont le soutien de leur État. Ce soutien, c'est quoi? C'est la sécurité, c'est la diplomatie, c'est la sécurité. Et donc la possibilité de délivrer des visas à tous les officiels, à tous les participants. Donc on peut pas refuser à un joueur de venir jouer alors qu'il joue régulièrement au football. On ne peut pas refuser à un officiel qui officie régulièrement sans qu'on n'ait jamais rien eu à lui reprocher. Donc là, la FIFA s'est totalement déculottée. Elle n'aurait jamais... La famille du foot, parce que quand on dit la FIFA, c'est comme si c'était un individu. Que font les autres fédérations? Que font
0: les autres membres de la famille? Les autres fédérations et puis la CAF, vous avez mentionné la Confédération africaine de foot, il n'y a pas de réaction pour l'instant.
6: Il y a de réaction de personne. Les autres membres de la famille ne réagissent pas. On humilie des délégations qu'on fouille comme des terroristes, comme des malpropres. Mais ça, c'est déjà la conséquence de ce que la famille a fait en, je crois, nous étions en 2018. Quand on a voté pour les États-Unis et le Mexique et le Canada. C'est là que, je crois, la famille avait perdu la tête en acceptant de confier l'organisation à un pays qui était déjà en bisbille avec beaucoup d'autres, et notamment avec les deux voisins que sont le Canada et le Mexique.
0: Et ça, ça pose des questions pour de nombreux pays. On a parlé là du cas de cet arbitre somalien. Il y a des doutes aussi pour certains joueurs, notamment les Congolais, à cause de l'épidémie d'Ebola qui touche l'est du pays depuis quelques semaines. Leur camp de base, il se trouve à Houston, aux États-Unis. Hier, les Léopards jouaient un match amical. Il a dû être déplacé de l'Espagne vers une ville française. Il s'est joué à huis clos. Est-ce qu'il y a, selon vous, des raisons d'être inquiet pour cette équipe ?
6: Il y a des raisons d'être inquiet. Ils seront forcément perturbés. Mais moi, je pense que les raisons d'être inquiet sont plutôt pour le football mondial, parce que là, on plonge dans l'hystérie et dans la bêtise. Les footballeurs congolais, s'ils peuvent jouer en France, pourquoi ce serait à huis clos? Avant d'arriver au stade, ils ont circulé librement. Pourquoi ce serait au moment du match qu'ils seraient le plus contagieux? C'est des attitudes absolument ubuesques.
0: Donc il y a les joueurs, c'est difficile aussi pour les supporters, puisque beaucoup ne pourront pas venir. Certaines cautions réclamées par les États-Unis pour les visas représentent l'équivalent de 3 ans de salaire pour des pays comme l'Algérie, le Sénégal ou la Côte d'Ivoire par exemple. Ça a un impact aussi.
6: Mais bien sûr, et ça c'est la faute de la FIFA, de la famille du football qui est allée là-bas. Le principe même du foot, ça a toujours été son universalité, et de dire on veut que tout le monde vienne, on veut faciliter le brassage des populations, on veut que tout le monde soit de la fête. Et là, on érige des barrières volontaires. Complètement artificielles, qui n'ont pas de justification réelle.
0: Je vous remercie.
6: Si ce n'est celle d'exclure.
0: Merci beaucoup Joseph-Antoine Bell d'avoir été en ligne avec nous. Je rappelle que donc que vous êtes ancien gardien, on va pas refaire tout votre palmarès. Vous êtes consultant aussi régulièrement pour RFI, on vous entend dans Radio Foot International. Je précise aussi, si vous nous écoutez et que le sujet vous intéresse, que le débat de demain, il sera consacré la Coupe du Monde, oui, mais de quel monde ? L'émission commence à 17h30, temps universel. On parlait tout à l'heure dans le journal des violences commises contre des personnes présentées comme immigrées à Belfast, en Irlande du Nord, un déchaînement raciste après une attaque au couteau commise par un réfugié soudanais. L'immigration, sans aller jusqu'à des situations aussi dramatiques, elle fait l'objet de débats partout en Europe. Sous la pression de l'extrême droite et de la droite, l'Europe se ferme. L'Union doit adopter cette semaine un pacte migratoire très restrictif, très répressif. Sur le modèle de ce qui se fait désormais dans l'Italie de Giorgia Meloni, le gouvernement privilégie une immigration de travail très choisie. Et pour beaucoup d'étrangers, eh bien, ça signifie vivre dans des conditions extrêmement précaires. Reportage dans le plus grand bidonville d'Europe, dans la région des Pouilles, Muriel Paradon.
7: C'est ici mon restaurant. Je l'ai construit depuis 2016.
8: Là, vous faites des pâtes?
7: Oui. Pâtes et sparades. Et de ce côté, voilà le bidon d'eau. Donc, je rentre au camp pour aller chercher de l'eau.
8: Donc là, c'est votre restaurant?
7: Oui. On me demande contrat de travail, contrat de maison. Je n'en ai pas. Donc, comment je dois faire? C'est le pourquoi je me suis tourné pour chercher des petits matériels. Et je me suis lancé pour construire mon petit restaurant en 2016. Donc, c'est mon 10e année, ça. 10 ans sur place, oui. Je n'ai pas peur de contrôle. Je ne suis pas un voleur. Je ne suis pas un dealer sans document. Comment tu peux vivre normal? Tu ne peux pas vivre normal.
8: Et vous habitez où, du coup?
7: Non, j'habite dans le conteneur.
8: Il y a un conteneur derrière, oui.
7: Venez voir.
8: Ah, d'accord. Merci.
9: Abdoul nous montre où il dort. Un conteneur spartiate avec un matelas à même le sol.
7: Si c'est ma chambre, à coucher, c'est un conteneur.
8: Il fait chaud.
7: Et en hiver, il fait froid. Je vis toute seule ici, tout le temps. Je pense à l'avenir de mes enfants, oui. Mes deux filles. J'ai deux filles. La première, à l'heure actuelle, le bon Dieu m'a sauvé. Elle a un bon fiancé. Elle est en Amérique maintenant, oui. La deuxième, elle est au pays avec ses deux enfants. Oui.
8: Au Togo,
7: oui. Donc, la première, elle était née 5 mars 1995. La deuxième, 9,99, ouais. Voilà la naissance de ma fille, mes filles.
8: Donc, alors, vous n'avez plus de papier, mais ça, vous les gardiez précieusement, ces papiers.
7: Oui. C'est très important pour moi. Oui.
0: Extrait du grand reportage de Muriel Paradon dans la région des Pouilles, en Italie. Vous pouvez écouter l'intégralité de ce reportage, la version longue, tout à l'heure, à 17h10, temps universel. Et dans quelques secondes maintenant, ce sera l'actualité africaine sur notre antenne.
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0: 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Il est midi et demi en temps universel, 14h30 ici à Paris. C'est l'heure d'Afrique Midi. Bonjour Nicolas Sûr.
13: Bonjour Anne Kantner, bonjour à toutes et à tous. L'affaire provoque l'émoi à la veille du mondial de football. Le renvoi des États-Unis de l'arbitre somalien Omar Artan alors qu'il avait un visa en bonne et due forme. Washington assure avoir de bonnes raisons, mais on a toujours bien du mal à comprendre lesquelles. Un nouveau journaliste placé sous mandat de dépôt au Mali, après Chana Takirou, figure de la presse nationale. C'est son confrère Abdraman Keïta, directeur du journal Le Témoin, qui a été envoyé hier en détention. En République démocratique du Congo, l'Assemblée nationale adopte un projet de loi sur l'organisation des référendums. Il détaille notamment les conditions d'organisation d'un référendum constitutionnel. La RDC ou l'Organisation de défense des droits de l'homme Human Rights Watch accuse le M23 et l'armée rwandaise de recrutement forcé. Clémentine Demongeois, chercheuse à Human Rights Watch, est notre invitée.
0: Et on commence ce journal en Afrique du Sud. 12 personnes ont été tuées hier soir dans un bidonville de l'Est de Johannesburg.
13: 9 hommes et 3 femmes dans une fusillade dont on ne connaît pas le mobile. Il y a aussi 10 blessés. Claire Bargelès, vous vous trouvez sur place. En sait-on davantage sur les assaillants?
14: Eh bien, ils étaient plus de 10 selon les premiers éléments rendus publics et ils ont attaqué la zone par 2 entrées différentes avant de prendre la fuite. Ces attaquants connaissaient bien le terrain et le bidonville, a affirmé le chef régional de la police, qui les a qualifiés d'insensés, cruels et barbares. Aucune arrestation n'a pour l'instant eu lieu et l'enquête se poursuit. Alors que les autorités ont fini d'évacuer sur des civières les corps retrouvés dans différentes petites ruelles et passages de ce quartier informel. Les habitants, encore sous le choc, observent depuis ce matin les allées et venues à l'entrée de leur cabane de tôle. Les lieux sont connus pour abriter des mineurs illégaux qui exploitent sous terre d'anciens filons d'or. Alors le mobile n'est pour l'instant pas encore établi, mais les enquêteurs n'excluent pas que le crime puisse être lié à ces activités. Le chef régional de la police a par ailleurs indiqué que ses officiers avaient déjà découvert des armes et 1 millier de munitions dans les environs lors d'une opération menée il y a 3 semaines.
13: Claire Bargelès, correspondante de RFI à Johannesburg. J-1 avant le coup d'envoi du mondial de football. La compétition va avoir lieu pour l'essentiel aux États-Unis, qui fait passer sa politique sécuritaire avant tout, au point de refouler l'un des arbitres qui était programmé pour la compétition. Malgré un visa en bonne et due forme, le Somalien Omar Artan a dû prendre le chemin du retour et les autorités américaines, Christophe Diremzan, ont bien du mal à justifier.
15: Oui, pas vraiment d'explication claire à ce stade. Pour le patron de l'équipe de la Maison-Blanche chargée de l'organisation du Mondial, Omar Hartan, a été refoulé, je cite, pour de bonnes raisons, reste à savoir lesquelles. Le chef de la police aux frontières, lui, a été à peine plus explicite en invoquant des problèmes liés à la vérification de ses antécédents. Traduction, selon un responsable du département d'État à l'agence France-Presse, l'arbitre serait lié à des personnes soupçonnées d'appartenir à des organisations terroristes. Mais il semble plutôt victime pour l'instant de l'intransigeance de Washington vis-à-vis de la Somalie, dont les ressortissants sont frappés d'une interdiction de voyager aux États-Unis par l'administration Trump depuis novembre dernier.
13: Omar Hartan est donc rentré en Somalie où il est défendu par le gouvernement et la population.
15: Oui, d'ailleurs, une centaine de personnes l'ont accueilli en héros à l'aéroport de Mogadiscio, où il a cherché à faire contre mauvaise fortune bon cœur face à cette triste expérience, en soulignant les marques de reconnaissance envers lui.
4: Je tiens à remercier tout particulièrement notre pays, le peuple somalien et notre gouvernement pour leur soutien indéfectible. Leurs paroles ne représentent qu'une infime partie des efforts qui ont été déployés en coulisses. La FIFA m'a également apporté un soutien considérable, m'a épaulé. Je vous promets que je serai présent à la prochaine Coupe du Monde. Je souhaite que le peuple somalien trouve du réconfort dans cette nouvelle et garde confiance. Il nous appartient à tous de défendre le nom de la Somalie. Elle nous appartient, qu'elle soit en bonne ou en mauvaise posture.
15: La classe politique somalienne, elle, ne prend pas de gants pour dénoncer la situation. Le ministre des Sports défend l'intégrité d'Omar Hartan. L'opposition, elle, dénonce une manière de briser les aspirations à l'excellence de millions d'Africains. Un ancien ministre charge particulièrement la FIFA pour ne pas avoir soutenu l'arbitre. L'onde de choc se ressent d'ailleurs ailleurs sur le continent. Journalistes et supporters rappellent les nombreux tracas administratifs pour entrer aux États-Unis et voient en Omar Hartan le symbole d'un manque criant de considération à l'égard de l'Afrique.
13: Un pas de plus vers un changement de constitution en République démocratique du Congo. Hier, l'Assemblée nationale à Kinshasa a adopté une proposition de loi consacrée aux règles de convocation et d'organisation des référendums. Pauline Azidi, elle prévoit notamment cette proposition de loi, l'organisation de référendums constitutionnels.
16: Alors, le texte a été approuvé hier soir par 348 députés sur 351 votants. Ce projet encadre en fait tout ce qui est relatif, vous le disiez, à l'organisation d'un référendum. Dans l'État, il renforce les pouvoirs du président de la République dans la convocation d'une telle consultation populaire et il en pose le cadre, son organisation par la CENI, la commission électorale, le déroulé de la campagne, les éventuels contentieux et d'autres détails. Le pouvoir en place ne cache pas son intention de solliciter un référendum pour une réforme constitutionnelle. C'est donc une nouvelle porte ouverte dans ce sens. Les députés hier ont aussi statué sur la mise en place, en cas de révision constitutionnelle, d'une assemblée constituante, une assemblée qui aura pour tâche de travailler sur la nouvelle constitution avant ce référendum. Elle pourrait être composée des parlementaires, évidemment, mais aussi, selon le texte voté hier, de gouverneurs, d'élus provinciaux ou municipaux. Alors ce texte, il n'est pas encore définitivement adopté, puisqu'il doit passer par le Sénat.
13: Et l'opposition, Paulina, est vent debout contre cette initiative.
16: Oui, depuis l'arrivée de ce texte devant les élus, l'opposition parlementaire a quitté l'hémicycle. Pour rappel, l'opposition parlementaire, c'est le parti Ensemble de Moïse Katumbi. Elle est rejointe par la quasi-totalité de l'opposition sur cette question, par le camp de Martin Fayoulou, celui de Jean-Marc Kaboune, de Délice Essanga, mais aussi par le camp de Joseph Kabila. L'opposition a déjà organisé une journée ville morte le 3 juin dernier et elle se prépare à organiser un sit-in dans les prochains jours. Enfin, les leaders de l'opposition attendent une prise de position de la part de la communauté internationale sur le sujet. Est-ce qu'il pourrait y avoir des pressions diplomatiques? Est-ce qu'elles peuvent changer la dynamique lors de l'examen au Sénat, sachant que la Chambre est composée majoritairement d'élus du parti au pouvoir? Cela fait partie des inconnus, sachant qu'il y a aussi pour le pouvoir une course contre la montre, puisque la session parlementaire doit se terminer le 15 juin. Les travaux ne reprendront que le 15 septembre.
13: Pauline Azidi en direct de Kinshasa sur le front d'Ebola à présent, alors que le bilan est désormais de 550 cas confirmés dont 101 mortels. Plusieurs syndicats de médecins appellent à la grève générale à partir de demain pour protester contre des impayés de salaire, 5 mois d'arriérés, des primes de risque tombées aux oubliettes et une précarité généralisée, alors que les médecins sont en première ligne pour lutter contre l'épidémie. Le docteur Gloire Lépi est membre du collectif Médecins en danger.
17: C'est une grève qui est décrétée de tous les médecins qui sont affiliés à ces syndicats de ne pas se rendre au travail pour réclamer le paiement de nos 5 mois d'arriérés et aussi notre intégration à la paye ordinaire. Nous dénonçons cet état de précarité que nous vivons. Nous sommes au front, nous sommes au pied des malades, en train de soigner, de donner soin, alors que la santé, c'est l'état de bien-être complet. Comment quelqu'un qui ne mange pas, qui vit la précarité chez lui, il peut prendre en charge les autres? C'est difficile. C'est nous qui sommes pour sauver les gens qui sont malades. Il y a des médecins qui sont morts par cette épidémie d'Ebola. Mais malheureusement, et ce sont des médecins qui sont aussi en retard avec leur paiement.
13: Propos recueillis par Alexandra Brongeon et la situation continue à être suivie avec préoccupation dans la région. Les ministres de la Santé de la Communauté économique et monétaire des États de l'Afrique centrale, la CEMAC, participaient hier à une réunion de concertation à Brazzaville. Quelques décisions ont été annoncées, Loïcia Martial.
18: Dans une déclaration commune, les ministres ont notamment décidé de mobiliser les ressources financières et mettre en place le fonds d'urgence communautaire pour l'exécution des plans de contingence. Le montant de ce fonds n'est pas connu, mais il doit permettre d'acheter des médicaments en cas d'apparition de la maladie. Ebola se trouve encore loin des frontières de la CEMAC. L'heure est donc aux mesures préventives. Fulgence Likasi Bokamba est le commissaire chargé de l'éducation, de la recherche et du développement social.
19: Des dispositions sont prises pour la prévention, qu'il y ait une traçabilité effective si jamais il y a des cas suspects qui rentrent, qu'il y ait une traçabilité et que des dispositions de prise en charge, que ce soit pour les cas suspects ou des cas avérés, qu'il y ait des dispositions de prise en charge pour protéger la population de notre sous-région.
18: Parmi les mesures, le renforcement des contrôles aux frontières avec l'application stricte du gel hydroalcoolique et la prise obligatoire de la température pour les personnes entrant en zone CEMAC. Les pays de la communauté économique n'ont pas encore enregistré de cas. La dernière épidémie d'Ebola au Congo-Brazzaville remonte à 2005. Loïcia Martial, Brazzaville, RFI.
0: Un nouveau journaliste placé sous mandat de dépôt au Mali.
13: Après Chahana Takiou, directeur du journal 22 septembre, c'est son confrère Abdraman Keïta, directeur du journal Le Témoin, qui a été envoyé hier en détention. David Baché, lui, est notamment poursuivi pour délit à caractère régionaliste qui tend à porter atteinte à l'unité nationale et au crédit de l'État.
20: Absolument. Lors d'un débat télévisé, Abdraman Keïta, directeur du journal Le Témoin, a déploré que Kidal soit actuellement administré par Iyad Agrali, chef du JNIM, lié à Al-Qaïda. Le 25 avril, les djihadistes du JNIM et les indépendantistes du FLA ont attaqué la ville de Kidal, qu'ils contrôlent depuis cette date et où l'armée et les représentants de l'État malien ne sont factuellement plus présents. Le pôle judiciaire anti-cybercriminalité a placé le journaliste sous mandat de dépôt. Il sera jugé le 17 août pour délit à caractère régionaliste qui tend à porter atteinte à l'unité nationale et au crédit de l'État et publication d'informations fausses et trompeuses dans l'intention que ces informations soient considérées comme authentiques. On est sous le choc, a immédiatement réagi un proche du journaliste. Les déclarations d'Abdraman Keïta, même si elles ne constituent en aucun cas un soutien au JNIM, avaient suscité de vives critiques sur les réseaux sociaux de la part des soutiens des autorités de transition qui ont qualifié le journaliste de terroriste ou estimé que ses graves propos ne reposaient sur aucun fait avéré. À l'inverse, les opposants au régime militaire ont publié des commentaires acerbes. L'administration, le gouverneur sont-ils à Kidal? Le procureur devrait aller vérifier sur place.
13: Midi 42 à Bamako.
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13: Dans la deuxième partie d'Afrique Midi, la suite de notre enquête au Mozambique auprès des populations déplacées par le giga projet gazier de Total Energy. Et nous verrons quels diffuseurs ont obtenu en Afrique les droits de transmission pour le mondial. En plus bref, dans l'actualité africaine de ce mercredi, dans le nord-est de la Guinée, les recherches sont toujours en cours sur le site d'orpaillage traditionnel de Fidi à Quintignan. À la suite d'un éboulement dimanche, des chercheurs d'or ont été ensevelis. Un bilan provisoire fait état de 11 morts.
0: Au Sénégal, c'est une condamnation historique dans un pays où le viol n'a été criminalisé qu'en 2020. Un maître coranique, issu de l'une des plus prestigieuses lignées maraboutiques du pays, a été condamné lundi à 20 ans de prison pour viol et actes pédocriminels.
13: Il y a 28 victimes, des élèves d'une école coranique de la ville de Touba, à 200 km de Dakar, Léalisa Vestorov.
1: L'affaire avait suscité une vive émotion dans le pays lorsqu'elle avait été révélée en mars 2023. À l'époque, ce sont les parents de 28 jeunes filles qui donnent l'alerte et décident de saisir la justice. Les témoignages concordants des victimes, âgées entre 7 et 16 ans au moment des faits, sur des viols et attouchements répétés de la part de leur maître coranique, Sérine Khadim Baké, mais aussi les certificats médicaux attestant de perte de virginité et de lésions, laissent peu de place au doute. Une cinquantaine de victimes sont recensées, 28 se constituent partie civile et ce, malgré les pressions de proches du maître coranique qui proposent de l'argent contre leur silence. D'abord en fuite, Sérine Khadim Baké, issue d'une des plus prestigieuses lignées marabouts boutique du pays, se livre finalement à la police en juin 2023. Lors de son procès lundi, confronté au témoignage de 26 victimes, le maître coranique a continué de nier les faits. Au final, le juge a prononcé la peine maximale, 20 ans de prison pour viol et pédophilie. Un signal fort, affirme l'un des avocats des parties civiles, alors que par le nombre de victimes et l'identité de l'accusé, il s'agit à ce jour de la plus grande affaire de pédocriminalité jamais jugée au Sénégal. Léa Lisa Vesterhoff, Dakar, RFI.
13: Le deuxième volet de notre enquête au Mozambique, en partenariat avec le consortium de presse Forbidden Stories. On reste aujourd'hui dans le Cabo Delgado, cette région du nord qui subit depuis près de 10 ans l'insurrection djihadiste du groupe Chebab. Elle abrite cette région un immense gisement de gaz naturel et notamment le projet Mozambique LNG du groupe français Total Energy. 7000 hectares clôturés, ce qui a provoqué le déplacement des communautés locales. Le reportage de notre envoyé spécial, Gaël Lalex.
21: Avec ses maisons en dur et ses rues à angle droit, le village de Kitunga ne ressemble à aucun autre. C'est là que les familles déplacées par le projet gazier ont été relogées. José Chila, chef communautaire, ne s'en plaint pas, mais il rappelle que certaines promesses n'ont toujours pas été honorées.
22: Il faut l'extension du village car les enfants grandissent et doivent pouvoir construire leur maison. Ils ont promis que les champs perdus seraient restitués. Ils ont promis un marché, des écoles, un hôpital. À cette heure, ces promesses ne sont pas tenues.
21: Total assure avoir respecté l'accord d'indemnisation. Selon Eduardo Capunde, du noyau pour le développement des communautés du Cabo Delgado, l'arrêt du projet a aussi laissé en suspens la question des compensations collectives.
23: En 2014, une enveloppe de 2,5 millions d'euros avait été définie pour les compensations collectives. Avec la reprise du projet, les discussions repartent. Beaucoup d'années sont passées et beaucoup de choses ont changé, notamment le coût de la vie à Palma.
21: Depuis janvier, l'activité est repartie dans la péninsule d'Afungi, mais le site fonctionne en vase clos pour des raisons de sécurité. Une déception pour les communautés qui espéraient un développement économique. Gerson Malouté est le président de la plateforme des organisations de la société civile du Cabo Delgado.
24: Total doit faire part de ses intentions. Pourquoi leur personnel est confiné? Cela nous préoccupe. Les communautés ne doivent-elles pas tirer profit de ce projet? Quand les réserves de gaz seront finies et que l'entreprise partira, que restera-t-il aux communautés?
21: 643 familles ont été affectées par le projet Mozambique LNG. Gaël Lalex de retour de Pemba, Nairobi, RFI.
13: Et la suite de cette enquête est à lire sur le www.rfi.fr. On connaît désormais les diffuseurs sur lesquels vous pourrez suivre le Mondial de foot 2026 qui commence demain. Les accords de diffusion dont les montants n'ont pas été révélés ont été négociés pour certains jusqu'au dernier moment. Marie-Pierre Olfan.
25: Trois diffuseurs se partagent l'essentiel des droits et se chevauchent aussi parfois dans certaines zones. Via la marque Supersport International, Canal+ a indirectement acquis des droits pour l'essentiel des pays anglophones. On peut citer la Gambie, la Namibie ou encore le Libéria. Les supporters arabophones du continent pourront suivre le mondial sur la chaîne Bein Sport. En revanche, c'est à nouveau New World TV qui a obtenu les droits exclusifs de diffusion payante de tous les matchs en Afrique francophone. Le groupe privé togolais a également acquis l'autorisation de revendre des droits de diffusion à des opérateurs de plus d'une quarantaine de pays. Ces opérateurs des télévisions nationales, par exemple, diffuseront gratuitement une partie des matchs. Parmi les services proposés, des commentaires déclinés en français, espagnol ou portugais, mais aussi dans plusieurs langues locales comme le Lingala ou le Wolof. À cette offre s'ajoute depuis hier un partenariat de distribution renforcé entre New World TV et Orange Mobile dans 9 pays francophones. Un service payant pour ne rien rater du mondial sur son téléphone.
0: Avant de retrouver votre invité, Nicolas, l'essentiel de l'actualité internationale, les bombardements israéliens qui se poursuivent au Liban. 12 personnes au moins tuées dans le sud et l'armée israélienne a enlevé 2 hommes conduits en Israël. Les Nations Unies annoncent qu'elles vont envoyer une mission pour enquêter sur les violations des droits de l'homme commises depuis le début de la guerre. Des crimes aussi en Cisjordanie occupée, ça c'est Amnesty International qui en parle. L'ONG dénonce un nettoyage ethnique de la part d'Israël contre les communautés bédouines et pastorales. Le Premier ministre britannique lui dénonce des violences choquantes à Belfast, la capitale de l'Irlande du Nord, avec une nuit d'émeutes visant des personnes présentées comme immigrées, instrumentalisées par l'extrême droite après une attaque au couteau commise par un réfugié soudanais. Et puis le pape poursuit sa visite en Espagne, à Barcelone, où il doit célébrer une messe à la Sagrada Familia tout à l'heure et bénir la dernière tour de cette célèbre basilique, toujours inachevée après plus de 140 ans de travaux.
13: Dans son dernier rapport, Human Rights Watch accuse le M23 et l'armée rwandaise de recrutement forcé massif au Nord Kivu. L'organisation de défense des droits de l'homme épingle aussi la partie gouvernementale congolaise qu'elle accuse de soutenir des groupes armés responsables de graves abus. Clémentine de Montjoie, chercheuse à Human Rights Watch, répond aux questions de Pascal Ligoudi.
2: Clémentine de Montjoie, bonjour.
3: Bonjour.
2: Vous avez interrogé 102 anciens détenus. Qu'est-ce qui vous a le plus surpris dans ces témoignages par rapport à ce que vous avez documenté précédemment?
3: Nous avons pu nous entretenir avec plus de 100 personnes qui ont été détenues dans les camps d'entraînement ou de formation militaire de Rumangabo et Chanzu. Les témoignages que nous avons récoltés reflètent la violence extrême qui a été exercée contre les personnes recrutées de force par le M23 et les forces rwandaises, notamment après la prise de Goma et de Bukavu l'année dernière. On remarque une cruauté dans les traitements infligés à ces personnes qui incluent des exécutions, des passages à tabac réguliers, des punitions pour ceux qui n'arrivent pas à suivre le rythme, n'arrivent pas à suivre les instructions qu'on leur donne. Les anciens détenus nous ont rapporté qu'ils croyaient à des centaines de morts potentiellement dans ces deux camps tout au long de l'année 2025. Pour vraiment pouvoir établir l'étendue des meurtres qui ont eu lieu dans ces camps, il faudrait qu'il y ait une enquête indépendante qui permette d'exhumer les tombes où les gens ont été enterrés. Mais en tout cas, une chose est sûre, c'est que les conditions dans ces deux camps ont été d'une cruauté, d'une gravité extrême.
2: Votre rapport documente des centaines de morts dans les camps de Rumangabo et de Chanzu. Vous parlez aussi des fosses communes, mais vous reconnaissez vous-même ne pas pouvoir confirmer avec certitude la nature de toutes les perturbations de sol visibles sur les images satellites. Et quelle est donc la fiabilité réelle de votre bilan?
3: On a pu, à travers les images satellites, identifier les endroits où les anciens détenus nous ont rapporté avoir enterré des personnes qui sont décédées dans ces camps. Il faudrait effectivement une enquête qui permette d'exhumer les tombes pour réellement pouvoir identifier l'étendue et l'ampleur des meurtres qui ont eu lieu dans ces camps. Mais nous avons tout de même interviewé des dizaines de personnes, indépendamment les unes des autres, dans différents lieux, que ce soit ceux qui ont fui en Ouganda, ou ceux qui se sont rendus et sont dans les zones contrôlées par le gouvernement congolais, ou encore d'autres par téléphone, qui ont identifié les mêmes lieux sur des images satellites et rapporté avoir enterré des personnes dans ces zones-là.
2: Vous avez sollicité le M23 en octobre 2025 et le gouvernement rwandais en janvier et février 2026 sans obtenir de réponse, c'est ce que vous dites dans le rapport. En l'absence de toute contradiction de leur part, comment garantissez-vous que ce rapport ne devienne pas un instrument dans une guerre de communication dont Human Rights Watch ne serait qu'un acteur parmi d'autres?
3: Notre rôle, c'est de documenter ce qui se passe sur le terrain. Donc, notre rôle à nous est vraiment plutôt d'essayer d'exposer les faits à travers une méthodologie rigoureuse et d'avoir des recommandations envers tous les acteurs pourraient améliorer la situation des personnes dont les droits ont été violés, que ce soit envers le gouvernement rwandais, le M23 ou même le gouvernement congolais. Puisqu'aujourd'hui, un certain nombre de personnes qui ont été recrutées de force et déployées avec le M23 se sont rendues aux forces congolaises. le M23 et le gouvernement rwandais ont reçu des communications de notre part en amont de la publication. Nous avons également proposé de nous rendre à Kigali et à Goma afin d'échanger avec eux sur cette situation. Mais malheureusement, nous n'avons pas eu de réponse. Notre responsabilité aujourd'hui est de publier les faits.
2: Et votre rapport documente également des abus commis par les forces gouvernementales congolaises et leurs alliés. Violence, détention arbitraire, extorsion contre des déplacés autour des Goma. Soutien aussi à des groupes armés comme les FDLR. Pourquoi ces faits occupent-ils une place nettement moins développée que les accusations contre l'M23 et le Rwanda ?
3: Bon, le sujet de ce rapport est la campagne de recrutement forcé massive qui a eu lieu tout au long de l'année 2025, enfin, qui s'est intensifiée en 2025, qui avait commencé en 2024, le traitement des personnes qui étaient dans les centres de Rumangabo et de Chanzo. Si vous regardez le travail de Human Rights Watch ces dernières années, nous avons également, comme vous le dites, publié des rapports focalisés sur les exactions commises par le gouvernement congolais ou les forces congolaises et ses alliés comme les Oisalendo, que ce soit par exemple les détentions et les disparitions forcées du Conseil national de cybersécurité à Kinshasa, qui a fait l'objet d'un rapport publié un peu plus tôt cette année, ou encore des rapports que nous avons publiés alertant sur les exactions commises par les Oisalendo lorsqu'ils occupaient une place importante dans la ville d'Ouvira au sud Kivu.
2: Clémentine de Montjoie, je vous dis merci.
3: Je vous remercie.
13: Clémentine de Montjoie, invitée de Passion Ligaudi. Le coup d'envoi de la Coupe du Monde de football, c'est donc demain et nous achevons aujourd'hui notre tour d'horizon des pays du continent qualifié. Direction aujourd'hui la Tunisie. Si les Aigles n'ont jamais passé le premier tour depuis 1978, leurs supporters portent tout de même fièrement leur maillot aux couleurs très particulières. À Tunis, le reportage de Lilia Blaise.
5: Au souk de l'Ariana, en banlieue de Tunis, une imitation du maillot rose pétant de l'équipe nationale se vend au tarif de 30 dinars, soit 9 euros. Nasser le vend comme des petits pains.
6: Bon, c'est un maillot très populaire chez les jeunes. Les filles le portent beaucoup et les garçons aussi. Je le vends aussi beaucoup aux Tunisiens de l'étranger qui sont venus là pendant la fête de l'Aïd ou qui vont venir cet été en vacances. La couleur flashy fait qu'ils l'achètent en souvenir ou même pour l'offrir à des amis.
5: L'élimination, dès les premiers huitièmes de finale de la dernière CAN en janvier dernier, a refroidi les supporters des Aigles. Le maillot rose va-t-il suffire à raviver la flamme ? Au souk, Nasser sent que ça frémit depuis quelques jours.
6: J'ai ceux qui achètent le vert, d'autres qui achètent le bleu. Du moment que c'est l'équipe nationale, ça marche. On reste une nation de foot, même si on vit plus pour les clubs. Mais là, avec le mondial, il y a un enthousiasme pour la sélection officielle. Ça reste notre équipe.
7: L'équipe nationale.
5: En centre-ville de Tunis, dans une boutique d'articles de sport, le maillot rose avec l'impression d'un motif traditionnel de tapis tunisien est parmi les plus vendus par rapport aux autres couleurs, selon Riyad El Inkicheri, gérant du magasin. Dans cette boutique officielle, il est à 99 dinars, soit 29 euros.
6: Alors c'est vraiment le plus vendu en boutique. Il ne m'en reste que deux. La demande du rose, c'était les supporters féminines qui voulaient surfer un peu sur la mode du rose et du côté trendy avec le maillot de la Juventus. Mais au final, les garçons l'achètent aussi. D'ailleurs, on a fait des grandes tailles pour toutes les morphologies.
8: Vous êtes la bienvenue.
5: Mais pour les puristes, comme le photographe officiel de l'équipe nationale, Hosni Manoubi, les couleurs rouge et blanche restent les favorites, car ce sont celles du drapeau national.
8: Ce maillot rose, il est destiné pour les fans. C'est du commercial, du marketing et tout. Mais personnellement, je ne porte pas le rose.
5: Et dans les maillots que vous préférez de l'équipe nationale, est-ce qu'il y a un maillot en particulier ?
8: Le blanc, c'est notre maillot. Avec des bandes rouges, c'est symbolique.
5: Le plus symbolique, celui que porteront sans doute les joueurs tunisiens le 15 juin pour leur premier match du mondial face à la Suède. Lilia Blaise, Tunis, RFI.
13: La Tunisie joue en amical joue son premier match du mondial lundi contre la Suède à Guadeloupe au Mexique. Ce sera à 2h temps universel.
0: Ah bah là, ça n'est plus amical du tout. Les choses sérieuses commencent.
13: Absolument. C'est le premier match du mondial lundi prochain. Donc, fin de cette demi-heure africaine réalisée et préparée avec Laurent Chaffard, Mickaël Goncalves et Pierre Vallée. Merci à eux et merci à vous de nous avoir suivis.
0: À demain, Nicolas Sion. Vous restez avec nous. Dans deux minutes maintenant, le rendez-vous d'Haïti et des Amériques. On va parler notamment de la Bolivie. Vous pouvez aussi écouter une demi-heure d'infos en full day si vous vous trouvez en Afrique de l'Ouest.
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0: 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Il est midi en temps universel, 2 heures de plus ici à Paris.
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0: Et c'est l'heure du journal. Bonjour Olivier Sherman.
14: Bonjour Anne Cantner, bonjour à toutes et à tous.
0: Avec au programme la visite du pape à Barcelone.
14: Deux temps forts pour le souverain pontife, une messe ce soir à la Sagrada Familia et une immersion dans une paroisse dans un quartier populaire. Léon XIV veut mettre en lumière le travail des communautés religieuses locales en faveur des plus démunis.
0: Après le drame de Liana, enfant de 11 ans enlevé et tué, les magistrats de la ville d'Auch dans le sud-ouest sortent du silence.
14: Une motion cinglante pointe la responsabilité de certains discours politiques dans la colère publique. Le tribunal évoque une surcharge extrême avec des milliers de plaintes pour un parquet très réduit. Une mise au point qui souligne la tension entre justice et pouvoir exécutif.
0: Après une nuit d'émeute dans la ville de Belfast en Irlande du Nord, la question de la migration et des frontières au sein du débat politique relancé par l'extrême droite.
14: Oui, après une attaque au couteau, des violences ont embrasé plusieurs quartiers de la ville. L'extrême droite critique une frontière jugée trop perméable entre l'Irlande et le Royaume-Uni.
0: Amnesty International accuse Israël de nettoyage ethnique en Cisjordanie occupée.
14: L'ONG dénonce le déplacement forcé de communautés bédouines et pastorales entre 2023 et 2025. Elle évoque aussi un crime contre l'humanité lié à la politique d'expansion des colonies.
0: Et puis le lancement stratégique d'une nouvelle compagnie aérienne en Arabie Saoudite, Riyad Air.
14: La compagnie saoudienne vise une centaine de destinations. L'Arabie Saoudite mise sur une expansion rapide et massive du transport international avec un objectif, faire de Riyad une grande plaque tournante du transport aérien mondial.
0: Dans l'actualité également, la Coupe du Monde de foot, vous le savez, ça commence demain, dernier match de préparation. Les tenants du titre, les Argentins, ont dominé l'Islande 3-0 et les Léopards congolais ont été battus par le Chili 2-1. On en parlera dans un quart d'heure dans le journal des sports. Mais d'abord donc la suite de la visite du pape en Espagne, Léon XIV, à la Sagrada Familia et avec les plus pauvres à Barcelone.
14: Oui, c'est le temps fort du déplacement papal en Espagne. Léon XIV célébrera ce mercredi soir une messe très attendue à la Sagrada Familia où il bénira la tour de Jésus-Christ, haute de 172 mètres, un record qui fait de la célèbre basilique l'église la plus haute du monde. Cette messe coïncide avec le centenaire de la mort de son célèbre architecte, Antoni Gaudí, décédé le 10 juin 1926, mais il prendra aussi le temps d'aller dans une paroisse beaucoup moins touristique, dans un quartier qui a parfois mauvaise réputation. Élise Gazangel.
11: À quelques mètres de la Rambla, la paroisse de San Agustí est méconnue. Pourtant, le pape Léon XIV la visitera ce mercredi. Michael Go, curé de l'église, n'en revient toujours pas.
15: On l'a su il y a presque un an et on pensait que c'était une blague. Mais c'est une réalité.
11: Le Saint-Père n'a pas choisi cet endroit au hasard. Ex-général de l'ordre des Augustins, il va visiter les siens et surtout parler de leur rôle social alors que 400 repas sont distribués ici tous les jours aux nécessiteux depuis plus de 30 ans.
15: Évidemment, il vient principalement pour bénir la tour de Jésus, de la Sagrada Familia, mais le pape a aussi dans son cœur une inquiétude pour les personnes dans le besoin.
11: Pour le prêtre, c'est aussi l'occasion de parler positivement, pour une fois, de ce quartier.
15: Le Raval est connu parce qu'il y a beaucoup de délinquants, de vols, de problèmes. Mais au centre du Raval, il y a aussi la foi. J'aimerais qu'on sache qu'il y a aussi beaucoup de non-catholiques, mais qu'ils respectent notre foi.
11: Un pas de côté dans cette visite barcelonaise, digne de carte postale. Élise Gazangel, Barcelone, RFI.
14: Et après Madrid et Barcelone, Léon XIV achèvera sa visite de 7 jours en Espagne sur les îles Canaries, au large des côtes africaines, où il rendra hommage aux milliers de migrants morts en tentant de rejoindre l'archipel sur des embarcations de fortune.
0: Donald Trump estime que l'Iran a pris trop de temps pour négocier un accord de paix et qu'il va désormais en payer le prix.
14: Oui, Donald Trump hausse le ton. Cette déclaration du président américain intervient alors que les États-Unis ont mené des frappes dans la nuit sur l'Iran. L'Iran a de son côté annoncé avoir visé des bases américaines au Bahreïn et en Jordanie, en représailles à ces frappes de Washington. Au Koweït, l'armée a dû faire face à des cibles aériennes hostiles, sans préciser leur provenance.
0: En Cisjordanie occupée, l'alerte d'Amnesty International qui parle de campagne de déplacement forcé.
14: Dans un nouveau rapport, l'ONG accuse Israël de mener un nettoyage ethnique en Cisjordanie occupée. Elle évoque un crime contre l'humanité lié à la politique d'expansion des colonies et appelle la communauté internationale à réagir contre l'annexion du territoire palestinien. Oriane Verdier.
16: La Palestine tout entière est aujourd'hui un enfer sur terre, affirme Amnesty International. Selon l'ONG de défense des droits humains, 117 communautés palestiniennes ont été déplacées ces trois dernières années. Le rapport décrit des mères pleurant leurs enfants morts dans leurs bras, d'autres dormant avec leurs chaussures pour se tenir prêtes à fuir. Un rapport issu d'une enquête menée sur le long terme durant plusieurs années, explique la chercheuse Budour Hassan.
17: L'utilisation des termes nettoyage ethnique, crime contre l'humanité, sous la forme d'apartheid et lorsque nous concluons qu'Israël commet un génocide à Gaza contre les Palestiniens. Il ne s'agit pas simplement de pédantisme juridique. Nous avons vu comment des communautés luttaient contre les politiques de l'État depuis des décennies et comme ces violences ont changé leur vie de manière irréversible.
16: La secrétaire générale d'Amnesty International Allemagne, Julia Ducrot, appelle, elle, Berlin à cesser d'empêcher la suspension de l'accord d'association entre l'Union européenne et Israël.
18: Les ministres des Affaires étrangères européens se réuniront à ce sujet dans 5 jours. Les suspensions de l'accord dépendent surtout de l'Allemagne et de l'Italie. Cet accord offre à Israël des privilèges économiques importants et les deux parties sont censées respecter les droits de l'homme.
16: De manière plus générale, l'ONG accuse la communauté internationale d'alimenter directement les crimes contre l'humanité par son inaction.
14: Et puis concernant le Liban voisin, l'ONU annonce l'envoi d'une mission pour enquêter sur les violations des droits de l'homme commises depuis le début de la guerre.
0: En France, l'affaire Liana fait toujours la une et Emmanuel Macron reconnaît des dysfonctionnements manifestes de la part de l'État.
14: En conseil de ministre, le chef de l'État a bien admis des failles dans le fonctionnement des institutions. Il appelle toutefois à attendre les conclusions des inspections prévues en mi-juin. Emmanuel Macron met en garde contre la précipitation et les réactions démagogiques. Le gouvernement promet transparence et éventuelles sanctions si nécessaire. L'exécutif est bien sous pression mais appelle au calme.
0: Et puis le tribunal d'Auch dans le sud-ouest, mis en cause dans ce drame, répond après des accusations politiques.
14: Oui, les personnels de ce tribunal du sud-ouest de la France ont adopté une motion. Ils mettent en cause un discours politique décomplexé, émanant de personnalités politiques placées au plus haut niveau de responsabilité qui, selon eux, les désignent comme cibles de la colère populaire suscitée par ce scandale. Jérôme Barella, le principal suspect du meurtre de cette collégienne de 11 ans, avait fait l'objet, avant les faits, de plusieurs signalements et plaintes liées à des violences sexuelles sur mineurs. Alors, Laurence Théo, il n'a jamais été entendu.
1: Tout à fait. C'est une déclaration collective et elle est cinglante. Avec cette motion, les personnels du tribunal judiciaire d'Auch refusent d'être les boucs émissaires de la mort de la petite Liana. Ils déplorent le fait que des personnalités politiques aient choisi de dévoyer une émotion citoyenne en une vindicte populaire, en jetant en pâture des magistrats et en particulier la procureure de la République d'Auch. Elle a été mise en cause notamment par Gérald Darmanin. La semaine dernière, le ministre de la Justice avait en effet tempêté contre des dysfonctionnements inacceptables des actes populaires en jetant en pâture des magistrats et en particulier la procureure de la République.

0: ne rassure plus les Européens, c'est ce que dit une étude publiée ce mercredi par le think tank, le Conseil européen pour les relations internationales. Explication de Sofia Katsenkova.
1: C'est un record historiquement bas. Seul un Européen sur 10 considère les États-Unis comme un allié fiable. C'est ce que montre une enquête menée dans 15 pays en Europe, dont la France, le Royaume-Uni, l'Allemagne, la Pologne ou encore la Bulgarie. Dans tous les pays sondés, une majorité doute désormais que les Américains viendraient les défendre en cas d'attaque. Cette défiance s'explique notamment par les récentes positions de Donald Trump, la guerre en Iran, ses menaces d'annexer le Groenland ou encore sa volonté de retirer ses troupes du vieux continent. Face à cette incertitude, l'idée d'une défense européenne plus indépendante progresse. Beaucoup de personnes sondées soutiendraient une hausse des budgets militaires, sauf en Italie. Et près d'un Européen sur deux se dit favorable à un emprunt commun de l'UE pour financer des projets liés à la défense. Mais cette évolution ne signifie pas une rupture totale avec les États-Unis. Peu de citoyens souhaitent remplacer l'OTAN par une alliance uniquement européenne et beaucoup espèrent une amélioration une fois que Donald Trump aura quitté la Maison Blanche.
2: À 24 heures du début de la Coupe du Monde de foot et du match d'ouverture entre le Mexique et l'Afrique du Sud, les stades n'affichent toujours pas complet, Olivier.
0: Oui, des dizaines de milliers de billets cherchent toujours preneurs. L'événement annoncé par ses organisateurs comme le plus grand de l'histoire du foot pourrait-il ne pas faire le plein ? Des places vides dans les stades seraient une rareté et un tollé pour la FIFA qui s'était vantée de l'engouement autour de sa billetterie il y a quelques mois. Mais Pierre-Olivier, les prix affichés ont manifestement refroidi les supporters.
3: Oui, à titre d'exemple, Olivier, si vous voulez assister à la finale mi-juillet à New York, c'est encore possible à condition de mettre le prix 5 600 $ pour une place standard, 8 600 $ en premium. Des tarifs très élevés qui ne concernent pas que la finale. Pour le premier match entre les États-Unis et le Paraguay, 4 400 billets sont encore disponibles. Ils débutent à 1 100 $. Même Donald Trump a annoncé qu'il ne paierait pas une telle somme. Des places qui ne se vendent donc pas vraiment comme des petits pains. Sur le site de la FIFA, il reste 180 000 billets. Et en plus de leur prix, la crise au Moyen-Orient tire les billets d'avion vers le haut à cause du kérosène, des vols pourtant essentiels pour suivre les équipes dans trois pays, le Canada, les États-Unis et le Mexique, sans compter les visas délivrés au compte-gouttes pour certains supporters. Mais la FIFA pourra toujours se défendre en expliquant que si les stades ne font pas le plein, c'est à cause du nombre de matchs, 104 contre 64 pour les dernières Coupes du Monde.
2: Pierre-Olivier, et on continue d'en parler de cette Coupe du Monde sur les terrains, parce qu'on a bien compris que dans les gradins, c'était pas possible. Beaucoup trop cher. Bonjour Esteban Mirales.
4: Bonjour Anne, bonjour à tous.
2: Ça va nous occuper pendant plus de 5 semaines sur les antennes de RFI, cette Coupe du Monde. Donc J-1 avant le match d'ouverture. Et la nuit dernière, les champions du monde en titre étaient sur le pont pour un dernier, tout dernier match amical.
4: Deuxième et dernier match de préparation pour l'Argentine avant cette Coupe du Monde. Et deuxième victoire, 3-0 contre l'Islande aux États-Unis. Lionel Messi, encore diminué physiquement, a joué une vingtaine de minutes et a inscrit un but, son 117e en sélection. Le numéro 10 argentin a tenu à rassurer sur son état après cette victoire. Être à cette Coupe du Monde, c'est déjà une victoire pour lui à bientôt 39 ans.
5: Je pensais que ça allait être difficile de pouvoir participer à cette Coupe du Monde avec les années qui défilent. Mais j'ai vécu au jour le jour et j'ai eu l'opportunité d'avoir du rythme et du temps de jeu pour me sentir bien, donc ça s'est fait naturellement. Face à l'Islande, j'avais très envie de jouer car je suis arrivé en sélection avec une petite gêne physique, mais ça va. Je suis heureux, je profite de chaque instant avec beaucoup d'espoir comme toujours. Que les gens n'aient pas de doute car nous allons tout laisser sur le terrain comme nous l'avons toujours fait. Et ça va coûter beaucoup à nos adversaires de nous battre car nous sommes très compétitifs.
4: L'Argentine qui débutera son mondial face à l'Algérie dans une semaine.
2: Dernier match amical aussi pour les Léopards de la République démocratique du Congo.
4: Après un match nul 0-0 mercredi dernier face au Danemark, la RDC a conclu hier sa préparation par une défaite face au Chili 2-1 dans le huis clos du stade de la Source à Orléans. Un revers à 8 jours d'affronter le Portugal en ouverture de la Coupe du Monde. Mais cela n'inquiète pas pour autant le sélectionneur des Léopards, Sébastien de Sabre.
6: On a fait une première mi-temps, on peut qualifier de correcte dans l'utilisation du ballon, même si on a manqué quand même de pénétration dans les 30 derniers mètres. Après, en seconde mi-temps, c'est vrai que il y a beaucoup de changements de la part des deux équipes. On perd un peu d'équilibre et c'est tout à fait logique. Après, il y en a qui sont rentrés, il y en a qui ont démarré, il y aura une évaluation de fait. Il faut surtout rester positif. C'est important qu'on joue une équipe sud-américaine. On voit un petit peu les mentalités, les états d'esprit et la qualité qu'il y a. Donc maintenant, on va bien récupérer.

0: récupérer et puis s'attacher à avoir le plus d'énergie possible, parce que aujourd'hui il nous en manquait un peu, mais dans notre plan de préparation, c'était un peu logique. Hein. On a chargé les joueurs pour que justement maintenant on décharge un petit peu jusqu'au 17. Mais il y avait quelques joueurs qui manquaient un petit peu. Ça nous a fait un travail physique en situation contre une bonne équipe. Et puis on va continuer à travailler.
1: Propos recueillis par Olga Massengo. Outre le Portugal, la RDC affrontera la Colombie et l'Ouzbékistan au premier tour du Mondial 2026. Et puis un mot de l'équipe de France. L'équipe masculine prend l'avion aujourd'hui direction Boston et le camp de base des Bleus avant le premier match face au Sénégal mardi prochain. Côté féminine, le billet pour la Coupe du Monde 2027 au Brésil a été validé hier soir après une victoire 1-0 face à l'Irlande.
2: Et puis du tennis, c'est une mauvaise nouvelle pour le numéro 1 français qui reporte une fois de plus son retour à la compétition.
1: Verra-t-on Arthur Fils sur gazon cette saison ? Rien n'est moins sûr. Le français qui était en grande forme au début du printemps et qui n'a plus joué depuis plus d'un mois en raison d'une blessure à la hanche, forfait à Roland-Garros puis pour le début de la tournée sur gazon aux Pays-Bas. Il renonce désormais au tournoi de Halle en Allemagne la semaine prochaine. Wimbledon, c'est dans moins de 3 semaines. Déjà blessé l'an dernier, il n'avait pas disputé le Grand Chelem londonien, là où il a connu son meilleur résultat il y a 2 ans, c'était un 8e de finale.
2: Esteban Mirales pour l'actualité sportive. On va continuer à parler de foot tout de suite avec notre invité. Et d'un homme notamment, de retour à Mogadiscio, Omar Artan, arbitre, le meilleur du continent africain l'année dernière, refoulé des États-Unis le week-end dernier après des heures d'interrogatoire et de fouilles, officiellement parce qu'il était lié à des personnes soupçonnées d'appartenir à des organisations terroristes. Il a été contraint de quitter le pays où il devait pourtant arbitrer des matchs dans les prochaines semaines, contraint de renoncer au plus grand rêve de sa vie, comme il l'a dit au New York Times. On en parle avec une personnalité que vous connaissez bien si vous êtes des fidèles de RFI. Bonjour Joseph-Antoine Bell.
3: Bonjour.
2: Alors, je ne redonne pas tout votre palmarès, mais on va rappeler quand même que vous avez remporté 2 CAN pour le Cameroun dans les années 80, que vous avez participé à 2 Coupes du Monde dans les années 90, joué dans plusieurs clubs ici en France. Vous avez même été désigné meilleur gardien de tous les temps, carrément, sur le continent africain, et vous êtes consultant régulièrement pour nous, pour RFI. Alors, après l'expulsion, le refoulement de cet arbitre somalien, la FIFA a pris note. Elle a confirmé qu'Omar Artan n'officierait pas à la Coupe du Monde. Elle a si peu de marge de manœuvre que ça? Elle ne peut pas imposer ses arbitres?
3: Mais je pense que la FIFA, qui n'est pas un homme, la FIFA, c'est l'ensemble des fédérations. Donc la FIFA se dédouane très lâchement en abandonnant cet arbitre. Dans le foot, on a toujours parlé de la famille du foot, et là, on voit que la famille du foot n'existe pas du tout. La famille du foot s'était trompée, il faut le dire, quand elle a accordé l'organisation aux États-Unis. C'était déjà le même président de la République qui bâtissait à ce moment-là un mur entre les États-Unis et le Mexique, et le foot n'aurait jamais dû cautionner une telle attitude.
2: Le journal Le Guardian écrit là aujourd'hui que le football mondial a été sacrifié à la cynique volonté de la FIFA de faire de l'argent. Vous êtes d'accord avec ça ?
3: Je ne sais pas si c'est la volonté de faire de l'argent, mais de la volonté d'être ami avec un homme politique. Ça, oui, c'est démontré. L'argent, on en fera toujours où qu'on aille. Et de toute façon, si ce n'était que pour l'argent, on resterait donc aux États-Unis à toutes les Coupes du Monde. Donc, ce n'est pas vraiment ça qui est en cause, à mon avis. C'est la personnalité des uns et des autres. C'est la personnalité du dirigeant et la personnalité de l'homme politique en face. Et on a effectivement sacrifié le football.
2: Alors, sacrifié aussi, vous nous le disiez, cet arbitre-là, Omar Artan. Lui, il a assuré qu'il disposait de tous les documents nécessaires pour se rendre aux États-Unis. Et puis, il a aussi remercié la FIFA pour son soutien. Pourquoi est-ce qu'il dit ça, selon vous ?
3: Parce que c'est exactement ce que font beaucoup d'acteurs du foot et beaucoup d'acteurs en Afrique. C'est toujours se coucher et ne jamais dire les choses comme elles sont. Le principe de base du foot, que ce soit la CAF ou la FIFA, c'est que ce sont les fédérations qui obtiennent les organisations, et ces fédérations doivent prouver qu'elles ont le soutien de leur État. Ce soutien, c'est quoi ? C'est la sécurité, c'est la diplomatie, c'est la sécurité et donc la possibilité de délivrer des visas à tous les officiels, à tous les participants. Donc on peut pas refuser à un joueur de venir jouer alors qu'il joue régulièrement au football. On ne peut pas refuser à un officiel qui officie régulièrement sans qu'on n'ait jamais rien eu à lui reprocher. Donc là, la FIFA s'est totalement déculottée. Elle n'aurait jamais... La famille du foot, parce que quand on dit la FIFA, c'est comme si c'était un individu. Que font les autres fédérations? Que font
2: les autres membres de la famille? Les autres fédérations et puis la CAF, vous avez mentionné la Confédération africaine de foot, il n'y a pas de réaction pour l'instant.
3: Il y a de réaction de personne. Les autres membres de la famille ne réagissent pas. On humilie des délégations qu'on fouille comme des terroristes, comme des malpropres. Mais ça, c'est déjà la conséquence de ce que la famille a fait en, je crois, nous étions en 2018. Quand on a voté pour les États-Unis et le Mexique et le Canada. C'est là que, je crois, la famille avait perdu la tête en acceptant de confier l'organisation à un pays qui était déjà en bisbille avec beaucoup d'autres, et notamment avec les deux voisins que sont le Canada et le Mexique.
2: Et ça pose des questions pour de nombreux pays. On a parlé là du cas de cet arbitre somalien. Il y a des doutes aussi pour certains joueurs, notamment les Congolais, à cause de l'épidémie d'Ebola qui touche l'est du pays depuis quelques semaines. Leur camp de base, il se trouve à Houston, aux États-Unis. Hier, les Léopards jouaient un match amical. Il a dû être déplacé de l'Espagne vers une ville française. Il s'est jouer à huis clos. Est-ce qu'il y a, selon vous, des raisons d'être inquiet pour cette équipe ?
3: Il y a des raisons d'être inquiet, ils seront forcément perturbés, mais moi je pense que les raisons d'être inquiet sont plutôt pour le football mondial, parce que là on plonge dans l'hystérie et dans la bêtise. Les footballeurs congolais, s'ils peuvent jouer en France, pourquoi ce serait à huis clos? Avant d'arriver au stade, ils ont circulé librement. Pourquoi ce serait au moment du match qu'ils seraient le plus contagieux? C'est des attitudes absolument ubuesques.
2: Donc il y a les joueurs, c'est difficile aussi pour les supporters, puisque beaucoup ne pourront pas venir. Certaines cautions réclamées par les États-Unis pour les visas représentent l'équivalent de 3 ans de salaire pour des pays comme l'Algérie, le Sénégal ou la Côte d'Ivoire par exemple. Ça a un impact aussi.
3: Mais bien sûr, et ça c'est la faute de la FIFA, de la famille du football qui est allée là-bas. Le principe même du foot, ça a toujours été son universalité, et de dire on veut que tout le monde vienne, on veut faciliter le brassage des populations, on veut que tout le monde soit de la fête. Et là, on érige des barrières volontaires, complètement artificielles, qui n'ont pas de justification réelle.
2: Je vous remercie.
3: Si ce n'est celle d'exclure.
2: Merci beaucoup Joseph-Antoine Bell d'avoir été en ligne avec nous. Je rappelle que vous êtes ancien gardien, on va pas refaire tout votre palmarès. Vous êtes consultant aussi régulièrement pour RFI, on vous entend dans Radio Foot International. Je précise aussi, si vous nous écoutez et que le sujet vous intéresse, que le débat de demain, il sera consacré. La Coupe du Monde, oui, mais de quel monde? L'émission commence à 17h30, temps universel. On parlait tout à l'heure dans le journal des violences commises contre des personnes présentées comme immigrées à Belfast, en Irlande du Nord, un déchaînement raciste après une attaque au couteau commise par un réfugié soudanais. L'immigration, sans aller jusqu'à des situations aussi dramatiques, elle fait l'objet de débats partout en Europe. Sous la pression de l'extrême droite et de la droite, l'Europe se ferme. L'Union doit adopter cette semaine un pacte migratoire très restrictif, très répressif. Sur le modèle de ce qui se fait désormais dans l'Italie de Giorgia Meloni, le gouvernement privilégie une immigration de travail très choisie. Et pour beaucoup d'étrangers, eh bien, ça signifie vivre dans des conditions extrêmement précaires. Reportage dans le plus grand bidonville d'Europe, dans la région des Pouilles, Muriel Paradon.
4: C'est ici mon restaurant. Je l'ai construit depuis 2016.
5: Là, vous faites des pâtes?
4: Oui. Pâtes et sparades. Et de ce côté, voilà le bidon d'eau. Donc, je rentre au camp pour aller chercher de l'eau.
5: Donc là, c'est votre restaurant?
4: Oui. On me demande contrat de travail, contrat de maison. Je n'en ai pas. Donc, comment je dois faire? C'est le pourquoi... Je me suis tourné pour chercher des petits matériels. Et je me suis lancé pour construire mon petit restaurant en 2016. Donc, c'est mon 10e année, ça. 10 ans sur place, oui. n'ont pas peur de contrôle. Je ne suis pas un voleur. Je ne suis pas un dealer sans documents. Comment tu peux vivre normal? Tu ne peux pas vivre normal.
6: Et vous habitez où, du coup?
4: Non, j'habite dans le conteneur.
6: Il y a un conteneur derrière, oui.
4: Venez voir.
6: Ah, d'accord. Merci.
7: Abdoul nous montre où il dort, un conteneur spartiate avec un matelas à même le sol.
4: Si c'est ma chambre, à coucher, c'est un conteneur.
6: Il fait chaud.
4: Et en hiver, il fait froid, oui. Je vis toute seule ici. Tout le temps, je pense à l'avenir de mes enfants, oui. Mes deux filles. J'ai deux filles. La première, à l'heure actuelle, le bon Dieu m'a sauvé. Elle a un bon fiancé. Elle est en Amérique maintenant. Oui. La deuxième, elle est au pays avec ses deux enfants. Oui.
6: Au Togo.
4: Oui. Donc la première, elle était née 5 mars 95. La deuxième, 9-9-99. Oui. Voilà la naissance de ma fille, mes filles. Oui.
6: Donc, alors vous n'avez plus de papier, mais ça, vous les gardiez précieusement, ces papiers.
4: Oui. C'est très important pour moi.
2: Extrait du grand reportage de Muriel Paradon dans la région des Pouilles, en Italie. Vous pouvez écouter l'intégralité de ce reportage, la version longue, tout à l'heure, à 17h10, temps universel. Et dans quelques secondes maintenant, ce sera l'actualité africaine sur notre antenne.
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2: 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Il est midi et demi en temps universel, 14h30 ici à Paris. C'est l'heure d'Afrique Midi. Bonjour Nicolas Sûr.
12: Bonjour Anne Kantner, bonjour à toutes et à tous. L'affaire provoque l'émoi à la veille du mondial de football. Le renvoi des États-Unis de l'arbitre somalien Omar Artan alors qu'il avait un visa en bonne et due forme. Washington assure avoir de bonnes raisons, mais on a toujours bien du mal à comprendre lesquelles. Un nouveau journaliste placé sous mandat de dépôt au Mali, après Chana Takirou, figure de la presse nationale. C'est son confrère Abdraman Keïta, directeur du journal Le Témoin, qui a été envoyé hier en détention. En République démocratique du Congo, l'Assemblée nationale adopte un projet de loi sur l'organisation des référendums. Il détaille notamment les conditions d'organisation d'un référendum constitutionnel. La RDC ou l'Organisation de défense des droits de l'homme Human Rights Watch accuse le M23 et l'armée rwandaise de recrutement forcé. Clémentine Demongeois, chercheuse à Human Rights Watch, est notre invitée.
2: Et on commence ce journal en Afrique du Sud. 12 personnes ont été tuées hier soir dans un bidonville de l'est de Johannesburg.
12: 9 hommes et 3 femmes dans une fusillade dont on ne connaît pas le mobile. Il y a aussi 10 blessés. Claire Bargelès, vous vous trouvez sur place. En sait-on davantage sur les assaillants?
13: Eh bien, ils étaient plus de 10 selon les premiers éléments rendus publics et ils ont attaqué la zone par 2 entrées différentes avant de prendre la fuite. Ces attaquants connaissaient bien le terrain et le bidonville, a affirmé le chef régional de la police, qui les a qualifiés d'insensés, cruels et barbares. Aucune arrestation n'a pour l'instant eu lieu et l'enquête se poursuit. Alors que les autorités ont fini d'évacuer sur des civières les corps retrouvés dans différentes petites ruelles et passages de ce quartier informel. Les habitants, encore sous le choc, observent observent depuis ce matin les allées et venues à l'entrée de leur cabane de tôle. Les lieux sont connus pour abriter des mineurs illégaux qui exploitent sous terre d'anciens filons d'or. Alors le mobile n'est pour l'instant pas encore établi, mais les enquêteurs n'excluent pas que le crime puisse être lié à ces activités. Le chef régional de la police a par ailleurs indiqué que ses officiers avaient déjà découvert des armes et un millier de munitions dans les environs lors d'une opération menée il y a 3 semaines.
12: Claire Pargelès, correspondante de RFI à Johannesburg. J-1 avant le coup d'envoi du mondial de football. La compétition va avoir lieu pour l'essentiel aux États-Unis, qui fait passer sa politique sécuritaire avant tout, au point de refouler l'un des arbitres qui était programmé pour la compétition. Malgré un visa, en bonne et due forme, le Somalien Omar Artan a dû prendre le chemin du retour. Et les autorités américaines, Christophe Diremzan, ont bien du mal à justifier.
9: Oui, pas vraiment d'explication claire à ce stade. Pour le patron de l'équipe de la Maison-Blanche chargée de l'organisation du Mondial, Omar Artan, a été refoulé, je cite, pour de bonnes raisons, reste à savoir lesquelles. Le chef de la police aux frontières, lui, a été à peine plus explicite en invoquant des problèmes liés à la vérification de ses antécédents. Traduction, selon un responsable du département d'État à l'agence France-Presse, l'arbitre serait lié à des personnes soupçonnées d'appartenir à des organisations terroristes. Mais il semble plutôt victime pour l'instant de l'intransigeance de Washington vis-à-vis de la Somalie, dont les ressortissants sont frappés d'une interdiction de voyager aux États-Unis par l'administration Trump depuis novembre dernier.
12: Omar Artan est donc rentré en Somalie où il est défendu par le gouvernement et la population.
9: Oui, d'ailleurs, une centaine de personnes l'ont accueilli en héros à l'aéroport de Mogadiscio, où il a cherché à faire contre mauvaise fortune bon cœur face à cette triste expérience, en soulignant les marques de reconnaissance envers lui.
14: Je tiens à remercier tout particulièrement notre pays, le peuple somalien et notre gouvernement pour leur soutien indéfectible. Leurs paroles ne représentent qu'une infime partie des efforts qui ont été déployés en coulisses. La FIFA m'a également apporté un soutien considérable, m'a épaulé. Je vous promets que je serai présent à la prochaine Coupe du Monde. Je souhaite que le peuple somalien trouve du réconfort dans cette nouvelle et garde confiance. Il nous appartient à tous de défendre le nom de la Somalie. Elle nous appartient, qu'elle soit en bonne ou en mauvaise posture.
9: La classe politique somalienne, elle, ne prend pas de gants pour dénoncer la situation. Le ministre des Sports défend l'intégrité d'Omar Artan. L'opposition, elle, dénonce une manière de briser les aspirations à l'excellence de millions d'Africains. Un ancien ministre charge particulièrement la FIFA pour ne pas avoir soutenu l'arbitre. L'onde de choc se ressent d'ailleurs ailleurs sur le continent. Journalistes et supporters rappellent les nombreux tracas administratifs pour entrer aux États-Unis et voient en Omar Artan le symbole d'un manque criant de considération à l'égard de l'Afrique.
12: Un pas de plus vers un changement de constitution en République démocratique du Congo. Hier, l'Assemblée nationale à Kinshasa a adopté une proposition de loi consacrée aux règles de convocation et d'organisation des référendums. Pauline Azidi, elle prévoit notamment cette proposition de loi, l'organisation de référendums constitutionnels.
15: Alors, le texte a été approuvé hier soir par 348 députés sur 351 votants. Ce projet encadre en fait tout ce qui est relatif, vous le disiez, à l'organisation d'un référendum. Dans l'État, il renforce les pouvoirs du président de la République dans la convocation d'une telle consultation populaire et il en pose le cadre, son organisation par la CENI, la commission électorale, le déroulé de la campagne, les éventuels contentieux et d'autres détails. Le pouvoir en place ne cache pas son intention de solliciter un référendum pour une réforme constitutionnelle. C'est donc une nouvelle porte ouverte dans ce sens. Les députés hier ont aussi statué sur la mise en place, en cas de révision constitutionnelle, d'une assemblée constituante, une assemblée qui aura pour tâche de travailler sur la nouvelle constitution avant ce référendum. Elle pourrait être composée des parlementaires, évidemment, mais aussi, selon le texte voté hier, de gouverneurs, d'élus provinciaux ou municipaux. Alors ce texte, il n'est pas encore définitivement adopté, puisqu'il doit passer par le Sénat.
12: Et l'opposition, Paulina, est vent debout contre cette initiative.
15: Oui, depuis l'arrivée de ce texte devant les élus, l'opposition parlementaire a quitté l'hémicycle. Pour rappel, l'opposition parlementaire, c'est le parti Ensemble de Moïse Katumbi. Elle est rejointe par la quasi-totalité de l'opposition sur cette question, par le camp de Martin Fayoulou, celui de Jean-Marc Kaboune, de Délice Essanga, mais aussi par le camp de Joseph Kabila. L'opposition a déjà organisé une journée ville morte le 3 juin dernier et elle se prépare à organiser un sit-in dans les prochains jours. Enfin, les leaders de l'opposition attendent une prise de position de la part de la commune communauté internationale sur le sujet. Est-ce qu'il pourrait y avoir des pressions diplomatiques? Est-ce qu'elles peuvent changer la dynamique lors de l'examen au Sénat, hein, sachant que la Chambre est composée majoritairement d'élus du parti au pouvoir? Cela fait partie des inconnus, sachant qu'il y a aussi pour le pouvoir une course contre la montre, puisque la session parlementaire doit se terminer le 15 juin. Les travaux ne reprendront que le 15 septembre.
12: Pauline Azidi en direct de Kinshasa sur le front d'Ebola à présent, alors que le bilan est désormais de 550 cas confirmés, dont 101 mortels. Plusieurs syndicats de médecins appellent à la grève générale à partir de demain pour protester contre des impayés de salaire, 5 mois d'arriérés, des primes de risque tombées aux oubliettes et une précarité généralisée, alors que les médecins sont en première ligne pour lutter contre l'épidémie. Le docteur Gloire Lépi est membre du collectif Médecins en danger.
16: C'est une grève qui est décrétée de tous les médecins qui sont affiliés à ces syndicats de ne pas se rendre au travail pour réclamer le paiement de nos 5 mois d'arriérés et aussi notre intégration à la paye ordinaire. Nous dénonçons cet état de précarité que nous vivons. Nous sommes au front, nous sommes au pied des malades, en train de soigner, de donner soin, alors que la santé, c'est l'état de bien-être complet. Comment quelqu'un qui ne mange pas, qui vit la précarité chez lui, il peut prendre en charge les autres? C'est difficile. C'est nous qui sommes pour sauver les gens qui sont malades. Il y a des médecins qui sont morts par cette épidémie d'Ebola. Mais malheureusement, et ce sont des médecins qui sont aussi en retard avec leur paiement.
12: Propos recueillis par Alexandra Brongeon, et la situation continue à être suivie avec préoccupation dans la région. Les ministres de la Santé de la Communauté économique et monétaire des États de l'Afrique centrale, la CEMAC, participaient hier à une réunion de concertation à Brazzaville. Quelques décisions ont été annoncées, Loïcia Martial.
17: Dans une déclaration commune, les ministres ont notamment décidé de mobiliser les ressources financières et mettre en place le fonds d'urgence communautaire pour l'exécution des plans de contingence. Le montant de ce fonds n'est pas connu, mais il doit permettre d'acheter des médicaments en cas d'apparition de la maladie. Ebola se trouve encore loin des frontières de la CEMAC. L'heure est donc aux mesures préventives. Fulgence Likasi Bokamba est le commissaire chargé de l'éducation, de la recherche et du développement social.
18: Des dispositions sont prises pour la prévention, qu'il y ait une traçabilité effective si jamais il y a des cas suspects qui rentrent, qu'il y ait une traçabilité et que des dispositions de prise en charge, que ce soit pour les cas suspects ou des cas avérés, qu'il y ait des dispositions de prise en charge pour protéger la population de notre sous-région.
17: Parmi les mesures, le renforcement des contrôles aux frontières avec l'application stricte du gel hydroalcoolique et la prise obligatoire de la température pour les personnes entrant en zone CEMAC. Les pays de la communauté économique n'ont pas encore enregistré de cas. La dernière épidémie d'Ebola au Congo-Brazzaville remonte à 2005. Loïcia Martial, Brazzaville, RFI.
2: Un nouveau journaliste placé sous mandat de dépôt au Mali.
12: Après Chahana Takiou, directeur du journal 22 septembre, c'est son confrère Abdraman Keïta, directeur du journal Le Témoin, qui a été envoyé hier en détention. David Baché, lui, est notamment poursuivi pour délit à caractère régionaliste qui tend à porter atteinte à l'unité nationale et au crédit de l'État.
19: Absolument. Lors d'un débat télévisé, Abdraman Keïta, directeur du journal Le Témoin, a déploré que Kidal soit actuellement administré par Iyad Agrali, chef du JNIM, lié à Al-Qaïda. Le 25 avril, les djihadistes du JNIM et les indépendantistes du FLA ont attaqué la ville de Kidal, qu'ils contrôlent depuis cette date et où l'armée et les représentants de l'État malien ne sont factuellement plus présents. Le pôle judiciaire anti-cybercriminalité a placé le journaliste sous mandat de dépôt. Il sera jugé le 17 août pour délit à caractère régionaliste qui tend à porter atteinte à l'unité nationale et au crédit de l'État et publication d'informations fausses et trompeuses dans l'intention que ces informations soient considérées comme authentiques. On est sous le choc, a immédiatement réagi un proche du journaliste. Les déclarations d'Abdraman Keïta, même si elles ne constituent en aucun cas un soutien au JNIM, avaient suscité de vives critiques sur les réseaux sociaux de la part des soutiens des autorités de transition qui ont qualifié le journaliste de terroriste ou estimé que ses graves propos ne reposaient sur aucun fait avéré. À l'inverse, les opposants au régime militaire ont publié des commentaires parlementaires acerbes. L'administration, le gouverneur sont-ils à Kidal ? Le procureur devrait aller vérifier sur place.
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12: Dans la deuxième partie d'Afrique Midi, la suite de notre enquête au Mozambique auprès des populations déplacées par le giga projet gazier de Total Energy. Et nous verrons quels diffuseurs ont obtenu en Afrique les droits de transmission pour le mondial. En plus bref, dans l'actualité africaine de ce mercredi, dans le nord-est de la Guinée, les recherches sont toujours en cours sur le site d'orpaillage traditionnel de Fidi à Quintignan. À la suite d'un éboulement dimanche, des chercheurs d'or ont été ensevelis. Un bilan provisoire fait état de 11 morts.
2: Au Sénégal, c'est une condamnation historique dans un pays où le viol n'a été criminalisé qu'en 2020. Un maître coranique, issu de l'une des plus prestigieuses lignées maraboutiques du pays, a été condamné lundi à 20 ans de prison pour viol et actes pédocriminels.
12: Il y a 28 victimes, des élèves d'une école coranique de la ville de Touba, à 200 km de Dakar, Léalisa Vestorov.
20: L'affaire avait suscité une vive émotion dans le pays lorsqu'elle avait été révélée en mars 2023. À l'époque, ce sont les parents de 28 jeunes filles qui donnent l'alerte et décident de saisir la justice. Les témoignages concordants des victimes, âgées entre 7 et 16 ans au moment des faits, sur des viols et attouchements répétés de la part de leur maître coranique, Sirine Khadim Baké, mais aussi les certificats médicaux attestant de perte de virginité et de lésions, laissent peu de place au doute. Une cinquantaine de victimes sont recensées, 28 se constituent partie civile et ce, malgré les pressions de proches du maître coranique qui proposent de l'argent contre leur silence. D'abord en fuite, Sirine Khadim Baké, issue d'une des plus prestigieuses lignées marabouts boutique du pays, se livre finalement à la police en juin 2023. Lors de son procès lundi, confronté au témoignage de 26 victimes, le maître coranique a continué de nier les faits. Au final, le juge a prononcé la peine maximale, 20 ans de prison pour viol et pédophilie. Un signal fort, affirme l'un des avocats des parties civiles, alors que par le nombre de victimes et l'identité de l'accusé, il s'agit à ce jour de la plus grande affaire de pédocriminalité jamais jugée au Sénégal. Léa Lisa Vesterhoff, Dakar, RFI.
12: Le deuxième volet de notre enquête au Mozambique, en partenariat avec le consortium de presse Forbidden Stories. On reste aujourd'hui dans le Cabo Delgado, cette région du nord qui subit depuis près de 10 ans l'insurrection djihadiste du groupe Shebab. Elle abrite cette région un immense gisement de gaz naturel et notamment le projet Mozambique LNG du groupe français Total Energy. 7000 hectares clôturés, ce qui a provoqué le déplacement des communautés locales. Le reportage de notre envoyé spécial, Gaël Lalex.
21: Avec ses maisons en dur et ses rues à angle droit, le village de Kitunga ne ressemble à aucun autre. C'est là que les familles déplacées par le projet gazier ont été relogées. José Chila, chef communautaire, ne s'en plaint pas, mais il rappelle que certaines promesses n'ont toujours pas été honorées.
22: Il faut l'extension du village car les enfants grandissent et doivent pouvoir construire leur maison. Ils ont promis que les champs perdus seraient restitués. Ils ont promis un marché, des écoles, un hôpital. À cette heure, ces promesses ne sont pas tenues.
21: Total assure avoir respecté l'accord d'indemnisation. Selon Eduardo Capunde, du noyau pour le développement des communautés du Cabo Delgado, l'arrêt du projet a aussi laissé en suspens la question des compensations collectives.
23: En 2014,
24: une enveloppe de 2,5 millions d'euros avait été définie pour les compensations collectives. Avec la reprise du projet, les discussions repartent. Beaucoup d'années sont passées et beaucoup de choses ont changé, notamment le coût de la vie à Palma.
21: Depuis janvier, l'activité est repartie dans la péninsule d'Afungi, mais le site fonctionne en vase clos pour des raisons de sécurité. Une déception pour les communautés qui espéraient un développement économique. Gerson Malouté est le président de la plateforme des organisations de la société civile du Cabo Delgado.
25: Total doit faire part de ses intentions. Pourquoi leur personnel est confiné? Cela nous préoccupe. Les communautés ne doivent-elles pas tirer profit de ce projet? Quand les réserves de gaz seront finies et que l'entreprise partira, que restera-t-il aux communautés?
21: 643 familles ont été affectées par le projet Mozambique LNG. Gaël Alex de retour de Pemba, Nairobi, RFI.
12: Et la suite de cette enquête est à lire sur le www.rfi.fr. On connaît désormais les diffuseurs sur lesquels vous pourrez suivre le mondial de foot 2026 qui commence demain. Les accords de diffusion dont les montants n'ont pas été révélés ont été négociés pour certains jusqu'au dernier moment. Marie-Pierre Olfan.
26: Trois diffuseurs se partagent l'essentiel des droits et se chevauchent aussi parfois dans certaines zones. Via la marque Supersport International, Canal+ a indirectement acquis des droits pour l'essentiel des pays anglophones. On peut citer la Gambie, la Namibie ou encore le Libéria. Les supporters arabophones du continent pourront suivre le mondial sur la chaîne Bein Sports. En revanche, c'est à nouveau New World TV qui a obtenu les droits exclusifs de diffusion payante de tous les matchs en Afrique francophone. Le groupe privé togolais a également acquis l'autorisation de revendre des droits de diffusion à des opérateurs de plus d'une quarantaine de pays. Ces opérateurs des télévisions nationales, par exemple, diffuseront gratuitement une partie des matchs. Parmi les services proposés, des commentaires déclinés en français, espagnol ou portugais, mais aussi dans plusieurs langues locales, comme le Lingala ou le Wolof. À cette offre s'ajoute, depuis hier, un partenariat de distribution renforcé entre New World TV et Orange Mobile dans 9 pays francophones, un service payant pour ne rien rater du mondial sur son téléphone.
2: Avant de retrouver votre invité, Nicolas, l'essentiel de l'actualité internationale, les bombardements israéliens qui se poursuivent au Liban. 12 personnes au moins tuées dans le sud et l'armée israélienne a enlevé 2 hommes conduits en Israël. Les Nations Unies annoncent qu'elles vont envoyer une mission pour enquêter sur les violations des droits de l'homme commises depuis le début de la guerre. Des crimes aussi en Cisjordanie occupée, ça c'est Amnesty International qui en parle. L'ONG dénonce un nettoyage ethnique de la part d'Israël contre les communautés bédouines et pastorales. Le Premier ministre britannique lui dénonce des violences choquantes à Belfast, la capitale de l'Irlande du Nord, avec une nuit d'émeutes visant des personnes présentées comme immigrées, instrumentalisées par l'extrême droite après une attaque au couteau commise par un réfugié soudanais. Et puis le pape poursuit sa visite en Espagne, à Barcelone, où il doit célébrer une messe à la Sagrada Familia tout à l'heure et bénir la dernière tour de cette célèbre basilique, toujours inachevée après plus de 140 ans de travaux.
12: Dans son dernier rapport, Human Rights Watch accuse le M23 et l'armée rwandaise de recrutement forcé massif au Nord Kivu. L'organisation de défense des droits de l'homme épingle aussi la partie gouvernementale congolaise qu'elle accuse de soutenir des groupes armés responsables de graves abus. Clémentine de Montjoie, chercheuse à Human Rights Watch, répond aux questions de Pascal Ligodi.
0: Clémentine de Montjoie, bonjour.
1: Bonjour.
0: Vous avez interrogé 102 anciens détenus. Qu'est-ce qui vous a le plus surpris dans ces témoignages par rapport à ce que vous avez documenté précédemment?
1: Nous avons pu nous entretenir avec plus de 100 personnes qui ont été détenues dans les camps d'entraînement ou de formation militaire de Rumangabo et Chanzu. Les témoignages que nous avons récoltés reflètent la violence extrême qui a été exercée contre les personnes recrutées de force par le M23 et les forces rwandaises, notamment après la prise de Goma et de Bukavu l'année dernière. On remarque une cruauté dans les traitements infligés à ces personnes qui incluent des exécutions, des passages à tabac réguliers, des punitions pour ceux qui n'arrivent pas à suivre le rythme, n'arrivent pas à suivre les instructions qu'on leur donne. Les anciens détenus nous ont rapporté qu'ils croyaient à des centaines de morts potentiellement dans ces deux camps tout au long de l'année 2025. Pour vraiment pouvoir établir l'étendue des meurtres qui ont eu lieu dans ces camps, il faudrait qu'il y ait une enquête indépendante qui permette d'exhumer les tombes où les gens ont été enterrés. Mais en tout cas, une chose est sûre, c'est que les conditions dans ces deux camps ont été d'une cruauté, d'une gravité extrême.
0: Votre rapport documente des centaines de morts dans les camps de Rumangabo et de Chanzu. Vous parlez aussi des fosses communes, mais vous reconnaissez vous-même ne pas pouvoir confirmer avec certitude la nature de toutes les perturbations de sol visibles sur les images satellites. Et quelle est donc la fiabilité réelle de votre bilan?
1: On a pu, à travers les images satellites, identifier les endroits où les anciens détenus nous ont rapporté avoir enterré des personnes qui sont décédées dans ces camps. Il faudrait effectivement une enquête qui permette d'exhumer les tombes pour réellement pouvoir identifier l'étendue et l'ampleur des meurtres qui ont eu lieu dans ces camps. Mais nous avons tout de même interviewé des dizaines de personnes, indépendamment les unes des autres, dans différents lieux, que ce soit ceux qui ont fui en Ouganda, ou ceux qui se sont rendus et sont dans les zones contrôlées par le gouvernement congolais, ou encore d'autres par téléphone, qui ont identifié les mêmes lieux sur des images satellites et rapporté avoir enterré des personnes dans ces zones-là.
0: Vous avez sollicité le M23 en octobre 2025 et le gouvernement rwandais en janvier et février 2026 sans obtenir de réponse, c'est ce que vous dites dans le rapport. En l'absence de toute contradiction de leur part, comment garantissez-vous que ce rapport ne devienne pas un instrument dans une guerre de communication dont Human Rights Watch ne serait qu'un acteur parmi d'autres ?
1: Bon, notre rôle, c'est de documenter ce qui se passe sur le terrain. Donc, notre rôle à nous est vraiment plutôt d'essayer d'exposer les faits à travers une méthodologie rigoureuse et d'avoir des recommandations envers tous les acteurs pourrait améliorer la situation des personnes dont les droits ont été violés, que ce soit envers le gouvernement rwandais, le M23 ou même le gouvernement congolais. Puisqu'aujourd'hui, un certain nombre de personnes qui ont été recrutées de force et déployées avec le M23 se sont rendues aux forces congolaises. Le M23 et le gouvernement rwandais ont reçu des communications de notre part en amont de la publication. Nous avons également proposé de nous rendre à Kigali et à Goma afin d'échanger avec eux sur cette situation. Mais malheureusement, nous n'avons pas eu de réponse. Et donc, notre responsabilité aujourd'hui est de publier les faits.
0: Et votre rapport documente également des abus commis par les forces gouvernementales congolaises et leurs alliés. Violence, détention arbitraire, extorsion contre des déplacés autour des Goma. Soutien aussi à des groupes armés comme les FDLR. Pourquoi ces faits occupent-ils une place nettement moins développée que les accusations contre le M23 et le Rwanda ?
1: Bon, le sujet de ce rapport est la campagne de recrutement forcé massive qui a eu lieu tout au long de l'année 2025, enfin qui s'est intensifiée en 2025, qui avait commencé en 2024. Le traitement des personnes qui étaient dans les centres de Rumangabo et de Chanzo. Si vous regardez le travail de Human Rights Watch ces dernières années, nous avons également, comme vous le dites, publié des rapports focalisés sur les exactions commises par le gouvernement congolais ou les forces congolaises et ses alliés comme les Oisalendo, que ce soit par exemple les détentions et les disparitions forcées du Conseil national de cybersécurité à Kinshasa, qui a fait l'objet d'un rapport publié un peu plus tôt cette année, ou encore des rapports que nous avons publiés alertant sur les exactions commises par les Oisalendo lorsqu'ils occupaient une place importante dans la ville d'Ouvira au sud Kivu.
0: Clémentine de Montjoie, je vous dis merci.
1: Je vous remercie.
12: Clémentine de Montjoie, invitée de Passion Ligaudi. Le coup d'envoi de la Coupe du Monde de football, c'est donc demain et nous achevons aujourd'hui notre tour d'horizon des pays du continent qualifié. Direction aujourd'hui la Tunisie. Si les Aigles n'ont jamais passé le premier tour depuis 1978, leurs supporters portent tout de même fièrement leur maillot aux couleurs très particulières. À Tunis, le reportage de Lilia Blaise.
3: Au souk de l'Ariana, en banlieue de Tunis, une imitation du maillot rose pétant de l'équipe nationale se vend au tarif de 30 dinars, soit 9 euros. Nasser le vend comme des petits pains.
4: Bon, c'est un maillot très populaire chez les jeunes. Les filles le portent beaucoup et les garçons aussi. Je le vends aussi beaucoup aux Tunisiens de l'étranger qui sont venus là pendant la fête de l'Aïd ou qui vont venir cet été en vacances. La couleur flashy fait qu'ils l'achètent en souvenir ou même pour l'offrir à des amis.
3: L'élimination, dès les premiers huitièmes de finale de la dernière CAN en janvier dernier, a refroidi les supporters des Aigles. Le maillot rose va-t-il suffire à raviver la flamme ? Au souk, Nasser sent que ça frémit depuis quelques jours.
4: J'ai ceux qui achètent le vert, d'autres qui achètent le bleu. Du moment que c'est l'équipe nationale, ça marche. On reste une nation de foot, même si on vit plus pour les clubs. Mais là, avec le mondial, il y a un enthousiasme pour la sélection officielle. Ça reste notre équipe.
5: L'équipe nationale.
3: En centre-ville de Tunis, dans une boutique d'articles de sport, le maillot rose avec l'impression d'un motif traditionnel de tapis tunisien est parmi les plus vendus par rapport aux autres couleurs, selon Riyad El Inkicheri, gérant du magasin. Dans cette boutique officielle, il est à 99 dinars, soit 29 euros.
4: Alors c'est vraiment le plus vendu en boutique. Il ne m'en reste que deux. La demande du rose, c'était les supporters féminines qui voulaient surfer un peu sur la mode du rose et du côté trendy avec le maillot de la Juventus. Mais au final, les garçons l'achètent aussi. D'ailleurs, on a fait des grandes tailles pour toutes les morphologies.
6: Vous êtes la bienvenue.
3: Mais pour les puristes, comme le photographe officiel de l'équipe nationale, Hosni Manoubi, les couleurs rouge et blanche restent les favorites, car ce sont celles du drapeau national.
5: Ce maillot rose, il est destiné pour les fans. C'est du commercial, du marketing et tout. Mais personnellement, je ne porte pas le rose.
3: Et dans les maillots que vous préférez de l'équipe nationale, est-ce qu'il y a un maillot en particulier ?
5: Le blanc, c'est notre maillot avec des bandes rouges. C'est symbolique.
3: Le plus symbolique, celui que porteront sans doute les joueurs tunisiens le 15 juin pour leur premier match du mondial face à la Suède. Lilia Blaise, Tunis, RFI.
12: La Tunisie joue en amical, joue son premier match du mondial lundi contre la Suède à Guadeloupe au Mexique. Ce sera à 2h temps universel.
2: Ah bah là, ça n'est plus amical du tout. Les choses sérieuses commencent.
12: Absolument. C'est le premier match du mondial lundi prochain. Donc, fin de cette demi-heure africaine réalisée et préparée avec Laurent Chaffard, Mickaël Goncalves et Pierre Vallée. Merci à eux et merci à vous de nous avoir suivis.
2: À demain, Nicolas Sion. Vous restez avec nous. Dans deux minutes maintenant, le rendez-vous d'Haïti et des Amériques. On va parler notamment de la Bolivie. Vous pouvez aussi écouter une demi-heure d'infos en full day si vous vous trouvez en Afrique de l'Ouest.
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2: 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Il est midi en temps universel, 2 heures de plus ici à Paris.
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2: Et c'est l'heure du journal. Bonjour Olivier Sherman.
27: Bonjour Anne Cantner, bonjour à toutes et à tous.
2: Avec au programme la visite du pape à Barcelone.
27: Deux temps forts pour le souverain pontife, une messe ce soir à la Sagrada Familia et une immersion dans une paroisse dans un quartier populaire. Léon XIV veut mettre en lumière le travail des communautés religieuses locales en faveur des plus démunis.
2: Après le drame de Liana, enfant de 11 ans, enlevé et tué, les magistrats de la ville d'Auch dans le sud-ouest sortent du silence.
27: Une motion cinglante pointe la responsabilité de certains discours politiques dans la colère publique. Le tribunal évoque une surcharge extrême avec des milliers de plaintes pour un parquet très réduit. Une mise au point qui souligne la tension entre justice et pouvoir exécutif.
2: Après une nuit d'émeute dans la ville de Belfast en Irlande du Nord, la question de la migration et des frontières au sein du débat politique relancé par l'extrême droite.
27: Oui, après une attaque au couteau, des violences ont embrasé plusieurs quartiers de la ville. L'extrême droite critique une frontière jugée trop perméable entre l'Irlande et le Royaume-Uni.
2: Amnesty International accuse Israël de nettoyage ethnique en Cisjordanie occupée.
27: L'ONG dénonce le déplacement forcé de communautés. communauté bédouine et pastorale entre 2023 et 2025. Elle évoque aussi un crime contre l'humanité lié à la politique d'expansion des colonies.
2: Et puis le lancement stratégique d'une nouvelle compagnie aérienne en Arabie Saoudite, Riyad Air.
27: La compagnie saoudienne vise une centaine de destinations. L'Arabie Saoudite mise sur une expansion rapide et massive du transport international avec un objectif, faire de Riyad une grande plaque tournante du transport aérien mondial.
2: Dans l'actualité également, la Coupe du Monde de foot, vous le savez, ça commence demain, dernier match de préparation. Les tenants du titre, les Argentins, ont dominé l'Islande 3-0 et les Léopards congolais ont été battus par le Chili 2-1. On en parlera dans un quart d'heure dans le journal des sports. Mais d'abord donc la suite de la visite du pape en Espagne, Léon XIV, à la Sagrada Familia et avec les plus pauvres à Barcelone.
27: Oui, c'est le temps fort du déplacement papal en Espagne. Léon XIV célébrera ce mercredi soir une messe très attendue à la Sagrada Familia où il bénira la tour de Jésus-Christ, haute de 172 mètres, un record qui fait de la célèbre basilique l'église la plus haute du monde. Cette messe coïncide avec le centenaire de la mort de son célèbre architecte, Antoni Gaudí, décédé le 10 juin 1926, mais il prendra aussi le temps d'aller dans une paroisse beaucoup moins touristique, dans un quartier qui a parfois mauvaise réputation. Élise Gazangel.
9: À quelques mètres de la Rambla, la paroisse de San Agustí est méconnue. Pourtant, le pape Léon XIV la visitera ce mercredi. Michael Go, curé de l'église, n'en revient toujours pas.
11: On l'a su il y a presque un an et on pensait que c'était une blague, mais c'est une réalité.
9: Le Saint-Père n'a pas choisi cet endroit au hasard. Ex-général de l'ordre des Augustins, il va visiter les siens et surtout parler de leur rôle social alors que 400 repas sont distribués ici tous les jours aux nécessiteux depuis plus de 30 ans.
11: Évidemment, il vient principalement pour bénir la tour de Jésus, de la Sagrada Familia, mais le pape a aussi dans son cœur une inquiétude pour les personnes dans le besoin.
9: Pour le prêtre, c'est aussi l'occasion de parler positivement, pour une fois, de ce quartier.
11: Le Raval est connu parce qu'il y a beaucoup de délinquants, de vols, de problèmes. Mais au centre du Raval, il y a aussi la foi. J'aimerais qu'on sache qu'il y a aussi beaucoup de non-catholiques, mais qu'ils respectent notre foi.
9: Un pas de côté dans cette visite barcelonaise, digne de carte postale. Élise Gazangel, Barcelone, RFI.
27: Et après Madrid et Barcelone, Léon XIV achèvera sa visite de 7 jours en Espagne sur les îles Canaries, au large des côtes africaines, où il rendra hommage aux milliers de migrants morts en tentant de rejoindre l'archipel sur des embarcations de fortune.
2: Donald Trump estime que l'Iran a pris trop de temps pour négocier un accord de paix et qu'il va désormais en payer le prix.
27: Oui, Donald Trump hausse le ton. Cette déclaration du président américain intervient alors que les États-Unis ont mené des frappes dans la nuit sur l'Iran. L'Iran a de son côté annoncé avoir visé des bases américaines au Bahreïn et en Jordanie en représailles à ces frappes de Washington. Au Koweït, l'armée a dû faire face à des cibles aériennes hostiles sans préciser leur provenance.
2: En Cisjordanie occupée, l'alerte d'Amnesty International qui parle de campagne de déplacement forcé.
27: Dans un nouveau rapport, l'ONG accuse Israël de mener un nettoyage ethnique en Cisjordanie occupée. Elle évoque un crime contre l'humanité lié à la politique d'expansion des colonies et appelle la communauté internationale à réagir contre l'annexion du territoire palestinien. Oriane Verdier.
14: La Palestine tout entière est aujourd'hui un enfer sur terre, affirme Amnesty International. Selon l'ONG de défense des droits humains, 117 communautés palestiniennes ont été déplacées ces trois dernières années. Le rapport décrit des mères pleurant leurs enfants morts dans leurs bras, d'autres dormant avec leurs chaussures pour se tenir prêtes à fuir. Un rapport issu d'une enquête menée sur le long terme durant plusieurs années, explique la chercheuse Budour Hassan.
15: L'utilisation des termes nettoyage ethnique, crime contre l'humanité, sous la forme d'apartheid et lorsque nous concluons qu'Israël commet un génocide à Gaza contre les Palestiniens. Il ne s'agit pas simplement de pédantisme juridique. Nous avons vu comment des communautés luttaient contre les politiques de l'État depuis des décennies et comme ces violences ont changé leur vie de manière irréversible.
14: La secrétaire générale d'Amnesty International Allemagne, Julia Ducrot, appelle, elle, Berlin à cesser d'empêcher la suspension de l'accord d'association entre l'Union européenne et Israël.
16: The EU foreign minister Les ministres des Affaires étrangères européens se réuniront à ce sujet dans 5 jours. Les suspensions de l'accord dépendent surtout de l'Allemagne et de l'Italie. Cet accord offre à Israël des privilèges économiques importants et les deux parties sont censées respecter les droits de l'homme.
14: De manière plus générale, l'ONG accuse la communauté internationale d'alimenter directement les crimes contre l'humanité par son inaction.
27: Et puis concernant le Liban voisin, l'ONU annonce l'envoi d'une mission pour enquêter sur les violations des droits de l'homme commises depuis le début de la guerre.
2: En France, l'affaire Liana fait toujours la une et Emmanuel Macron reconnaît des dysfonctionnements manifestes de la part de l'État.
27: En conseil de ministre, le chef de l'État a bien admis des failles dans le fonctionnement des institutions. Il appelle toutefois à attendre les conclusions des inspections prévues en mi-juin. Emmanuel Macron met en garde contre la précipitation et les réactions démagogiques. Le gouvernement promet transparence et éventuelles sanctions si nécessaire. L'exécutif est bien sous pression mais appelle au calme.
2: Et puis le tribunal d'Auch dans le sud-ouest, mis en cause dans ce drame, répond après des accusations politiques.
27: Oui, les personnels de ce tribunal du sud-ouest de la France ont adopté une motion. Ils mettent en cause un discours politique décomplexé, émanant de personnalités politiques placées au plus haut niveau de responsabilité qui, selon eux, les désignent comme cibles de la colère populaire suscitée par ce scandale. Jérôme Barella, le principal suspect du meurtre de cette collégienne de 11 ans, avait fait l'objet, avant les faits, de plusieurs signalements et plaintes liées à des violences sexuelles sur mineurs. Alors, Laurence Théo, il n'a jamais été entendu.
17: Tout à fait. C'est une déclaration collective et elle est cinglante. Avec cette motion, les personnels du tribunal judiciaire d'Auch refusent d'être les boucs émissaires de la mort de la petite Liana. Ils déplorent le fait que des personnalités politiques aient choisi de dévoyer une émotion citoyenne en une vindicte populaire, en jetant en pâture des magistrats et en particulier la procureure de la République d'Auch. Elle a été mise en cause notamment par Gérald Darmanin. La semaine dernière, le ministre de la Justice avait en effet tempêté contre des dysfonctionnements inacceptables des services de l'État, évoquant des sanctions contre des magistrats si des manquements étaient prouvés. Les signataires soulignent que cette défiance publique envers la magistrature a déjà des conséquences, comme des insultes ou des menaces de mort reçues par Madame la procureure de la République. Alors qu'Emmanuel Macron a déclaré qu'il ne voulait pas entendre parler de manque de moyens, les personnels du tribunal d'Auch ont insisté sur la cadence effrénée à laquelle ils sont soumis. Ils ont reçu 10 000 plaintes en 2025 pour seulement 3 magistrats du parquet. En introduction, les signataires ont bien sûr tenu à adresser leurs pensées à la famille et aux proches de Liana et s'associer à leur douleur.
27: Laurence Théo du service France et les conclusions donc des différentes enquêtes administratives seront connues le 19 juin. On saura peut-être un peu plus sur les responsabilités des uns et des autres.
2: Dans l'actualité française également, le chanteur Patrick Bruel présenté à des juges aujourd'hui en vue de sa mise en examen dans 9 affaires.
27: Le procureur a requis l'ouverture d'une information judiciaire pour des faits de viol, tentative de viol, agression sexuelle et harcèlement sexuel concernant 9 victimes commis entre 2010 et 2019. Il a également requis le placement en détention provisoire de Patrick Bruel. Patrick Bruel qui est donc en ce moment même devant les 3 juges d'instruction.
2: La ville de Belfast en Irlande du Nord sous tension après des émeutes liées à une affaire de tentative de meurtre.
27: Des scènes choquantes, injustifiables. Le Premier ministre britannique condamne les violences de la nuit dernière à Belfast. Des manifestants ont incendié des bus, des voitures dans la capitale nord-irlandaise après la mise en examen d'un Soudanais pour tentative de meurtre au couteau. Ce demandeur d'asile est arrivé via la République d'Irlande au Royaume-Uni qui remet en cause une partie de l'extrême droite. La CTA, la Common Travel Area, est au cœur des polémiques sur l'immigration. Explication Emeline Vin.
18: La CTA, pour Common Travel Area ou Zone de Voyage Commune, rassemble les îles britanniques, c'est-à-dire la Grande-Bretagne, l'île d'Irlande, Jersey, Guernsey et l'île de Man. Entre ces îles, la CTA impose une politique de frontières ouvertes. En clair, pas ou peu de contrôle d'identité entre ces différents territoires. C'est particulièrement frappant sur l'île d'Irlande où